Bon dimanche. Le Fils de l'homme. L'engouement pour l'intelligence artificielle, appelée IA, permet à nombre de personnes de faire leur CV. En 3 minutes, l'IA vous présentera un CV à la limite de la perfection. De bonnes choses peuvent advenir, mais nous savons combien la prudence dans ce domaine peut nous effrayer devant tant de manipulations vicieuses à des fins de toutes sortes. Dans l'évangile de Matthieu, nous avons 2 personnes qui, voyant le mouvement que Jésus soulève en recrutant disciples et apôtres, désirent le suivre aussi. Le premier est un scribe. Il doit avoir un CV intéressant. Il sait écrire et lire et sans doute composer. Le second est un homme dont nous comprenons qu'il est issu d'une famille, notamment son père. Au premier, Jésus répond : Les renards ont des terriers et les oiseaux du ciel ont des nids. Mais le Fils de l'homme n'a pas d'endroit où reposer sa tête. Il déclare de cette manière une disponibilité à toute épreuve. Il n'y aura pas davantage dans sa vie de scribe le repos. De fait, Jésus lui indique de manière claire qu'il doit ajouter à son CV cette radicalité du disciple qui suit son maître partout et sans repos. Le texte ne nous dit pas qu'il est reculé. C'est un bon point. Au second, celui qui désire le suivre met une condition. « Laisse-moi d'abord enterrer mon père. » Il désire suivre Jésus, mais il demande un délai. Ce à quoi répond Jésus, « Laisse les morts enterrer leurs morts. » Assez raide comme réponse. Pourtant, la loi de Moïse évoque dans les 10 paroles « Honore ton père et ta mère » de leur vivant, mais également jusqu'à leur mort. La préférence que Jésus exige pour le suivre est sans équivoque. Si quelqu'un préfère son père, sa mère, ses enfants, il n'est pas digne de moi. Ici encore, le texte ne dit pas que cet homme est reculé. Or, l'honnêteté de Jésus le met en face d'un choix radical. Le délai demandé pour enterrer son père ne peut se mesurer à l'appel que Jésus lui adresse « Suis-moi ». Le Fils de l'homme n'a pas d'endroit où reposer sa tête. Le mouvement qu'il a initié est sans appel. L'aujourd'hui de Dieu est maintenant. Sinon, des raisons valables et raisonnables pour ne pas faire le pas se glisseront toujours. Le désir est à la mesure de laisser tout. Le texte de Matthieu ouvre à la liberté le pas que ces 2 hommes ont fait dans le mouvement de suivre Jésus comme disciple. 2 CV ouverts. Bon dimanche Lumière.

toi que nul homme n'a pu voir. Nous te voyons prendre ta part de nos souffrances. Béni sois-tu d'avoir montré sur le visage bien-aimé du Christ offert à nos regards ta gloire immense. Toi que nul homme n'entendit, nous t'écoutons, parole enfouie là où nous sommes. Béni sois-tu d'avoir semé dans l'univers à consacrer des mots qui parlent aujourd'hui et nous façonnent. Toi que nul homme n'a touché, nous t'avons pris. L'arbre est dressé en pleine terre. Béni sois-tu d'avoir remis entre les mains des plus petits ce corps où rien ne peut cacher ton cœur de père.

Psaume 11. L'appel au Dieu fidèle contre des ennemis menteurs. Seigneur, au secours, il n'y a plus de fidèles. La loyauté a disparu chez les hommes. Entre eux, la parole est mensonge, cœur double, lèvres menteuses. Que le Seigneur supprime ces lèvres menteuses, cette langue qui parle insolemment, ceux-là qui disent « Armons notre langue, à nous la parole, qui sera notre maître ?» Pour le pauvre qui gémit, le malheureux que l'on dépouille, maintenant je me lève, dit le Seigneur. À celui qu'on méprise, je porte secours. Les paroles du Seigneur sont des paroles pures. Argent passé au feu, affiné sept fois. Toi, Seigneur, tu tiens parole. Tu nous gardes toujours de cette engeance. De tous côtés s'agitent les impies. La corruption gagne chez les hommes.

Ce livre, aux éditions du Seuil de Paul Beauchamp, exégète bibliste, psaume nuit et jour, continue de nous alimenter dans notre réflexion sur les psaumes.

Dans le naufrage raconté par le livre des Actes, c'est la vie de beaucoup d'hommes, bons ou mauvais, qui est en péril. L'un d'eux, Paul, s'adresse à tous, les encourageant à prendre de la nourriture. Cela dit, il prit du pain, rendit grâce à Dieu devant tous, le rompit et se mit à manger. Alors, retrouvant leur courage, eux aussi prirent tous de la nourriture. Actes chapitre 27, versets 33 à 39. Le récit se poursuit en racontant la bonne issue du voyage. Ce qui nous retient dans la prière de Paul, et surtout dans son geste, c'est qu'il est difficile de ne pas penser à l'Eucharistie quand nous lisons ce récit. D'un côté, le rapport entre le péril, l'espérance, la prière et le pain nous met dans l'ambiance de la prière des psaumes. D'un autre côté, prendre le pain, le rompre en rendant grâce à Dieu, cela évoque l'Eucharistie. Mais justement, la prière des psaumes et l'Eucharistie ont la même source et se sont toujours accompagnés dès le temps de la première scène. C'est ce que je vais expliquer. Le geste de Paul raconté par les Actes est certainement un rite. Paul ne veut pas seulement se restaurer pour ouvrir l'appétit des malheureux qui l'entourent. La solennité du ton, la portée religieuse des mots du texte l'indique assez clairement. Paul bénit le pain conformément à un usage de son peuple. Cela suggère un rite de supplication qui consistait probablement à exprimer sa confiance par une action de grâce avant d'être exaucé et alors que le danger durait encore, sans attendre la santé, la sécurité, le salut pour dire merci. Ce rite était très parlant. On espérait encore le don de la vie et cette confiance se disait par les gestes d'un repas. En même temps, ce repas était une anticipation. La prière avait dénoué la gorge. En lui apportant la promesse que le don de la vie continuerait, elle avait rendu de nouveau cette gorge capable de recevoir des aliments. On célébrait, en recevant la vie par le pain, la promesse de la recevoir encore. On anticipait sur le repas d'action de grâce qu'on célébrerait, une fois écartée visiblement, la menace de la mort. C'est ce que fit Paul. Il y a des raisons de croire que c'est aussi ce que fit Jésus en célébrant un repas d'action de grâce avant sa mort pour anticiper sur le repas d'action de grâce définitif. Son action de grâce anticipée dit sa confiance et elle est aussi sa supplication devant l'épreuve limite de l'espérance, devant la destruction de son corps. Jésus alors boit et mange la Pâque, jusqu'à ce que la Pâque s'accomplisse dans le royaume de Dieu. Boit du fruit de la vigne, jusqu'à ce que le royaume de Dieu soit venu. Luc chapitre 22, versets 14 à 20. L'action de grâce eucharistique anticipe sur le salut de son corps. Ce corps sauvé est source de vie, déjà il le donne. Le Père lui est aussi présent, qu'il est présent au Père, et la vie qui vient du Père passe par ce pain, qui est le corps du Christ, vers tous les hommes. Paul Beauchamp.

Fête des tentes en 29. L'automne était déjà arrivé lorsque la parenté de Jésus vinrent à lui et l'invitèrent à monter avec eux à Jérusalem pour la fête des tentes, afin que ses amis puissent voir ses œuvres. Jean chapitre 7, verset 2 et suivant. Ses amis à Jérusalem désignaient sans doute ces groupes qui avaient vu dans la purification du temple un signe messianique et commençaient à mettre en lui de grands espoirs. Mais Jésus était décidé à ne pas aller à la fête parce que le temps de sa fête à lui n'était pas encore venu. Par leur participation séparée à la fête des tentes, les voies de Jésus et de sa parenté divergent. Cela se comprend, car ils observaient deux calendriers différents, alors en vigueur en Israël. Nous reviendrons plus en détail sur ce problème. Disons ici que de nombreux cercles fêtaient la fête des tentes chaque année à la même date, un mercredi, alors qu'au temple, on la fêtait au milieu du cycle lunaire, c'est-à-dire à la pleine lune. Pendant son séjour à Capharnaüm, Jésus ne suivait plus le calendrier des fêtes observées chez les Esséniens, mais le calendrier lunaire des prêtres du temple, comme la plupart des Juifs. Si Jésus, pendant son séjour à Nazareth, avait accompli les pèlerinages à Jérusalem selon les habitudes de sa famille, par contre, il ne l'a plus fait durant son ministère public. La question du calendrier était pour Jésus sans grande importance et ne devait pas constituer un obstacle pour annoncer la bonne nouvelle au monde, c'est-à-dire au judaïsme normatif. Il préféra donc suivre ici la tendance générale, mais il ne voyait pas pourquoi sa famille ne continuerait pas à observer le calendrier auquel ils étaient habitués. La parenté de Jésus allait donc à la fête des tentes, qui commençait un peu plus tôt que celle du temple. Jésus avait dit à ses frères, « Vous allez à la fête. Moi, je ne monte pas à cette fête parce que mon temps n'est pas encore accompli. » Il leur dit cela et resta en Galilée. Mais lorsque sa famille fut montée à la fête, il y monta aussi, non pas publiquement, mais en secret. Jean chapitre 7, versets 6 à 10. Lorsque Jésus atteignit Jérusalem, il vit des cabanes de branchages partout dans les jardins et sur les terrasses des maisons. Ces cabanes étaient construites en souvenir de l'Exode dans le désert. La fête que Jésus célébrait se tenait dans le temple, où avaient lieu des festivités particulières et des sacrifices. Il s'y rendit donc, et c'est sous le portique de Salomon qu'il enseigna. Dans la nuit suivant le premier jour de la fête et le lendemain matin, avait lieu la grande procession de l'eau. Les prêtres descendaient à la piscine de Siloé, qui était alimentée par l'eau de la source de Gihon. Ils y puisaient de l'eau qu'ils amenaient en procession jusqu'au temple, où ils faisaient sept fois le tour de l'autel des holocaustes. Jésus semble continuer ce rite du puisage de l'eau lorsqu'au dernier jour, que Jean appelle le grand jour, il s'écria « Celui qui a soif, qu'il vienne à moi et qu'il boive, celui qui croit en moi. Comme le dit l'Écriture, de son sein couleront des fleuves d'eau vive. » Jean chapitre 7, versets 37-38. Une autre coutume de la fête des tentes a pu donner à Jésus l'occasion de faire une autre déclaration. Au début de cette fête du puisage de l'eau, on accrochait dans le parvis des femmes quatre grands luminaires qui répandaient leur lumière sur tout Jérusalem. C'est à cette occasion que Jean prête à Jésus ces mots surprenants. « Je suis la lumière du monde. Celui qui me suit ne marche pas dans les ténèbres, mais il aura la lumière de la vie. » Jean chapitre 8, verset 12. « De telles paroles étonnaient les uns, mais scandalisaient les autres. »

À l'émission Les Dimanches Lumières, ce fut un plaisir que d'être en votre compagnie. J'ai fait la recherche de cette émission, le montage Berthold Bernier et à la réalisation Yannick Caron que je remercie. Un bon Dimanche Lumières.

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Bonjour à chacun, chacune. Cordiale bienvenue à votre émission Les Sacrées Cantates de Bach. Composée à Leipzig à l'automne 1726, la cantate Qui sait si ma fin n'est pas proche, répertoriée sous le numéro BWV 27, est l'une des œuvres chorales les plus poignantes de Bach. Écrite pour le 16e dimanche après la Trinité, elle aborde de manière directe, mais apaisée, la question de la mortalité humaine. Dans le calendrier liturgique luthérien, les lectures du 16e dimanche après la Trinité sont centrées sur l'Évangile selon saint Luc, chapitre 7, qui relate la résurrection du fils de la veuve de Nain par Jésus. Au lieu de se concentrer uniquement sur le miracle, le librettiste, c'est-à-dire celui qui a fait le texte, donc le librettiste inconnu de Bach, choisit d'inverser la perspective. Puisque le Christ a le pouvoir de vaincre la mort, le croyant n'a plus à la redouter. La mort n'est pas une fin terrifiante, mais une délivrance, un passage vers la vie éternelle. La cantate est structurée en 6 parties qui dessinent un parcours spirituel allant de l'angoisse de la mort à la joie de l'union avec le divin. En entrée, on retrouve un chœur initial avec récitatif soprano, alto, ténor. En seconde partie, un récitatif de ténor qui insiste sur l'imprévisibilité de la mort qui peut frapper à tout moment, rappelant l'urgence de préparer son âme. En troisième partie, on retrouve une aria d'alto. En quatrième partie, un récitatif d'alto. Ici, la voix de la soprano exprime l'adieu au monde terrestre et à ses vanités. En cinquième partie, un autre aria, celui-là de basse, une aria vigoureuse et presque joyeuse. La basse, traditionnellement la voix du Christ ou de l'âme confiante chez Bach, s'exclame « Adieu monde, mon voyage est terminé ». Le ton change radicalement, la peur a laissé place à une joyeuse impatience d'accéder au ciel. Et enfin, la sixième partie, un choral final. Allons rejoindre Nicolas Sarnancourt et le Consensus Musicus de Vienne pour l'interprétation de la cantate BWV 27 « Qui sait si ma fin n'est pas proche ». Bonne et joyeuse écoute.

0: J'espère que vous avez aimé la cantate BWV 27. Elle illustre parfaitement l'art de bien mourir de l'époque luthérienne, où la musique sert de consolation face à la tragédie de l'existence. Par sa richesse instrumentale et son audace chorale, elle transforme une réflexion sombre sur la finitude en une hymne d'espérance et de paix intérieure. En parlant de l'art de mourir, j'ai trouvé une petite référence de Mozart concernant la question de la mort. Je vous la partage. Comme la mort est l'ultime étape de notre vie, je me suis familiarisé depuis quelques années avec ce véritable et meilleur ami de l'homme, en sorte que son image non seulement n'a pour moi rien d'effrayant, mais plutôt quelque chose de rassurant et de consolateur. Donc, c'est un mot que Mozart écrivait à son père en avril 1787. Un immense merci en studio à mon confrère Jacqueline Sanson. Un bon dimanche et heureuse semaine à chacun, chacune.
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Aujourd'hui, nous allons aborder un auteur, à vrai dire, facile, agréable, détendant, qui donnera envie à ceux qui ne l'auraient pas encore, grande envie, d'une vraie vie d'oraison. Il s'agit encore d'un jésuite, encore du XVIIe siècle, il s'agit de Michel Buteau. Pour beaucoup, ce sera une découverte, il est peu connu. En réalité, le texte que nous allons lire est beaucoup plus connu que son auteur, parce qu'il a été repris par Saint Alphonse Marie de Ligori, donc un siècle après Michel Buteau, et Saint Alphonse, tout le monde le connaît, et il fait partie de ces textes rassurants pour tous ceux qui auraient un peu peur du bon Dieu, ce qui est notre cas à tous depuis le péché originel. De Michel Buteau, on sait très peu de choses, comme souvent, je dirais, des meilleurs, parce que ils avaient mieux à faire qu'à se faire connaître. Et à travers eux, c'est assez directement le bon Dieu qui parle. Alors, le peu que l'on connaisse de Michel Buteau, c'est qu'il est né à Paris, probablement en 1607, certains diront un peu plus tôt, 1604, qu'il est mort à Pontoise, probablement en 1688, c'est-à-dire à 85 ans. Bon, de toute façon, pour l'époque, c'était tard. C'était quelqu'un d'âgé. Bon. En bon jésuite français du XVIIe siècle, bien sûr, il a été professeur, bien sûr, au grand collège de la Flèche, dans les Pays de Loire. Aujourd'hui, je ne sais si c'est dans la Sarthe ou si c'est dans le Maine-et-Loire, en tout cas, dans un endroit où toute l'élite de la France recevait sa formation secondaire. Pour le reste, bien, un prédicateur aussi. À l'époque, les jésuites, quand ils n'enseignaient pas, enseignaient quand même, mais dans les paroisses. Et on sait qu'il a eu beaucoup de succès comme prédicateur. Et ce qui nous intéresse davantage, c'est que il avait une vive conscience de ce qu'on appellerait aujourd'hui la sécularisation, et qu'il va et qu'il veut nous apprendre à ne pas dissocier notre vie de prière et au-delà notre vie chrétienne et notre vie tout court. Et ce qu'on va entendre sur la prière, c'est mais n'allez pas chercher le bon Dieu en quittant ce monde qui par ailleurs est assez hostile à la foi chrétienne. D'une part, Dieu est au cœur, dans votre cœur, mais aussi au cœur du monde. Et au fond, la prière sera pensée par Buteau comme, ben, je dirais, une amplification, un recueillement, oui, mais pas pour que Dieu vienne, mais parce qu'il est déjà là. Alors, de son vivant, cela l'a conduit à un certain nombre d'ouvrages pédagogiques, essentiellement des sentences bibliques. L'un de ses recueils s'appelle Recueil des maximes de Salomon. À l'usage des gens qui, vivant dans le siècle, s'imaginent un peu facilement, soit que ça les dispense, soit que ça les empêche d'avoir une vraie vie chrétienne. Alors, le texte que nous allons lire est emprunté à un petit opuscule dont je vous redis que, repris par Saint Alphonse de Ligori, il aura beaucoup de succès. Son titre, c'est Méthode pour converser avec Dieu. C'est quelques pages. C'est très agréable à lire. Ce n'en est pas moins profond. Oui, en tout, c'est quoi? Bon, ça se lit en une demi-heure, hein, il y a une vingtaine de pages. Et on y trouve finalement une génération, une et demie après Saint François de Sales, le meilleur de ce que Saint François de Sales a apporté dans la spiritualité moderne. La confiance, l'abandon.

une distance que nous croyons rassurante, mais qui en réalité, c'est là que se logent toutes nos inquiétudes, une distance entre Dieu et nous. Donc, recevons ce texte dans sa fraîcheur, sa nouveauté. Nous avons vraiment là, je crois, la clé d'une façon très moderne de prier, qui refuse d'avance de séparer entre vie chrétienne et vie tout court. J'ajouterais simplement que cette invitation au recueillement, même si c'est au cœur de la vie, on voit arriver ici toute la façon de prier qui débarque avec ce qu'on appelle la devotio moderna, à laquelle une sainte Thérèse d'Avila devra tant. Et à partir de Thérèse, ça donnera toute une façon de vivre le temps d'oraison de façon assez organisée. Mais Buteau anticipe sur un nouveau développement de la prière en Occident, je dirais après François de Sales, avec François de Sales, mais qui ensuite va se développer en lisant François de Sales et l'introduction à la vie dévote. Quelque chose qui ressemble, alors j'emploie une expression, je dirais quelque chose comme l'action catholique. Autrement dit, c'est au cœur du monde que vous devez vivre la présence de Dieu dans votre cœur. Voilà. Et là, il y a quelque chose qui fait tomber beaucoup de barrières artificielles que nous mettons entre vie chrétienne et vie tout court.

Eh bien, commençons notre lecture. Dieu vous aime, aimez-le. Ses délices sont d'être avec vous, que les vôtres soient d'être avec lui, et de passer, s'il est possible, votre temps où vous passerez votre éternité bienheureuse et en son aimable compagnie. Accoutumez-vous à lui parler familièrement et confidemment comme à votre ami. Et faites réflexion que c'est une erreur et une faiblesse de notre nature aveugle de n'être point libre en sa présence et de ne paraître devant lui que comme des esclaves timides et honteux devant un prince, en tremblant de peur et en ne pensant qu'à fuir pour aller chercher ailleurs notre consolation et notre liberté. On ne demande pas que, par une oraison extatique, ni par une application violente de vos pensées, vous formiez en vous une figure de sa personne adorable. Il n'est ici question que d'un entretien familier. On ne vous demande autre chose sinon que, sans quitter votre travail, vous fassiez envers Dieu ce que vous faites chaque jour et à chaque occasion envers ceux qui vous aiment et que vous aimez. Il est comme eux auprès de vous. Dites-lui les mêmes choses que vous leur dites. Entretenez-le de vos affaires, de vos desseins, de vos espérances, de vos craintes, de tout ce qui vous regarde. Ne le prenez pas pour un roi qui ne voudrait avoir en l'âme que des pensées de roi, ni être entretenu que de grandes choses, ou qui craindrait de s'abaisser en appliquant son esprit à écouter ce qui se passe dans un petit ménage ou dans la conscience d'une petite créature. Chez vous et aux endroits où vous êtes seul avec lui, pour ainsi parler, il n'est Dieu que pour vous seul. Il n'est là le Tout-Puissant que pour vous aider, ni le Tout-Aimable que pour être aimé de vous, ou pour attirer votre confiance, et vous présenter l'occasion de lui dire ce qui vous afflige, et en quel état sont les affaires de votre famille, ou de votre charge, ou de votre intérieur. Dites-lui donc, avec amour et avec sincérité, tout ce que vous en savez. Il semble, tandis que vous l'entretenez, qu'il vous laisse dire sans parler lui-même et sans vous répondre. Néanmoins, il ne garde pas le silence. Il a une certaine voix qui n'est propre qu'à lui et qui, sans que vos facultés extérieures

0: et sans même que votre imagination s'aperçoive de rien, marque en vous les vérités que son amour veut que vous sachiez. Vous sentez naître imperceptiblement en votre esprit des pensées qui vous consolent et qui apaisent vos craintes, des lumières qui dissipent vos incertitudes et vos doutes, des réflexions qui vous découvrent ce que vous avez à faire et qui vous montrent des voies sûres pour conduire heureusement vos desseins. Il le fait non pas en formant des paroles en l'air, mais en appliquant ses lumières, ses pensées, ses consolations et ses douceurs à votre cœur. C'est son cœur qui parle à ses épouses et d'un langage qu'elles entendent bien. Bon. Certainement, vous aurez apprécié ce ton rassurant qui ne trouve aucune limite à la confiance en Dieu. Et avec une légèreté, mais qui n'est pas sans profondeur, il écarte, oui, tous les prétextes que nous pouvons trouver à nous méfier de Dieu. N'oublions jamais, même si j'en reviens souvent dans nos entretiens, que l'unique fruit ou l'unique résultat du péché originel, mais il est terrible, c'est de faire qu'on a peur de Dieu. Et que sous les meilleurs prétextes, parce qu'on dit « je ne suis pas digne », parce qu'on dit « il est trop grand », parce qu'on dit « il a autre chose à faire », parce qu'il a les apparences contre lui quand on voit tous les ennuis qui... Mais dans l'existence, on dit « bah oui, le bon Dieu, il s'occupe d'autre chose », etc. Bon, quand nous aurons compris que tous nos ennuis, c'est nous qui les sécrétons, en justement, en ne nous ajustant pas à la volonté de Dieu, à ce moment-là, on n'aura plus peur de Dieu, bien sûr, mais tout simplement de ce qui est de la réalité. Le malheur se loge dans le fantasme, dans l'imagination, dans les pensées. Et je ne dis pas que ça soit facile à dépasser tout ça, mais vous voyez que le chemin est celui de la confiance et non pas de la méfiance, comme si nous devions nous protéger de Dieu.
1: J'aimerais que vous reveniez sur ce que vous venez de dire, que nous avons tout le temps peur de Dieu. Mais comment ça se fait? D'où vient cette peur?
0: Si je pouvais répondre à votre question, nous n'aurions plus peur de Dieu et tout serait résolu. La peur, c'est toujours l'irrationnel. C'est toujours ce qui pourrait arriver. Au moment où ça arrive, on n'a plus peur parce qu'on s'en occupe. On est dans le réel. La peur, c'est toujours dans l'inexistant, dans le fantasme. Alors quand j'ai dit ça, on a l'impression qu'il suffirait de souffler dessus pour que ça disparaisse. D'une certaine façon, oui. Et la foi, la confiance à laquelle nous sommes invités, c'est tout simplement, ben, je dirais, d'accepter le réel. C'est pas de sortir d'un faux réel pour entrer dans un vrai réel. Non, c'est tout simplement que le péché originel, en nous séparant de Dieu, nous a séparés de ce qui est, nous a enfermés dans ce qui semble être le fruit, semblait bon, semblait agréable, etc. Et donc, nous vivons dans l'inexistant. Mais c'est terrible. Il y a rien d'aussi terrible que, je dirais, l'angoisse. Je parle pas de la peur du gros chien qui peut mordre. Il y a une réaction animale, mais qui, en fait, n'est pas exactement du malheur. Non, je parle de cette fabrication d'un monde fictif auquel nous tenons tellement que, quand on nous dit, tu sais bien que ça n'existe pas, tu sais bien que l'argent ne fait pas le bonheur, tu sais bien que le plaisir, c'est pas le bonheur, tu sais ça, ou nous le savons, on dit, ben alors il suffit de laisser tomber, ben oui, on ne le laisse pas tomber. Et c'est ça le combat spirituel. C'est un retour au réel, c'est un retour au raisonnable, c'est un retour à fais ce que tu as à faire et pas autre chose. Voilà. Mais ça, voyez-vous, c'est rarissime. Non pas parce que c'est très difficile, mais parce que c'est trop simple, finalement. Et c'est pour ça que Jésus nous dit, il n'y a que les petits-enfants qui entrent dans le royaume de Dieu. C'est-à-dire, ceux qui ont, je dirais, ont cette confiance, acceptent tout simplement ce qui est. Un petit-enfant qui vient au monde naît dans la confiance, pas absolue, parce qu'il est déjà marqué par le péché originel, mais le péché originel est là s'il grandit en même temps que nous. Mais pour laissez entrevoir la réponse à votre question. Simplement entrevoir. Retenons que on n'a jamais peur que de ce qui n'est pas, n'existe pas vraiment. Et que le chemin, c'est la confiance dans ce qui est, dans le réel, Et la confiance en Dieu, c'est la même chose.

0: Eh bien, au début de ce texte, il y a une première chose qui domine toute la suite. Une phrase toute simple, « Les délices de Dieu sont d'être avec vous ». Eh bien oui, quand on a compris que le bon Dieu tout-puissant peut tout, sauf une chose, se passer de nous. Quand on a compris ça, ça finit de répondre d'ailleurs à la question qui vient de m'être posée, mais toute la clé de voûte du mystère chrétien est dans ce, non pas ce besoin, ça c'est un mot, j'allais dire animal, mais ce désir qui laisse toute liberté, mais ce désir de Dieu d'être avec nous. Les délices de Dieu sont d'être avec nous. Alors derrière, vous avez toutes les délices bibliques, les délices de Dieu sont d'être avec les enfants des hommes, etc. La sagesse de Dieu veut habiter avec nous. Bon, retenons que bien souvent, nous inversons le mouvement de la vie chrétienne. Nous le pensons parfois comme conquérir le bon Dieu, conquérir le ciel, avec beaucoup d'efforts, on va peut-être y arriver. Mais non, laissez-le venir sans le repousser. Mais Dieu est Père, c'est lui qui fournit tout, c'est pas nous. Hein? Et il fournit tout parce que il est tout entier en son Fils et en ceux qui sont fils dans son Fils. Le bon Dieu ne sera vraiment Dieu que quand il sera à 100% en moi. Toi en moi, moi en toi. C'est ça le rêve du bon Dieu. Si on n'a pas compris ça, on va s'embarquer dans une vie chrétienne de mérite, de performance, de choses à faire, etc. Et on va se désespérer au fur et à mesure qu'on n'y arrivera pas. Bon, alors que si on n'y arrive pas, c'est parce que le bon Dieu veut qu'enfin on comprenne qu'on n'est pas là pour y arriver, mais pour l'accueillir, c'est autre chose. Il fournit tout, il arrive avec tout ce qu'il faut, il dérangera pas. Bon. Et invitation donc, puisque les délices de Dieu sont d'être avec vous, que vos délices à vous soient d'être avec lui. Et de passer avec lui tout le temps qui, déjà sur cette terre, sera ce que vous ferez dans l'éternité. Votre éternité est bien heureuse. Et là, il y a une deuxième chose aussi à dire très fort et qui fait de Buteau vraiment dans son tout petit livret, hein, une clé pour nous tous, hein, et qui est que il y a une continuité profonde entre le bonheur chrétien ici-bas et l'éternité bienheureuse. Il n'y a pas à se dire, le paradis c'est pour après, sous-entendu la mort. Mais d'abord, nous sommes déjà vivants de cette vie bienheureuse, et il y a beaucoup plus de continuité que de discontinuité entre cette terre et l'au-delà. Bien sûr, c'est pas dans les mêmes conditions. Mais c'est la même vie. Exactement comme le papillon est en continuité avec la chenille, mais la chenille, elle a pas d'aile et le papillon, il ne rampe pas par terre. D'accord. Mais ça reste profondément la même réalité qui continue. Et ça éclaire toute la suite de ce que nous dit Buteau. Tout ce qui est possible au paradis, vous gênez pas pour le vivre dès ici-bas. Ah bon? Et notamment, c'est une erreur, une faiblesse de notre nature aveugle, continue Buteau, de n'être point libre en la présence de Dieu. Au paradis, on n'aura pas à se gêner avec lui, ici-bas, vous n'avez pas davantage à vous gêner avec lui. Ne soyez pas, dit-il, comme des esclaves timides et honteux devant un prince. Il y a une chose très profonde derrière ça, qui est que la culpabilité, je suis pécheur, je suis coupable, c'est très vilain, etc. La culpabilité en tant que retour sur soi, finalement, est une faiblesse. Le bon Dieu ne nous demande pas de nous sentir coupables. Demander pardon, c'est beaucoup plus que... Alors, bien sûr, au sens, je dirais, judiciaire, on a fait mal, on est responsable d'avoir fait mal, en ce sens, on est coupable. Mais Jésus, il voit pas ça, absolument pas, hein. Il voit des gens qui, s'ouvrant à sa miséricorde, lui permettent de nous aimer comme au premier jour. Jésus n'a pas le temps de savoir si on est coupable ou pas. Vous voyez la parabole du bon samaritain. Le bon samaritain, il ne pose pas de questions, qu'est-ce qui t'est arrivé, etc. Il s'occupe que de le soigner, puis c'est tout. Voilà qui nous donne cette liberté à laquelle nous invite Buteau. C'est une faiblesse de notre nature aveugle, de n'être pas libre devant Dieu. La culpabilité, dit saint Paul, c'est en régime d'Ancien Testament mal compris, enfin, de la loi. La loi accuse, mais Jésus n'accuse pas. J'allais dire, il n'a pas le temps. Il s'occupe de nous, il ne s'occupe pas de ce qu'on a fait et qui nous a mis dans un état lamentable.
1: Oui, Père, mais j'ai quand même une question. Comment concilier ça, le fait que vous dites qu'on ne doit pas se sentir de culpabilité, mais en même temps, l'Évangile, l'Église, tout le monde, enfin, partout, on nous dit de nous reconnaître pécheurs et de nous humilier devant Dieu.
0: Alors, il faut peut-être préciser un peu le vocabulaire. J'ai essayé de le faire en disant, oui, nous sommes coupables au sens judiciaire, on est responsable de quelque chose de mal. Bon, oui. Mais ça n'intéresse pas Jésus. C'est pas faux. Hein? De même, en effet, au début de la messe, par exemple, reconnaissons que nous sommes pécheurs, etc., c'est évident. Mais être pécheur, c'est pas d'abord être coupable, c'est être blessé. Quand on descend de Jérusalem, c'est-à-dire du paradis, à Jéricho, c'est-à-dire le lieu de perdition. Hein? Et donc, Jésus n'est pas venu pour les coupables, il est venu pour les pécheurs. Et en termes de culpabilité, en toute rigueur judiciaire, saint Paul nous dit, il a payé notre dette. On n'a plus de dette. C'est en ce sens que je dis, nous n'avons pas à nous présenter devant Dieu en disant, va falloir qu'on paye. Absolument pas. Tout est déjà réglé. Il y a une expression de saint Paul très très forte qui est que le Père a fait de Jésus, il a fait péché pour nous. Autrement dit, non seulement tout est payé, mais là où tu croirais avoir encore quelque chose à payer, tu trouves Jésus. Pour qu'il soit clair que le rétablissement dans la justice originelle, elle est dans l'union à Jésus et non pas dans le règlement d'une dette. Elle est payée, la dette, c'est fait.
2: Et souvent, il arrive qu'on se sente coupable, alors qu'en fait, c'est pas forcément pour un péché, mais peut-être ce qu'on pourrait plus appeler un scrupule. On voudrait faire plein de belles choses pour le bon Dieu, puis on n'y arrive pas, on se sent nul, on se dit, mais c'est incroyable qu'on a, lui, il est mort pour nous, puis moi, j'arrive même pas, par exemple, à me priver d'un chocolat, à me priver d'un petit plaisir, qui n'est pas un péché, mais qui, voilà, on n'arrive pas à faire des belles choses pour le bon Dieu, et ça, on se sent coupable de ça. Étant donné que c'est pas vraiment un péché, que c'est plus subtil, est-ce que c'est pas plus difficile encore d'avoir confiance et de ne pas culpabiliser?
0: Le scrupule, contrairement aux apparences, n'est pas le fait des gens humbles, mais des gens orgueilleux, c'est-à-dire qui se croient capables de performance et qui finalement regrettent de ne pas être capables. Ils sont capables de ce dont Dieu les a rendus capables, et puis c'est tout. Il y a toujours, derrière le scrupule, cette mauvaise idée née du péché originel, que le bon Dieu, au lieu de nous regarder, il regarde ce qu'on fait, il s'intéresse au résultat. Voilà. Et c'est pour ça aussi que le scrupule est très difficile à vaincre, parce que c'est l'expression la plus subtile, oui, de l'orgueil. Et par orgueil, on dira, je vais même vaincre mes scrupules. Et tac! Et c'est comme ça que c'est un scrupule au deuxième degré. Et qu'on va être encore plus parfait. Et qu'à ce moment-là, ben, il se passe ce qui se passe toutes les fois que vous voulez trop bien faire la vaisselle, vous finissez par casser tout. Donc, vous voyez, cette question de la culpabilité est décisive. Et en fait, très subtile. Il est beaucoup plus faussement rassurant, c'est-à-dire rassurant psychologiquement, et on oublie que spirituellement c'est une catastrophe, de dire je suis un pauvre type, ce qui finalement est une façon de renoncer à la grâce que Dieu nous propose. C'est beaucoup plus facile que de dire j'ai pas de temps à perdre avec tout ce qui marche pas, etc. La seule chose qui m'intéresse, c'est de suivre Jésus comme je peux, et puis j'avance pas à pas, mais j'avance. Le scrupuleux, il reste en place à se regarder dans la glace.

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Donc nous sommes en pleine tragédie. Adam et Ève viennent de pécher. La terre est un chaos de nouveau. Elle produit des épines, elle devient agressive. L'homme doit se battre pour gagner sa nourriture à la sueur de son front. Mais en même temps, Dieu fait immédiatement miséricorde. C'est-à-dire que Dieu va donner cette première prophétie de rédemption en Genèse, chapitre 3, verset 15. Mais en même temps, il va lui coudre des vêtements de peau. De ce pauvre petit vêtement de figuier fragile que l'homme s'était fait lui-même, Dieu va lui coudre un vêtement de peau, c'est-à-dire un vêtement chaud, un vêtement qui le protège, un vêtement qui protège sa nudité, parce que l'homme ne peut plus regarder Dieu, ne peut plus se regarder, ne peut plus regarder son conjoint sans être mal à l'aise, parce que l'homme ne se voit plus avec amour, parce qu'il ne se perçoit plus avec amour. Avant, comme un tout petit bébé dans les bras de son père, l'homme recevait l'amour, donc il pouvait supporter d'être fragile, vulnérable, d'être nu. Avec le péché, l'homme ne perçoit plus Dieu comme quelqu'un qu'il aime, mais comme un juge, comme quelqu'un dont il faut se méfier. Alors il a besoin de se cacher, de cacher sa fragilité, sa vulnérabilité. Et il ne peut plus supporter un regard sur lui-même, il a trop peur. L'homme a perdu la crainte de Dieu, qui est un sentiment très sain, c'est-à-dire simplement de se situer tout petit devant un Dieu infiniment bon, mais aussi infiniment puissant. C'est ça la crainte de Dieu. L'homme entre dans la peur. L'homme entre dans le soupçon. L'homme entre dans la jalousie. L'homme a besoin de se protéger contre lui-même et contre les autres, et il entame une relation avec Dieu qui est une relation de peur. D'ailleurs, nous n'en sommes pas tout à fait sortis, hein ? Parce que la meilleure guérison de la peur, c'est d'entrer dans la crainte, c'est-à-dire dans la connaissance du Dieu infiniment puissant, mais aussi infiniment bon, qui sait tout mieux que nous et qui veut notre bien. Or, la Bible nous met en scène deux frères, les deux premiers frères de la création, Caïn et Abel. Caïn vient du verbe caniti, cana, j'ai acheté, j'ai acquis. C'est parce que Ève, quand elle a Caïn, elle dit « j'ai acquis un homme avec Dieu ». J'ai caniti, hein, j'ai acquis. Mais Abel est beaucoup plus significatif encore, c'est-à-dire que son nom veut dire une buée, une fumée, quelque chose qui n'a pas de consistance terrestre. Et nous avons deux frères qui sont deux opposés et qui ont tous les deux une attitude complètement différente en face de Dieu. L'un, il est bon, Abel. Abel, la fumée, la buée, c'est celui qui refuse de posséder l'espace. Il est pasteur. Un pasteur, c'est un nomade. Un pasteur ne possède pas l'espace. Il emmène son troupeau au gré de la pâture. Et Abel est un homme qui, comme tout berger, vous savez, c'est le terme de berger, la conception de berger, c'est quelque chose qui est constant. Tout le long de la Bible, le berger, c'est l'image de Dieu, c'est l'image de Jésus, c'est celui qui garde son peuple. Hein. Donc Abel, qui est berger, offre les premiers-nés, donc les meilleurs, et ce qu'il a en premier, c'est très important, mais car il reconnaît ainsi Dieu de source
comme source de tout ce qui est. Quand vous offrez à Dieu le premier-né de vos troupeaux, ça veut dire que vous le reconnaissez comme celui qui est la source de tout bien, et avant de prendre pour vous-même, vous offrez à Dieu. Donc Dieu reçoit l'offrande d'Abel, qui lui rend un culte juste. Mais Caïn, lui le cultivateur, c'est-à-dire celui qui possède l'espace, il offre des fruits de la terre. On ne dit pas que c'est les premiers, on ne dit pas que c'est les plus beaux, on dit juste que ce sont des fruits. Et Dieu n'agrée pas l'offrande de Caïn. Caïn offre n'importe quoi. Abel offre le meilleur. Mais alors, quand Caïn s'aperçoit que son offrande n'est pas agréée, au lieu de se convertir, il devient jaloux. Il devient jaloux et Dieu le voit très bien. Et là, nous avons notre deuxième exemple de combat spirituel qui peut nous concerner directement. Dans nos relations humaines, quand on s'aperçoit que quelqu'un est meilleur que nous, comment est-ce que nous réagissons? Est-ce que nous réagissons en prenant cette personne comme une référence, comme quelqu'un qui nous incite à devenir meilleurs nous-mêmes, ou est-ce que nous sommes jaloux? Et nous avons là le premier des petits avertissements sur ce qu'est notre caractère humain. Le caractère humain comporte une grosse part de jalousie, et la jalousie conduit au rejet et au meurtre. C'est exactement ce qui va se passer. Ensuite, Dieu parle avec Caïn. Dieu lui dit, le péché est là à ta porte. Tu peux faire deux choses. Tu peux le dominer ou tu peux te laisser dominer. Si Dieu dit que le péché est à la porte, ça veut dire que Caïn est à l'intérieur de la maison. Ça devrait nous rappeler quelque chose. Ça devrait nous rappeler la scène qui précède le lavement des pieds quand Judas est assis à la table avec Jésus. Nous avons exactement la même situation. Nous sommes dans la maison, nous sommes avec Dieu et nous sommes en tentation, mais nous sommes encore avec Dieu. Et tant que nous ne sortons pas de la maison, c'est-à-dire du regard de Dieu et de notre relation de fils, nous ne risquons rien. Mais Caïn et Judas sont sortis. Caïn a tué Abel et Judas est allé trahir Jésus, et nous dit l'évangile selon saint Jean, il faisait nuit. Nous pouvons rester dans la maison et nous pouvons en sortir. Nous pouvons rester dans la maison accrochés à Dieu et à sa parole, ou nous pouvons sortir du regard de Dieu. C'est d'ailleurs ce que va faire Caïn finalement, après le meurtre d'Abel. Il va aller habiter loin du regard de Dieu, et Judas va se pendre, ce qui revient au même. Et là, nous avons vraiment une prophétie de ce que c'est que notre attitude. C'est ça qui est extraordinaire avec la Genèse. La Genèse nous révèle à travers ces hommes et ces femmes qu'ils mettent en scène ce qu'est l'homme et l'attitude de Dieu en face de l'homme. Et ce qu'est la miséricorde de Dieu malgré tout, car Dieu ne rompt pas le dialogue. Mais nous avons toute notre attitude, nos faiblesses, mais aussi nos réactions d'orgueil, de jalousie qui nous sont dévoilées très simplement. Sous ces personnes de Caïn, d'Abel, de Adam, de Ève. Et nous pouvons nous reconnaître si nous sommes en vérité. Or, Caïn et Dieu vont dialoguer au chapitre 4 de la Genèse, et Caïn ne risque rien tant qu'il demeure dans la maison.

Il y a une petite un petit exercice très simple à faire, de lire l'évangile selon saint Jean et de relever sur une feuille de papier tous les versets, simplement les versets qui portent le mot « Père » et puis sur une autre feuille de papier, tous les versets qui portent le mot « Demeurer ». Et vous allez voir comment Jésus nous enseigne ce que c'est que la vraie relation avec Dieu, la vraie relation à notre Père et la vraie façon de demeurer avec Dieu. C'est la parole de Dieu toute simple qui est faite pour nous, c'est-à-dire les pauvres, les petits, les simples. Dieu qui nous parle, les mots « demeure » et les mots « père ». Simplement ces deux mots-là, si vous relevez tous vos versets de l'Évangile selon saint Jean, vous allez comprendre ce que c'est qu'une la tragédie du péché, très simplement, Caïn sort. Caïn suit son mauvais penchant, suit sa tentation, il va sortir. Il va même s'enfuir, très très loin, nous dit le verset 16. Alors Caïn partit habiter au pays de Nod, loin de la présence du Seigneur, à l'est de l'Éden. C'est une figure, bien sûr. Comment peut-on sortir de la présence de Dieu qui est en tout? Mais ce qui veut dire, c'est qu'il avait fermé son cœur à Dieu. Ce chapitre 4 est vraiment à relire, car le Seigneur vraiment va tout faire pour sortir Caïn de son péché. Il va tout faire. Il va même, après qu'il ait tué Abel, il va même lui dire « Où est ton frère Abel ?» Exactement la même chose qu'il avait fait avec Adam. « Où es-tu Adam ?» Et bien sûr que le Seigneur le sait. Mais le Seigneur nous laisse l'espace du retour. C'est toujours cette immense délicatesse de Dieu qui nous laisse l'espace du retour. Où est ton frère Abel? Et la réponse de Caïn est une réponse épouvantable. Suis-je le gardien de mon frère? Je ne veux pas le savoir. Même pire, Caïn se moque de Dieu. Suis-je le gardien de mon frère? Je n'en sais rien. Mensonge, moquerie. J'ai envie de dire qu'un prend Dieu pour un imbécile. Il y a là un orgueil tellement démesuré dans le cœur de Caïn. Et pourtant, le Seigneur ne répond pas, ne rompt pas le dialogue. Dieu répond, pourquoi as-tu fait cela? J'entends le sang de ton frère dans le sol me réclamer vengeance. Désormais, le sol te maudit. Voyez-vous, Dieu ne maudit pas, c'est la terre, il le dira plus tard, qui vomit ses habitants parce que les habitants se sont détournés de Dieu, sont tombés dans la perversion, sont tombés dans l'idolâtrie, c'est-à-dire ont rejeté Dieu. Et ce qui se passe, c'est quand l'homme rejette Dieu, la création rejette l'homme. Et la terre se rebelle contre l'homme. N'oublions pas cette parole de saint Paul qui nous dit, quand il prêche aux Romains, « La création attend avec un ardent désir la révélation des fils de Dieu. Car la création a été soumise au péché, non de son gré, mais à cause de celui qui l'y a soumise, avec l'espérance qu'elle aussi sera affranchie de la servitude de la corruption pour avoir part à la liberté et à la gloire des enfants de Dieu. Or nous savons que jusqu'à ce jour, la création tout entière soupire et souffre les douleurs de l'enfantement. Nous sommes solidaires avec la création que Dieu nous avait confiée pour que nous la cultivions, que nous la gardions, que nous en prenions soin. Et nous avons entraîné la création et nous continuons à entraîner la création
dans le péché, dans le non-respect de la vie, dans un chaos qui est en train de la détruire, dont nous sommes responsables parce que nous avons perdu, en même temps que l'amour pour Dieu, l'amour pour la création. Nous en sommes solidaires. Or, la création attend la révélation des enfants de Dieu. Et elle se fera, cette révélation, parce que Dieu aura le dernier mot. Nous le savons, vous savez bien cette parole de Jésus qui nous dit, quand vous regardez autour de vous et que vous voyez des séismes, des catastrophes, des épidémies, des guerres, relevez la tête, car votre délivrance est proche. Donc il ne s'agit pas du tout de se désespérer, il s'agit au contraire de faire des actes de foi, mais il faut savoir que la création qui nous parle de Dieu est aussi enfoncée dans le péché, la souffrance, le malheur, la destruction, à cause du péché de l'homme. Nous étions appelés par Dieu à notre création à sanctifier la création par notre travail en la cultivant et la gardant, et au lieu de ça, au lieu de la sanctifier, nous l'avons pervertie, nous l'avons polluée, nous l'avons gâchée. Et nous avons à demander pardon, non seulement pour notre péché propre, mais pour la perversité de la création qui est devenue perverse à cause de nous. C'est très important, et ce n'est pas moi qui le dis, hein, c'est saint Paul qui l'écrit aux Romains. La création tout entière attend avec un ardent désir la révélation des fils de Dieu. Or, nous avons répandu dans la création le meurtre, la pollution, le profit. Au lieu de la cultiver, nous l'avons exploitée. Et maintenant, nous sommes là à nous dire comment est-ce que nous pouvons réparer ce que nous avons fait, car la planète Terre est en train de nous lâcher à de multiples petits signes et gros signes, mais parce que nous l'avons pervertie et que l'homme a répandu le sang de l'homme, comme Caïn a répandu le sang d'Abel. Et nous sommes les gardiens de nos frères, et nous n'avons pas le droit de répondre comme Caïn, suis-je le gardien de mon frère? Nous qui, dans les pays industrialisés, jetons à la poubelle des tonnes et des milliards de tonnes de nourriture, qui réduisons notre production alors que l'autre moitié de la terre meurt de faim. Nous sommes les gardiens de nos frères. Et nous devons prier et œuvrer pour que chaque homme sur terre ait de quoi vivre décemment, sinon nous ne pouvons plus réciter le Notre Père.

0: Nous sommes le gardien de nos frères. Nous sommes le gardien du petit hindou, du petit africain, qui est en train de mourir de faim en ce moment. Caïn, qu'as-tu fait de ton frère ? Et c'est vrai que l'attitude de Caïn est prophétique de l'attitude d'une certaine partie du monde dit civilisé, qui est tout aussi barbare, qui ne veut pas profondément partager son pain avec celui qui a faim, qui ne veut pas profondément prendre les moyens d'être le gardien de son frère, et qui répand le sang innocent en tuant les enfants dans le sein de leur mère et en acceptant toutes sortes de perversités qui, s'ils ne tuent pas leur corps, tuent leur âme. Ce qui est pire, malheur à ceux par qui le scandale arrive, nous dit Jésus, en parlant de ce que nous faisons à nos petits-enfants. Et ça, c'est exactement prophétisé dans l'attitude, l'endurcissement, la parole de Caïn. Suis-je le gardien de mon frère ? Oui, Caïn. Le Seigneur te dit, tu es le gardien de ton frère. Et la situation va s'empirer de mal en pis, puisque les enfants de Caïn en viennent à dire, si on me frappe, je tue un homme, si on me blesse, je tue un enfant. S'il faut tuer 7 hommes pour venger Caïn, on en tuera 77 pour que je sois vengé. C'est la Mecque qui parle. Et nous avons petit à petit une perversion de l'humanité qui va croître et grandir jusqu'à ce que Dieu dise « Mais je vais détruire la terre, j'ai fait une erreur en créant l'homme ». La perversité avait atteint un tel degré que Dieu se dit « Mais c'est pas possible, je me suis trompé ». Enfin, c'est dit comme ça. Bien sûr que ça ne traduit pas exactement la pensée de Dieu, mais Dieu regarde l'homme engagé si profondément dans un degré de perversité tellement épouvantable qu'il se dit « Je ne peux pas laisser les choses se continuer comme ça ». Mais il y a un homme qui est juste dans sa génération. Ça ne veut pas dire qu'il était saint. Disons qu'il était moins pire, ou pas si pire, comme on dit au Québec. Disons que c'était un moins épouvantable, parce qu'il faut quand même le regarder avec des yeux lucides. Noé n'était pas un saint, il était simplement un homme qui continuait à marcher avec Dieu au milieu de sa génération. Et Noé, vous savez, Noé a une racine qui veut dire deux choses à la fois. Noach vient de repos en hébreu, mais il vient aussi de l'Enachem qui veut dire consoler. Or, dans l'attitude de Noé, dans sa rectitude, il y a quelque chose qui console Dieu. Et Dieu va regarder Noé. Ce Noé qui a 3 fils et qui essaye de vivre à peu près correctement au milieu d'une génération totalement pervertie. Il y en a des hommes de nos jours qui sont des Noé. Et il a 3 fils, Sem, Cam et Japhet. On va les regarder vivre, ces 3 fils. Ils sont très intéressants. On va regarder Noé construire son arche, rentrer dans son arche avec tous les animaux de la création. On va regarder Dieu, dans la prochaine émission, noyer la terre dans un espace d'immense baptême de purification pour repartir. Vous savez, il faut regarder Dieu comme il passe son temps à repartir d'un tout petit reste, d'un tout petit signe, pour malgré tout, avec l'homme et contre le penchant mauvais de l'homme, contre son aptitude à céder au mal et sa fragilité, Dieu fait repartir le plan de rédemption de l'humanité. Et nous allons regarder ensemble ce Noé qui va monter dans l'arche.
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2: Un cœur vraiment grand, généreux, ne se laisse point arrêter. S'il peut passer, quoi qu'il en coûte, si malaisée que soit la route, jamais il ne se dit c'en est trop. Sa foi monte, monte toujours. C'est qu'il est un je ne sais quoi que son cœur brûle d'obtenir. Saint Jean de la Croix.

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0: Bonjour et bienvenue à l'émission Parole attendue sur les ondes de Radio Galilée. C'est un retour de vacances pour notre équipe. Mon nom est Valérie, je suis l'animatrice. J'ai avec moi deux membres habituels de l'équipe. Bonjour Joël.
1: Bonjour Valérie.
0: Et bonjour Louise.
2: Bonjour Valérie.
0: Et un remplaçant qu'on est bien heureux d'accueillir d'une autre équipe, Charles Hubert. Bonjour.
3: Bonjour.
0: Alors, pour commencer cette émission, on va parler de la présence de Dieu dans nos vies, une tranche de vie qui nous est arrivée dernièrement. Est-ce que quelqu'un veut commencer ce tour de table? Louise?
2: Oui, moi, c'est pour vous dire que j'ai fait des belles rencontres fraternelles avec la communauté de la Maine. Une belle journée passée avec eux, ça fut très agréable. Puis aussi, durant l'été, j'ai été dans ma famille avec mes sœurs, puis on a fait des très belles sorties. Fait que merci Seigneur pour ces belles rencontres.
0: Ah oui, du temps fraternel, c'est toujours très important, précieux. Hein?
2: Oui.
0: Charles Hubert?
3: Oui. Donc, la semaine dernière, moi, j'avais partagé que j'aimais beaucoup prier le chapelet à l'église Saint-Martyr canadien. Puis j'aime beaucoup parler de Dieu avec autant des membres de ma famille qu'avec des étrangers. Donc, ça reste des joies. Des tranches de vie, mais j'aime aussi, en fait, en ce moment, c'est surtout l'amitié qui me soutient autant dans mes émotions que dans ma foi, là, surtout. Partager Dieu avec mes amis, puis recevoir d'eux aussi, là, recevoir Dieu d'eux, c'est vraiment une grande, grande joie.
0: Oui, on dit qu'un croyant seul est un croyant en danger, hein, qu'il faut être ensemble dans notre foi chrétienne. Merci, Charles Hubert. Et Joël?
1: Ça va dans la même direction que Charles Hubert. Moi, j'ai un ami qui est entré au Grand Séminaire récemment. C'est un retour au Grand Séminaire. Puis, dans le sens, ça fait quand même longtemps qu'il chemine. Là, et c'est vraiment beau de voir comment est-ce que le Seigneur est à l'œuvre déjà. Là, ça fait à peine un mois. Puis déjà, là, on voit l'action du Seigneur puis sa grâce là, qui est agissante pour continuer de le préparer, puis continuer de l'aider à le soutenir dans le discernement qui l'entreprend. Puis pour moi, c'est une joie de le voir à l'œuvre, de voir le Seigneur à l'œuvre dans sa vie.
0: Merci Joël. C'est vrai que des fois, le Seigneur nous surprend par les chemins qu'il nous fait prendre. Gloire à lui, gloire à Dieu de faire toutes ces belles choses. Et je pense que nos tranches de vie aujourd'hui sont toutes très fraternelles et remplies de relations. De mon côté, j'ai accompagné un pèlerinage au Québec, mais avec des gens qui venaient de différents endroits des États-Unis, un peu Canada-Anglais, un très, très beau groupe. J'accompagne de temps en temps des pèlerinages comme ça et ça me fait redécouvrir nos lieux de pèlerinage ici, nos lieux de foi, et c'est très, très riche. Et ce groupe était très attentif à ce que tout le monde soit bien. Ils embarquaient autant dans l'humour que dans le relationnel, que dans la prière. Et c'était très, très beau. J'ai particulièrement aimé quand, pour un plus long voyage sur la route avec l'autobus, le prêtre a annoncé qu'on allait prier ensemble le chapelet et qu'on est parvenu de derrière une acclamation. Wouhou! Juste le plaisir de prier ensemble. C'est beau d'être avec un groupe comme ça qui ressent de la joie à l'idée de prier. C'est vraiment, ça parle aussi de la relation qu'on peut avoir avec le Seigneur, avec Dieu. Alors, merci d'être là, merci d'être attentif. On va pouvoir partager aujourd'hui sur l'évangile de ce dimanche 4 octobre. Donc, l'évangile selon Saint Matthieu, chapitre 21, versets 33 à 43. Avant de se lancer dans la lecture et la méditation de l'Évangile, est-ce que, Joël, tu voudrais bien nous guider dans une prière à l'Esprit-Saint?
1: Certainement. Au nom du Père, du Fils et du Saint-Esprit.
3: Amen.
1: Seigneur Esprit-Saint, nous ouvrons nos cœurs pour te faire de la place. Merci de les habiter, de les éclairer, eux et nos intelligences, pour que nous sachions être attentifs et se mettre à l'écoute de la parole que nous allons entendre aujourd'hui. Merci de déjà lui faire porter les fruits dans ce que nous pourrons partager ensemble, et merci pour tous les effets que cette parole aura dans le courant de la semaine. Nous nous en émerveillons à l'avance. Bénis-nous, au nom du Père, du Fils et du Saint-Esprit.
0: Amen. Merci, Joël. Donc, mettons-nous à l'écoute de la parole pour cette première lecture que va nous faire Louise de l'Évangile selon Saint Matthieu, chapitre 21, versets 33 à 43.
2: En ce temps-là, Jésus disait aux grands prêtres et aux anciens du peuple. Écoutez cette parabole. Un homme était propriétaire de domaine. Il planta une vigne, l'entoura d'une clôture, y creusa un pressoir et bâtit une tour de garde. Puis, il loua cette vigne à des vignerons et partit en voyage. Quand arriva le temps des fruits, il envoya ses serviteurs auprès des vignerons pour se faire remettre le produit de sa vigne. Mais les vignerons se saisirent des serviteurs, frappèrent l'un, tuèrent l'autre, lapidèrent le troisième. De nouveau, le propriétaire envoya d'autres serviteurs, plus nombreux que les premiers.

fera-t-il à ses vignerons? On lui répond, ces misérables, il les fera périr misérablement. Il louera la vigne à d'autres vignerons qui lui en remettront le produit en temps voulu. Jésus leur dit, n'avez-vous jamais lu dans les Écritures? La pierre qu'ont rejetée les bâtisseurs est devenue la pierre d'angle. C'est là l'œuvre du Seigneur, la merveille devant nos yeux. Aussi, je vous le dis, le royaume de Dieu vous sera enlevé pour être donné à une nation qui lui fera produire ses fruits.

0: Nous partageons donc sur l'évangile de ce dimanche 4 octobre et nous allons commencer dans un premier temps par soulever chacun une phrase, un mot, un passage de cet évangile qui nous a particulièrement attirés aujourd'hui. Joël?
1: Moi, c'est le commencement. Écoutez cette parabole.
0: Merci Joël. Charles Hubert?
2: Moi, c'est peut-être plus une interrogation. C'est... dans la phrase « Puis il loua cette vigne à des vignerons et partit en voyage ». La section « Est parti en voyage ». Qu'est-ce que ça veut dire? Est-ce que Dieu abandonne son peuple? Qu'est-ce que ça veut dire précisément?
0: Intéressant. On va pouvoir élaborer là-dessus. Et Louise?
3: Moi, c'était justement comme Charles Hubert. « Est parti en voyage, mais quand arriva le temps des fruits, il envoya ses serviteurs, donc il était encore là. Il était encore présent. »
0: Intéressant, intéressant. Et de mon côté, j'ai retenu surtout, de nouveau, le propriétaire envoya d'autres serviteurs plus nombreux. Alors, revenons là-dessus. Si on commence, Joël, avec le tout début, justement, ah oui, que tu as retenu.
1: C'est intéressant parce que vous aurez entendu certainement les premières lectures de la messe. Et dans Isaïe, on a presque, en tout cas, on a pratiquement la même histoire, dans le sens que Isaïe qui raconte, qui chante à son ami le chant de du bien-aimé à sa vigne et qui parle de comment est-ce qu'il y a une vigne qui a été plantée, puis dont on a pris soin et qui n'a pas porté de fruits. Et combien Jésus, dans cette parabole-là, reprend la même histoire, mais élaborée un petit peu plus. Alors que dans le premier texte d'Isaïe, ben, on avait simplement une vigne qui n'avait pas porté du bon fruit à ce moment-là. Dans la parabole de Jésus, ben, on a toute la notion des serviteurs là, qui sont envoyés un après l'autre. Là. Et c'est comme si c'est pas au même temps de l'histoire du peuple d'Israël que cette parabole-là est donnée. Mais dans les deux cas, elle a pour objectif, c'est une parabole un peu juridique qu'on appelle, ça a pour objectif de faire condamner par ceux qui l'entendent les sujets, du moins ceux qui sont décriés dans la parabole, avant de savoir que c'est d'eux dont il est question. Fait que ça permet de dire, ben oui, ça, ils n'ont pas de bon sens. Ah ouais, vous trouvez qu'ils n'ont pas de bon sens? Ben, c'est vous autres. Fait que c'est intéressant comment est-ce que Jésus puise dans son histoire. Et en même temps, les pharisiens, puis

0: grands prêtres qui sont là, ben, elle la connaissait cette histoire-là aussi. Là. Ils connaissaient ce récit-là. Donc, quand Jésus en a parlé, il devait y avoir une association, mais c'est un peu étrange qu'il y ait juste... Ça n'a pas eu l'air d'avoir leur mis la puce à l'oreille, puis ils ont juste dit non, effectivement, ce qu'ils ont fait là, ça n'a pas de bon sens, c'est terrible. Comme s'ils ne pouvaient pas, même avec un exemple de ce récit-là dans le passé, ils ne pouvaient pas voir comment ça pourrait s'adresser à eux. Fait que ça, c'est des fois, ben, c'est ça l'intérêt de la parabole ou des histoires comme ça qu'on raconte, parce que bien souvent, c'est difficile de percevoir les ben, on ne se voit pas, on ne se connaît pas comme les autres nous voient, on ne se connaît pas en vérité, puis on peut avoir l'impression, comme les pharisiens, que ben, non, nous, on est des bonnes personnes, on est des bons vignerons, jamais on ferait une chose comme ça, jamais on serait aussi, on aurait un comportement aussi terrible, et pourtant, ben,
1: ça prend une histoire extérieure à soi pour se voir.
0: C'est ça, puis c'est à eux que c'est adressé.
1: Charles Hubert?
2: Puis, ce qui est ironique, avec écouter cette parabole, c'est que en fait, ils ne l'ont pas écouté. Ils l'ont entendu, ouais. Mais... ils ne l'ont pas vraiment compris. Ils ne l'ont pas écouté activement. Puis la question se pose aussi, donc, écouter cette parabole, il s'adresse aux pharisiens, mais s'adresse-t-il vraiment aux pharisiens? Peut-être plus qu'il s'adresse à ceux qui ont réellement la volonté de se repentir. C'est peut-être nous, en fait, qui devrions écouter cette parabole. Donc, il y a comme un espèce de jeu étrange où, oui, Jésus s'adresse aux pharisiens, mais je pense qu'il s'adresse encore plus aux évangélistes qui étaient là, qui notent le passage, et à nous qui lisons aujourd'hui.
1: Ce qui est intéressant, parce que nous-mêmes, on dit, il parle des pharisiens, nous, on le sait, il parle des pharisiens, eux autres ne s'en rendaient pas compte, puis non, peut-être qu'on ne se rend pas compte que ça parle aussi de nous.
2: T'sais. Aussi, probablement.
1: Il faut aussi se poser cette question-là. Merci beaucoup. Si on continue avec le deuxième passage que les deux autres, Charles Hubert et Louise, avaient tous les deux retenu, partit en voyage. Donc, le propriétaire de cette vigne a loué la vigne au vigneron et il est parti en voyage.
3: Oui, c'est ça pour moi, là. C'est comme notre vie nous est louée. La vigne, c'est les fruits qu'on doit... développé par l'Esprit Saint. Puis justement, c'est quand il va revenir, il nous envoie des serviteurs, il nous envoie des prophètes, il nous envoie des gens pour nous aider. Mais si, comment qu'on accueille ces gens-là? On est peut-être les vignerons aussi.
1: On a des gens dans notre histoire nous sont envoyés.
3: On peut être des vignerons comme on peut être aussi des serviteurs pour les autres.
1: Tout à fait, tout à fait.
3: Ça fait que ça ici... Parti en voyage, Dieu nous laisse tellement libre qu'on a l'impression qu'il n'est pas là.
1: Et pourtant?
3: Et pourtant, il demande des fruits. Il nous envoie pour avoir des fruits. C'est justement ça qu'à un moment donné, il faut se dire, Dieu ne nous demande rien, il nous laisse libre, mais on doit récolter quelque chose.
1: Oui, tout à fait. C'est supposé porter du fruit, notre service.
3: Ça fait que là, c'est à se demander, est-ce qu'on est vigneron? Est-ce qu'on est serviteur? Comment qu'on est vis-à-vis les autres? Comment qu'on les accueille? Comment qu'on accueille un prophète qui vient nous dire la vérité? C'est justement ça que je me dis, et parti en voyage, c'est la grande liberté de Dieu.
1: Merci, Louise.
2: J'avais compris un peu comme ça aussi.
1: Vas-y, Charles-Bert.
2: J'avais compris aussi comme ça dans le sens de la liberté. Dieu ne s'enfuit pas. Là, il ne s'en va pas vraiment en voyage. C'est à des fins métaphoriques. Là, mais
1: il ne nous abandonne pas. Là.
2: Non, c'est ça. Mais justement, comme les vignerons, il nous dit, bon, ben occupez-vous de ça. Moi, je ne suis pas là pour vous dire tout le temps quoi dire. Vous êtes libre. Puis, vous avez le choix de porter des fruits ou non. Puis, je trouvais ça intéressant aussi, la phrase d'après, Louise, tu disais, quand arriva le temps des fruits, il envoyait ses serviteurs, mais on ne dit pas c'est le temps de la récolte, on dit juste c'est le temps des fruits. Mais ça laisse peut-être supposer qu'ils n'ont peut-être pas tant travaillé au final. C'est peut-être que les vignerons, ils ont un peu fait n'importe quoi. Puis, ça expliquerait aussi leur comportement de pourquoi ils sont... Ils frappent, ils tuent, ils lapident, etc. Peut-être que là, ils sentent que, peut-être que là, on n'a peut-être pas tant bien agi, là, puis ils essaient de s'en sortir d'une autre manière. Là.
3: Peut-être que Jésus, justement, il dit, Il y a trois verbes qui me frappent aussi. Frappèrent, tuèrent, lapidèrent.
1: Ouais, c'est assez violent, hein?
2: Mm-hmm.
3: C'est très violent. Puis mm-hmm. Jésus a utilisé ces trois verbes-là pour montrer à quel point peut-être que l'être humain peut descendre bas. Mm.
1: Tout à fait. Joël?
0: Oui, mais en fait, peut-être qu'ils n'avaient pas suffisamment travaillé, mais peut-être qu'ils voulaient aussi s'approprier les fruits. Mm. On le voit un peu plus loin, ils disent, ah, ben, si on tue l'héritier, on va avoir l'héritage. C'est de dire, bon, ben, en fait, c'est les fruits, ils veulent les garder pour eux, alors que les fruits, ben, il faut les remettre au maître de la vigne.
1: Oui, certainement qu'il y en a une partie qui revient aux travailleurs, aux vignerons, pour avoir fait tout ce travail-là, mais le propriétaire doit aussi recevoir ses fruits. Oui, Charles-Hubert?
2: Ben, je suis tout à fait d'accord. Je pense que c'est peut-être même une meilleure interprétation. Puis je pense que même à ne plus voir le propriétaire, peut-être qu'il se pensait même le propriétaire.
0: Mmh. Hein.
1: Ah, tout à fait.
2: Donc, dans ce sens-là, ben, ils ont tous les droits. Ah, là,
0: oui.
1: Ouais. C'est un peu un vol qu'ils font. Hein. Ils disent, ça devrait être à nous, ça devrait nous revenir, puisque nous sommes les vignerons, et puis ils se l'approprient. Mais si on regarde le début du texte, le propriétaire prend le temps de planter la vigne, de l'entourer, de tout en prendre soin. Il a vraiment mis en place tout ce qu'il fallait pour que les vignerons puissent ensuite faire leur travail. C'est assez facile de faire le parallèle avec la planète Terre. Hein. Mmh. Et des fois, c'est facile aussi d'identifier certaines personnes de notre société qui possèdent tout et qui s'approprient les choses comme si ça leur était dû. Mais bien sûr, il faut aussi qu'on se demande, OK, mais moi, qu'est-ce que je prends pour acquis? Qu'est-ce que je m'approprie qui, au fond, ne devrait pas être à moi, mais qui m'est seulement loué? Quel confort, quels avoirs? Est-ce que je me dis, oui, ça me revient, mais qu'il y a eu tellement de choses dont Dieu a pris soin avant et qui m'a juste été transmis. Joël?
0: Tu disais, Valérie, qu'il y avait une part des fruits qui revenait au vigneron, mais elle leur revient dans la mesure où le maître va leur en faire don par la suite, parce que toute la récolte appartient au maître. Et ensuite, c'est le maître qui redonne. Fait qu'il y a pas quelque chose qui garde là, les vignerons. Là. Tout doit être donné. Puis ensuite, de ça, le maître en prend l'étendue, puis dit, bon, ben voilà ce qui vous revient.
1: J'avoue que je ne connais pas le deal de l'époque pour le contrat de location de la vigne. mais oui, c'est certainement la bonne attitude auprès de Dieu, hein, de juste dire, j'ai travaillé à ta vigne et voici les fruits. Maintenant, je vais accueillir ce que tu me donnes. Moi, le passage que j'avais retenu, c'est beaucoup... De nouveau, le propriétaire envoya d'autres serviteurs plus nombreux. Parce qu'on pourrait dire, on s'entend, la façon que les vignerons ont traité les premiers serviteurs, ça vaut pas la peine d'essayer de faire quoi que ce soit avec ces vignerons-là. Là. C'était suffisamment violent la première fois, ça vaut pas la peine. Mais si je me dis, moi aussi parfois, je suis à la place des vignerons, moi aussi parfois, je m'approprie ce qui ne me revient pas et j'agis peut-être avec une certaine violence. Le Seigneur m'abandonne pas. Il continue d'être patient. Il continue de me renvoyer d'autres serviteurs, d'autres tendresse, d'autres soins pour me donner encore une chance de comprendre, d'aller vers lui, et jusqu'à me donner son fils, ce qui n'est pas rien. Mais ça me parle beaucoup de comment Dieu veut nous donner toutes les chances possibles de faire ce qui est bon, puis d'aller vers lui.
2: On serait mal pris s'il ne nous donnait pas une deuxième chance, puis il ne nous envoyait pas de, tout le temps plus de prophètes et d'apôtres, et etc.
0: Ouais, c'est ça.
1: Tout à fait, quand on regarde nos façons d'agir. Hein.
0: Notre responsabilité dans ça, c'est de reconnaître que c'est ça qui se passe maintenant que nous sommes avertis, parce que ça le dit bien à la fin, là, dans le sens, si vous tuez le fils, puis la vigne va vous être enlevée. Et va être donné à d'autres qui vont lui faire porter du fruit. Fait que c'est
1: juste logique, c'est juste normal.
0: C'est juste normal. Donc, oui, la miséricorde est infinie, mais il faut essayer d'identifier chaque fois qu'on a un serviteur qui nous a envoyé ou le fils qui nous est envoyé pour être sûr qu'on n'est pas en train de faire quelque chose qu'on ne devrait pas.
1: Et dans une autre interprétation de l'image aussi, ce sont nous qui sommes la vigne. À ce moment-là, on veut, effectivement, le Seigneur veut qu'on porte du fruit. Donc, si certains vignerons ne font pas le travail pour que le fruit soit abondant, pour que le fruit serve, eh bien, la vigne devra être confiée à d'autres parce que le Seigneur veut qu'on porte du fruit, qu'on soit bien traité, qu'on prenne soin de nous. Louise?
3: Oui, ici, même ici, dans le passage, quand ils ont tué le fils, c'est Jésus qui prédispose à sa passion. Et justement, parce que ce qui est frappant aussi là-dedans, c'est qu'ils l'ont sorti de la vigne pour le tuer, puis Jésus a été sorti de Jérusalem pour être tué. Donc, aussi, il faisait référence à sa passion.
1: Oui, on voit facilement le lien entre les deux. Hein?
3: Oui.
1: Charles Hubert?
2: En fait, je me demandais, c'est quoi les fruits? C'est quoi les fruits de la vigne, en fait?
3: Les fruits de l'Esprit-Saint.
2: Ouais. Oui, je pense que ça, mais je me demandais aussi peut-être que ça, dans ce cas-ci précisément, je pense que le fruit qu'on demande, que les grands prêtres auraient dû avoir, c'est peut-être le repentir, la conversion, une vraie foi. Donc, ça va avec les fruits de l'Esprit-Saint.
1: Oui, bien sûr. Tout ce qui nous rapproche de Dieu, je pense.
2: Au final, oui, c'est ça. Mais je pense que ça, Jésus leur demande une conversion, là, un vrai repentir. Parce que si on pense à l'évangile de la semaine dernière, là, où le fils disait « Non, je ne veux pas aller travailler à ta vigne », mais finalement, il va. Ou « Oui, je vais y aller, mais il n'y va pas. » Ben, ceux qui se convertissent, pour vrai, ben, c'est à eux qu'est donné le royaume des cieux. Là.
1: D'ailleurs, la parabole n'est pas un jugement pour les pharisiens. Hein. Elle est une image qui leur montre leur façon d'agir. Mais si les vignerons, à place de tuer les autres serviteurs ou le fils, font juste simplement se convertir, tout est réglé. Le propriétaire est encore prêt à les accueillir là-dedans et à continuer de travailler avec eux. C'est un propriétaire incroyablement miséricordieux.
3: Et aussi, il faut dire que Jésus a posé la question, que fera-t-il à ces vignerons? Il leur a mis comme face à face avec eux autres-mêmes, réaction. Ils n'ont pas dit, on va leur pardonner. Les gens, ils ont répondu, c'est misérable, il les fera périr misérablement.
1: Ils se sont jugés eux-mêmes.
3: Jésus les a mis face à face à leur comportement.
1: Alors, on va pouvoir continuer ce beau partage après une chanson qui nous permettra de continuer notre méditation sur la parole de Dieu.

0: Vous êtes toujours à l'écoute de l'émission Parole attendue sur les ondes de Radio Galilée et nous allons poursuivre notre partage sur l'Évangile de ce dimanche 4 octobre. Et nous allons d'abord réentendre l'Évangile grâce à Charles Hubert. C'est donc l'Évangile selon Saint Matthieu, chapitre 21, versets 33 à 43.
1: En ce temps-là, Jésus disait aux grands prêtres et aux anciens du peuple: Écoutez cette parabole. Un homme était propriétaire d'un domaine. Il planta une vigne, l'entoura d'une clôture, y creusa un pressoir et bâtit une tour de garde. Puis il loua cette vigne à des vignerons et partit en voyage. Quand arriva le temps des fruits, il envoya ses serviteurs auprès des vignerons pour se faire remettre le produit de sa vigne. Mais les vignerons se saisirent des serviteurs, frappèrent l'un, tuèrent l'autre, lapidèrent le troisième. De nouveau, le propriétaire envoya d'autres serviteurs, plus nombreux que les premiers, mais on les traita de la même façon. Finalement, il leur envoya son fils en se disant « Ils respecteront mon fils ». Mais voyant le fils, les vignerons se dirent entre eux « Voici l'héritier ». Venez, tuons-le, nous aurons son héritage. Ils se saisirent de lui, le jetèrent hors de la vigne et le tuèrent. Eh bien, quand le maître de la vigne viendra, que fera-t-il à ces vignerons? On lui répond, c'est misérable, il les fera périr misérablement. Il louera la vigne à d'autres vignerons qui lui en remettront le produit en temps voulu. Jésus leur dit, « N'avez-vous jamais lu dans les Écritures? La pierre qu'ont rejetée les bâtisseurs est devenue la pierre d'angle. C'est là l'œuvre du Seigneur, la merveille devant nos yeux. Aussi, je vous le dis, le royaume de Dieu vous sera enlevé pour être donné à une nation qui lui fera produire ses fruits. »
0: Qu'est-ce que cette parole vous dit encore? Alors, on ne s'est pas encore attardé à la fin de la lecture. Hein. Après la parabole, Jésus dit « La pierre qu'ont rejeté les bâtisseurs est devenue la pierre d'angle. C'est là l'œuvre du Seigneur, la merveille devant nos yeux. » Donc, nous, on sait bien que la pierre rejetée des bâtisseurs qui devient la pierre d'angle, c'est particulièrement Jésus. Mais c'est ce Jésus qui est le fils du propriétaire qui a été assassiné par les vignerons. Et donc, ce que les vignerons ont fait de mauvais permet quand même que soit bâti le bâtiment. Est-ce qu'il y a d'autres liens que vous faites entre la parabole et cette parole? Oui, Charles Hubert.
1: Moi aussi, je voulais qu'on parle de cette parabole-là.
0: Ce passage-là,
1: oui. En fait, c'est comme si Jésus, il reçoit la réponse qu'il voulait. T'sais, ils disent, ces gens-là sont misérables, les vignerons, tout ça. Mais en fait, ils n'ont pas l'air de comprendre. Donc là, il leur dit encore plus clairement, vous n'avez pas lu là, dans la Bible, dans l'Écriture, qu'est-ce qui est dit à votre sujet? Ce n'est pas ça qu'il dit précisément, mais à votre sujet. Puis, j'aime beaucoup la parabole. Au fond, je ne sais pas comment on construisait dans le temps de Jésus les bâtiments, tout ça, mais dans une coupole, par exemple, la pierre d'angle, c'est celle qui est au-dessus. Là,
0: celle qui soutient tout, qui tient tout ensemble.
1: Donc, c'est Jésus qui est comme... Donc, le bâtiment se forme, donc c'est comme un peu la base du bâtiment d'une certaine manière, c'est la source de la coupole.
0: Mm-hmm.
1: Donc, et c'est aussi le sommet, donc source et sommet, la manière qu'on décrit l'Eucharistie, puis la messe, tout ça, donc dans l'Église. Donc Jésus est source et sommet de ce bâtiment qu'on pourrait dire qui est l'Église, là. Donc voilà, je trouve ça très beau comme passage.
0: Malgré que les vignerons ont voulu mettre fin à sa vie et garder l'héritage, comme si ça leur donnait l'héritage de tuer l'héritier.
2: Oui.
0: Joël?
2: La pierre d'angle, souvent, c'est une pierre d'une forme un peu différente des autres. Fait que pour un œil non averti, on ne construirait pas nécessairement un mur avec.
0: C'est pour ça qu'on la rejette. Hein?
2: C'est ça. Je veux dire, c'est pas nécessairement évident qu'elle va être utile à cause de sa forme. Elle ne ressemble pas à une belle brique sur laquelle qu'on va être capable d'empiler. Puis ça, c'est quelque chose qui nous tracasse, puis qui, en fait, c'est un problème qui nous hante de toute éternité. Dans le sens, on ne sait pas dans les choses qu'on rejette, de quoi on a besoin. On ne sait jamais, c'est bien, bien difficile de savoir de quoi on a besoin. C'est pour ça qu'on a besoin de Dieu, puis de s'en remettre à sa volonté. Puis ça fait que souvent, ben, on se construit un petit quelque chose, puis on récupère des morceaux un peu partout, puis on se dit, ah, tiens, ça, moi j'arrive à construire quelque chose avec ça, puis j'ai une belle petite structure, puis ça tombe bien, ça me permet de comprendre le monde dans lequel je suis, ça me permet de vivre à l'abri, par exemple. Puis ben, rapidement, ben, les morceaux qu'on n'aura pas intégrés à notre construction, ben, ils vont devenir des pierres d'achoppement, là, dans le sens qu'ils sont restés sur le terrain autour, là, puis on marche, puis on s'enfarge dedans, on se dit ah, ben, qu'est-ce qu'on va faire avec ça? Puis on les prend, puis on les garoche plus loin, puis là, après ça, ben, on marche plus loin, puis on se renfarge encore dedans, jusqu'à ce que la situation soit intenable, puis finalement, on se rend compte que ben, le bâtiment ne tient plus, puis toutes les roches autour, ça devient, c'est la limite de la parabole, là, mais souvent, ça peut être des individus, les personnes, ce qu'on rejette dans les constructions, des façons de penser, ça peut être toutes sortes de perspectives, puis on se rend compte que finalement, bon, ben, ce qu'on a construit là, ça permet pas la vie, justement, ça porte pas de bons fruits, ça produit pas un fruit de vie. Et notre édifice tombe, notre édifice meurt. Et c'est pour ça qu'on a besoin d'être sauvés. C'est pour ça que le Fils de Dieu, venu jusqu'à nous, lui a été rejeté, mais le Seigneur en a fait la pierre qui allait unir toutes les autres. Parce que lui, c'est la clé de voûte au complet.
0: Ouais, puis s'il y en a un qui n'était pas ce dont on pensait avoir besoin, c'est bien Jésus. Hein?
2: Ouais.
0: On attendait le Messie qui allait mettre de côté les Romains, puis permettre de ravoir le pouvoir terrestre pour les Juifs. Et il était tout le contraire de cela, parce qu'il s'est laissé, au contraire, mettre sur une croix. Et pourtant, c'est vraiment de ça qu'on avait besoin. On n'aurait jamais choisi ça si Dieu nous avait dit « Que voulez-vous? » Mais c'est vraiment de ça qu'on avait besoin.
2: Est-ce qu'il va faire votre salut? Un Messie crucifié ou un roi puissant? Je pense qu'on aurait tous choisi le roi puissant.
0: Bien sûr, c'est celui qui fera notre salut. Mais non, on avait besoin du Messie crucifié. Puis c'est vrai, dans beaucoup de choses, c'est effectivement ce qui nous est offert dans nos vies qu'on ne voit pas tout de suite ce dont on a besoin. Charles Hubert?
1: Ce que tu disais, ça m'a beaucoup touché. Au fond, c'est bien beau si on a un beau bâtiment d'apparence. Là. Puis ça me rappelle un passage des Évangiles où les apôtres sont avec Jésus. Puis ils disent, oh, regarde comment c'est beau, le temple de Jérusalem, tout ça. Mais Jésus leur dit, ah, ben, vous savez, je pourrais détruire ça en 3 jours, etc.
0: Le reconstruire en trois jours.
1: Désolé. Mais au fond, c'est ça, c'est qu'un bâtiment, il peut être le plus beau du monde, mais je veux dire, s'il n'y a pas la vie, s'il n'y a pas le Christ, s'il n'y a pas la vie en Dieu, d'une certaine manière, c'est futile. Mais fût-ce le plus beau bâtiment du monde. Donc,
0: Tout à fait. Louise, ça va autre chose?
3: Oui, moi, c'est quand il dit « Le royaume de Dieu vous sera enlevé pour être donné à une nation ». Jésus parlait aux gens d'Israël en ce moment-là. Fait que là, il démontre, justement, en disant cette phrase-là, qu'il devient universel.
0: Oui, parce qu'ils étaient le peuple choisi avant. Hein?
3: Oui, pour être donné une nation qui lui fera produire ses fruits, c'est justement ce qui rend son Église universelle et non seulement pour les Juifs.
0: Oui, c'est un beau cadeau qu'il nous fait. Là.
3: C'est un beau cadeau qu'il nous fait. Ça fait que la pierre d'angle va être pour le monde entier.
0: Ouais, tout à fait.
3: Plus seulement pour le peuple d'Israël.
2: Puis, j'ai un flash, je reviens, tu parlais de la pierre de fondation et de la pierre d'angle, de la pierre de la clé de voûte, là, comme de quoi cette pierre-là était la source et le sommet. Puis, d'habitude, c'est deux pierres distinctes. Là. La pierre de fondation, c'est la première pierre que tu places bien comme il faut, à partir duquel tu construis tout le reste de ta maison. Et ce qui est intéressant, c'est que chez les anciens, c'était de coutume de sacrifier un être humain et de l'enterrer en dessous de cette pierre-là pour donner la stabilité, pour dire, ben, c'est ça qui va faire une fondation stable, c'est on enterre quelqu'un vivant en dessous. Et dans l'imagerie chrétienne, ben, cette réconciliation-là de ces deux pierres, la pierre de fondation, qui a nécessité un sacrifice, puis la pierre d'angle qui est la clé de voûte qui tient. Donc, la source et le sommet, c'est effectivement le Christ.
0: L'alpha et l'oméga qui permet que tout tienne ensemble et que tout ait du sens. Alors, si on revient à l'ensemble de cette lecture, quoi d'autre vous retenez? Qu'est-ce qui vous inspire?
3: Moi, je dirais que la vigne, c'est notre cœur. Les fruits, c'est qu'est-ce qui sort de notre cœur. De bon, de mauvais. Ça, c'est les fruits pourris. Les vignerons, ça peut être nos comportements, ça peut être les gens à l'extérieur, ça peut être ceux qui nous guident. Il y a des bons puis des mauvais vignerons. Ça, Jésus a donné l'exemple des mauvais vignerons, mais il y en a des bons aussi.
2: C'est vrai.
0: Puis c'est vrai que parfois notre cœur produit des bons fruits, mais que ces bons fruits-là peuvent être gaspillés s'il n'y a pas les bonnes circonstances, les bonnes personnes pour les valoriser, pour les remettre
2: à Dieu.
3: Oui. Puis les serviteurs, moi, ça peut être une parole d'évangile, ça peut être un ami, ça peut être la messe, les serviteurs.
2: C'est vrai.
3: Et quand on, justement, quand on porte des mauvais fruits, ces serviteurs-là, on va les tuer.
2: Moi, j'étais frappé par l'espérance du maître du domaine qui, après avoir été témoin de la mort de nombreux de ses serviteurs, se dit en lui-même, « Ils respecteront mon fils. » C'est presque naïf.
0: Ouais.
2: Quand on regarde ça, on se dit, mais...
0: T'envoies pas ton fils à du monde de même. Là.
2: C'est ça, là, je veux dire, à moins que... En tout cas, c'est bien particulier, mais en même temps, ça parle de justement ce refus de se limiter au mal, ce refus de voir le mal. Tu sais. Il y a un psaume qui dit que le prince du peuple détournera les yeux pour ne pas voir le mal. Et ça parle de ça. Ça ne veut pas dire ignorer les trucs de mal qui se produisent. Non, ça veut dire... choisir de mettre l'accent sur ce qui est bon, sur ce qui est beau, sur l'espérance du bon fruit à venir, parce que c'est ça qui... c'est la seule chose qui est possible. Parce que si quand on commence à mettre notre attention sur ce qui va pas bien, puis sur toutes les façons dont les choses peuvent empirer, c'est juste ça qui se passe. Ça empire, on devient déprimé, on a l'impression qu'il n'y a rien qu'on peut faire pour changer la situation. Alors que si, à la place, on met notre attention sur ce qui porte du fruit, sur la petite vie qui cherche à vivre, qui cherche à se donner, c'est ça qu'on voit. C'est ça qui grandit. Puis c'est ça, au fond, l'attitude du propriétaire du domaine.
0: Et Dieu veut nous faire confiance. Il veut y croire en nous jusqu'au bout, autant que possible.

0: Vous êtes toujours à Parole attendue sur les ondes de Radio Galilée. Nous partageons sur l'Évangile de ce dimanche 4 octobre dans Matthieu chapitre 21, versets 33 à 43. Alors, qu'est-ce que cette parole de Dieu, cet Évangile, qu'est-ce que ça nous dit pour aujourd'hui? Qu'est-ce que ça nous apporte? Quel enseignement en retirons-nous? Joël?
1: Oui, je pense que, en tout cas, comme pour beaucoup d'Évangiles, ça travaille le regard. Comment cultiver le regard que j'ai, l'attention que je porte au monde, puis en étant à la fois vigneron et serviteur et fils et maître du domaine, comment est-ce que je fais pour ressembler un petit peu plus à Jésus, puis à Dieu, puis à comment je peux faire pour agir un peu plus comme eux ont agi. Je parlais de l'espérance du maître du domaine, puis de comment est-ce que de façon un peu naïve, il restait focusé sur la possibilité du repentir, sur la possibilité que les vignerons allaient faire ce qui était bien. Mais ça, en tout cas, c'est une interpellation pour moi à vraiment à voir le monde, à voir mon quotidien, à voir les choses qui des fois sont plus difficiles avec ce regard d'espérance-là.
0: Merci, Joël. Charles-Hubert?
2: En fait, moi, je retiens aussi, un peu comme ce que je disais, l'extrême amour là, du propriétaire, donc, de Dieu, envers les vignerons. T'sais. On est un peu tous les vignerons, comme on disait tantôt, puis les vignerons sont des pécheurs là, avec ce qu'ils ont fait. Puis malgré tout, c'est ça, même si on a crucifié son fils, Dieu nous a quand même donné en charge l'Église. Malgré tout. Puis il veut qu'on fasse le travail malgré le fait qu'on est quand même, on n'est pas tout le temps bien gentil avec lui.
0: Ouais, parce que nos fautes contribuent à crucifier le Christ.
2: Ouais, d'une certaine manière. Ouais, tout à fait, tout à fait. Puis au fond, je pense que ce que Dieu, mais est-ce que le propriétaire veut avec son domaine aussi, c'est, oui, il veut les fruits de la vigne, c'est important, mais je pense qu'il veut aussi en fait, partager le fruit de la vigne avec les vignerons. Je pense que si on avait eu une suite hypothétique, là, c'est quand le propriétaire serait revenu de voyage, là, on aurait bu le vin qu'on aurait fait, on aurait festoyé, on aurait pris un grand banquet tous ensemble, avec le fils, justement. Puis je pense que c'est ça. Il voulait bien plus ça que avoir le vin pour le vin ou avoir l'argent pour la vente du vin. Non, c'est la relation avec les vignerons qui était importante pour
0: lui. Puis les vignerons n'ont pas laissé la chance au propriétaire de leur montrer toute sa bonté, sa générosité. Merci, Charles-Hubert. Louise?
3: Oui, pour aujourd'hui, je me demande comment puis-je être une bonne servante ou serviteur vis-à-vis mon maître? Parce que les serviteurs obéissaient au maître. Ils allaient chercher la vigne, ils allaient chercher les fruits. Moi, qu'est-ce que je fais pour être un bon serviteur pour que ma vigne, à l'intérieur de moi, grandisse et porte des fruits?
1: Surtout ceux qui ont été envoyés après que les trois premiers aient souffert le sort dont on les connaît. Là,
3: mais
1: ils sont quand même allés.
3: Mais aujourd'hui, comme chrétien, combien de fois dans la société d'aujourd'hui, on est rejeté? Qui n'acceptent pas, quand on parle du Christ, combien de fois qu'ils vont nous renier.
1: Oui. Combien de fois la laïcité devient plus plutôt qu'une chose pour égaliser, ça devient un motif pour de l'anti-religieux.
0: Ce n'est pas un terrain neutre, mais un terrain de persécution parfois.
3: Oui, c'est justement tuèrent, lapidèrent et frappèrent.
0: Et malgré ça, les autres serviteurs répondent à l'appel et retournent quand même. Et le fils fait confiance et va voir les vignerons quand même.
3: Et c'est justement comment être un bon serviteur pour développer sa vigne.
0: Merci, Louise. Moi, je retiens aussi, dans la continuité de tout ce qui a été dit, là, la leçon de me poser la question dans quels aspects de ma vie, je prends pour acquis que les choses devraient être à moi, que je m'approprie les fruits, je m'approprie des choses que je devrais, au contraire, redonner au Seigneur, que je devrais dont je devrais me vider les mains pour pouvoir recevoir sa, tout de sa générosité à lui plutôt que de m'approprier les choses. Donc, comme je, c'est une question peut-être à réfléchir à long terme, là, je n'ai peut-être pas la réponse ou la réponse est très personnelle, mais justement, est-ce qu'il y a des lieux où je me dis ça, c'est pas nécessaire que je fasse du bien jusque-là, c'est pas nécessaire que je fasse ces efforts-là, parce que je veux dire, j'en fais déjà, puis c'est pas nécessairement... c'est légitime que je me repose, c'est légitime que je prenne du temps. Mais est-ce que c'est là que le Seigneur veut que je prenne du temps? Est-ce que je prends du temps pour me reposer là où le Seigneur est généreux avec moi, où je m'approprie ces espaces-là pour moi décider et laisser faire de faire la volonté du propriétaire de ma vie. c'est la leçon que je retiens.
1: Je pense que, encore une fois, il y a aussi tout l'aspect de la pierre rejetée par les bâtisseurs, là, cette idée-là de qu'est-ce que je repousse, là, qu'est-ce qui crée en moi une réaction de rejet automatique. Des fois, ça peut renseigner qu'il y a quelque chose de pas tout à fait ajusté dans la réponse, bon, à moins que ce soit clairement, moralement inacceptable, on s'entend, là. Mais des fois, dans ma vie de tous les jours, je peux être en contact avec des gens qui ont des façons d'être, des façons de penser, des façons de se comporter qui m'accrochent un peu, qui méritent, qui m'agressent. Puis, est-ce qu'il y a une pierre là que j'ai rejetée, puis qui devrait plutôt être intégrée à ma construction? Ça, c'est un autre aspect qui peut servir dans l'aujourd'hui.
0: Charles Hubert?
2: Puis, moi, je trouve ça intéressant aussi l'idée de propriétaire, parce que il n'y a rien qu'on n'a pas reçu de Dieu. Là.
0: Tout à fait. Donc,
2: au fond, les vignerons s'enorgueillissent de quelque chose qu'ils n'ont pas fait, ils n'ont pas construit la vigne, ils n'ont pas construit les clôtures, ils ont, comme on disait tantôt. Puis, au fond, ils sont venus même à en préférer les fruits puis les vignes au propriétaire. Puis c'est ça qui est désordonné. Puis c'est ça. Puis donc, c'est naturel, je pense que c'est logique.
1: Ça va de soi.
2: Que les vignerons, c'est notre petit trésor à nous. Ils commencent à faire des actions qui sont complètement désordonnées. Je pense que si, de base, ils avaient comme eu l'idée que ça nous appartient pas, ça appartient au propriétaire, ils auraient certainement pas tué les premiers prophètes, les premiers serviteurs, puis et encore moins le fils. Là.
0: S'ils avaient la reconnaissance de ce qui leur a été offert, hein, parce qu'ils sont aucunement reconnaissants, et pourtant sans le propriétaire, ils n'ont même pas de vigne. Leur identité de vigneron n'existe pas.
2: Voilà.
1: En même temps, quand on prend la perspective de ces vignerons-là, surtout si c'est des générations de vignerons qui se sont succédés, ça devient facile d'oublier que ça ne nous appartient pas. C'est quand on est, admettons, dans un contexte, on a l'impression qu'on prend tout pour acquis, on prend comme si tout allait de soi, en oubliant les sacrifices de ceux qui sont venus avant nous, en oubliant tous les enjeux qu'il pouvait y avoir autour de ça. Puis, je pense, en tout cas, dans cette image-là, le peuple d'Israël a eu des générations. Il y a eu des moments où ça allait suffisamment bien pour qu'ils puissent oublier qu'il y a eu besoin de Dieu dans les moments difficiles. Puis c'est toujours à ça qu'on est exposé. Quand ça va bien, on a tendance à dire c'est normal que ça aille bien. Puis c'est grâce à mes efforts, c'est grâce à ce que j'ai fait. Alors que c'est rarement le cas.
2: Ça nous fait penser à la nation québécoise, peut-être.
1: peut-être.
0: Et ça me rappelle
1: dans
0: comment...
1: Dans ce contexte électoral.
0: Ça me rappelle comment aussi on peut oublier d'être reconnaissant pour le service des autres aussi. Ceux qui se mettent au service et qui veulent offrir, qui veulent participer à la vigne, les serviteurs. Parce que l'un des prêtres qui faisait partie de mon pèlerinage de la semaine dernière me disait comment c'était difficile pour lui dans sa situation à la paroisse où il est, parce qu'il sent qu'il essaie de se donner autant que possible dans son service, et il a l'impression que les gens n'ont aucune reconnaissance, ne voient pas l'effort qu'il fait, et lui, c'est difficile pour lui de continuer à se donner sans recevoir aucun merci, aucune satisfaction de personne.
1: Parce que ce qu'il fait est pris pour acquis.
0: parce que ce qu'il fait est pris pour acquis. Et nous, probablement que souvent, on oublie hein, de, justement de voir comment le Seigneur travaille à travers certains autres êtres humains qui nous entourent. Et des fois, on oublie de les valoriser, de prendre soin d'eux aussi. On oublie qu'eux aussi sont la vigne dont on doit prendre soin. Ça, je pense que c'est important de s'en rappeler. Louise?
3: Oui. Puis parce que si on lit, quand on lit l'Évangile, le maître ne va jamais voir les vignerons. C'est toujours ses serviteurs. Ça veut dire que le maître, qui est Dieu, passe par les autres.
0: Exactement.
3: Quand on rejette les autres, on rejette le maître.
0: Tout à fait.
3: Ça fait que c'est ça.
0: Et en passant par les autres, il veut, comme on disait tout à l'heure, il veut en venir à nous partager généreusement tous ses biens, tous ses fruits. Mais il faut qu'on accueille son passage par les autres d'abord.
2: Ce que vous faites aux plus petits d'entre vous, vous le faites à moi aussi.
1: Exactement. C'est à moi que vous le faites, oui. Tout à fait. C'est dans le même évangile. C'est dans Matthieu, ça aussi.
0: Est-ce qu'il y a autre chose vous touche, autre chose vous accroche aujourd'hui? Autre chose vous inspire avant qu'on conclue?
3: Moi, d'après ce que j'ai saisi, les serviteurs, dans ce temps-là, c'était des prophètes que le maître envoyait. Ils ont été tués. Et de nombreux autres prophètes qui ont été envoyés, ils ont tous été tués, même son fils.
0: Puisque les prophètes sont ceux par qui Dieu passe hein, pour parler au peuple.
3: C'est ça. Fait que quand le maître de la vigne viendra, que fera-t-il à ses vignerons? Il dit pas quand est-ce que le maître va venir, mais il parle justement un jour il viendra.
0: Ah, ouais, on devrait peut-être être en attente de ça et accueillir aujourd'hui les serviteurs. Hein?
3: Oui, c'est justement.
0: Ça a bien du bon sens. Oui, Charles-Hubert?
2: Mais je pense aussi que je suis tout à fait d'accord. Je pense que l'interprétation première de ces paroles-là, c'est que ce sont les prophètes de l'Ancien Testament. Mais je me demande si on pourrait pas aussi dire que c'est peut-être les premiers martyrs aussi, là, des apôtres, tout ça. Puis on dit parfois que, il me semble, le sang des martyrs est semence de chrétiens. Là. Donc, par leur sang, c'est ça qui va aider aussi peut-être les prochaines vignes à pousser, les prochains raisins.
0: Tout à fait. D'ailleurs, on a mentionné les prophètes, mais pas nécessairement seulement ceux de l'Ancien Testament. Hein.
2: Oui, ben c'est ça.
0: Aujourd'hui encore, le Seigneur veut nous parler par des gens. Et puis, il y a des prophètes qui sont moins officiels, mais qui sont là. Quand on est à l'écoute de Dieu, quand on est à l'écoute de l'Esprit-Saint et qu'on lui permet de parler à travers nous, nous sommes nous-mêmes prophètes. Et c'est l'objectif, hein, l'objectif d'être serviteur de Dieu, d'être à son écoute, à son service et d'être...
1: Bons vignerons.
0: Des bons vignerons. Des saints. Et voilà. Soyons saints.
3: Quand on passe aux chrétiens d'Orient, eux aussi, ce sont des prophètes à travers ces pays-là.
1: En ce moment,
0: dans des situations difficiles. Hein. Oui. Et merci beaucoup. Merci à chacun des membres de l'équipe d'avoir participé. À Louise, à Charles-Hubert, Joël.
1: Merci Valérie.
0: C'est un grand plaisir. Merci d'avoir été présent pour vous, auditeurs, pour ce partage de l'Évangile, la parole attendue. On remercie aussi à la régie technique Yannick Caron, au choix musical Jacqueline Sanson. On vous salue. On a déjà hâte à la prochaine fois et la semaine prochaine, une autre équipe prendra le relais pour l'émission Parole attendue où nous pouvons partager ensemble la parole de Dieu afin que nous puissions tous être saints.
1: Amen.
3: Amen.

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pour qu'ils aient la vie. Seigneur, nous te bénissons pour le message évangélique proclamé par le pape Léon XIV lors de son voyage apostolique en France. Il a parlé dans notre langue française. Béni sois-tu pour ces paroles de vie, de paix désarmante et désarmée, du respect de la vie humaine, du début à la fin, de ce qui n'est pas normal de donner la mort, du légal qui n'est pas moral, de la compassion vraie contre les fausses, de la dignité des personnes malades, des pardons de tous les abus dans l'Église, de l'offrande de nos vies dans celle du Christ mort et ressuscité, du témoignage de la foi, de l'espérance et de la charité. Nous nous confions à la prière de Marie, l'Immaculée Conception, Notre-Dame de Lourdes. Prenons le flambeau de nos vies pour les élever jusqu'au ciel. Et comme tu le dis à Bernadette, Marie, le 18 février 1858, je ne vous promets pas d'être heureuse en ce monde, mais dans l'autre. Oui, béni soit le Père, le Fils et l'Esprit Saint. Amen.

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Bon dimanche. Le Fils de l'homme. L'engouement pour l'intelligence artificielle, appelée IA, permet à nombre de personnes de faire leur CV. En 3 minutes, l'IA vous présentera un CV à la limite de la perfection. De bonnes choses peuvent advenir, mais nous savons combien la prudence dans ce domaine peut nous effrayer devant tant de manipulations vicieuses à des fins de toutes sortes. Dans l'évangile de Matthieu, nous avons deux personnes qui, voyant le mouvement que Jésus soulève en recrutant disciples et apôtres, désirent le suivre aussi. Le premier est un scribe. Il doit avoir un CV intéressant. Il sait écrire et lire et sans doute composer. Le second est un homme dont nous comprenons qu'il est issu d'une famille, notamment son père. Au premier, Jésus répond : Les renards ont des terriers et les oiseaux du ciel ont des nids. Mais le Fils de l'homme n'a pas d'endroit où reposer sa tête. Il déclare de cette manière une disponibilité à toute épreuve. Il n'y aura pas davantage dans sa vie de scribe le repos. De fait, Jésus lui indique de manière claire qu'il doit ajouter à son CV cette radicalité du disciple qui suit son maître partout et sans repos. Le texte ne nous dit pas qu'il est reculé. C'est un bon point. Au second, celui qui désire le suivre met une condition. « Laisse-moi d'abord enterrer mon père. » Il désire suivre Jésus, mais il demande un délai. Ce à quoi répond Jésus, « Laisse les morts enterrer leurs morts. » Assez raide comme réponse. Pourtant, la loi de Moïse évoque dans les 10 paroles « Honore ton père et ta mère » de leur vivant, mais également jusqu'à leur mort. La préférence que Jésus exige pour le suivre est sans équivoque. Si quelqu'un préfère son père, sa mère, ses enfants, il n'est pas digne de moi. Ici encore, le texte ne dit pas que cet homme est reculé. Or, l'honnêteté de Jésus le met en face d'un choix radical. Le délai demandé pour enterrer son père ne peut se mesurer à l'appel que Jésus lui adresse « Suis-moi ». Le Fils de l'homme n'a pas d'endroit où reposer sa tête. Le mouvement qu'il a initié est sans appel. L'aujourd'hui de Dieu est maintenant. Sinon, des raisons valables et raisonnables pour ne pas faire le pas se glisseront toujours. Le désir est à la mesure de laisser tout. Le texte de Matthieu ouvre à la liberté le pas que ces deux hommes ont fait dans le mouvement de suivre Jésus comme disciple. 2 CV ouverts. Bon dimanche Lumière.

toi que nul homme n'a pu voir. Nous te voyons prendre ta part de nos souffrances. Béni sois-tu d'avoir montré sur le visage bien-aimé du Christ offert à nos regards ta gloire immense. Toi que nul homme n'entendit, nous t'écoutons, parole enfouie là où nous sommes. Béni sois-tu d'avoir semé dans l'univers à consacrer des mots qui parlent aujourd'hui et nous façonnent. Toi que nul homme n'a touché, nous t'avons pris. L'arbre est dressé en pleine terre. Béni sois-tu d'avoir remis entre les mains des plus petits ce corps où rien ne peut cacher ton cœur de père.

Psaume 11. L'appel au Dieu fidèle contre des ennemis menteurs. Seigneur, au secours, il n'y a plus de fidèles. La loyauté a disparu chez les hommes. Entre eux, la parole est mensonge, cœur double, lèvres menteuses. Que le Seigneur supprime ces lèvres menteuses. Cette langue qui parle insolemment, ceux-là qui disent « Armons notre langue, à nous la parole, qui sera notre maître ?» Pour le pauvre qui gémit, le malheureux que l'on dépouille, maintenant je me lève, dit le Seigneur. À celui qu'on méprise, je porte secours. Les paroles du Seigneur sont des paroles pures. Argent passé au feu, affiné cette fois. Toi, Seigneur, tu tiens parole. Tu nous gardes toujours de cette engeance. De tous côtés s'agitent les impies. La corruption gagne chez les hommes.

Ce livre aux éditions du Seuil de Paul Beauchamp, exégète bibliste, psaume nuit et jour, continue de nous alimenter dans notre réflexion sur les psaumes.

Dans le naufrage raconté par le livre des Actes, c'est la vie de beaucoup d'hommes, bons ou mauvais, qui est en péril. L'un d'eux, Paul, s'adresse à tous, les encourageant à prendre de la nourriture. Cela dit, il prit du pain, rendit grâce à Dieu devant tous, le rompit et se mit à manger. Alors, retrouvant leur courage, eux aussi prirent tous de la nourriture. Actes chapitre 27, versets 33 à 39. Le récit se poursuit en racontant la bonne issue du voyage. Ce qui nous retient dans la prière de Paul, et surtout dans son geste, c'est qu'il est difficile de ne pas penser à l'Eucharistie quand nous lisons ce récit. D'un côté, le rapport entre le péril, l'espérance, la prière et le pain nous met dans l'ambiance de la prière des psaumes. D'un autre côté, prendre le pain, le rompre en rendant grâce à Dieu, cela évoque l'Eucharistie. Mais justement, la prière des psaumes et l'Eucharistie ont la même source et se sont toujours accompagnés dès le temps de la première scène. C'est ce que je vais expliquer. Le geste de Paul raconté par les Actes est certainement un rite. Paul ne veut pas seulement se restaurer pour ouvrir l'appétit des malheureux qui l'entourent. La solennité du ton, la portée religieuse des mots du texte l'indique assez clairement. Paul bénit le pain conformément à un usage de son peuple. Cela suggère un rite de supplication qui consistait probablement à exprimer sa confiance par une action de grâce avant d'être exaucé et alors que le danger durait encore, sans attendre la santé, la sécurité, le salut pour dire merci. Ce rite était très parlant. On espérait encore le don de la vie et cette confiance se disait par les gestes d'un repas. En même temps, ce repas était une anticipation. La prière avait dénoué la gorge. En lui apportant la promesse que le don de la vie continuerait, elle avait rendu de nouveau cette gorge capable de recevoir des aliments. On célébrait, en recevant la vie par le pain, la promesse de la recevoir encore. On anticipait sur le repas d'action de grâce qu'on célébrerait, une fois écartée visiblement, la menace de la mort. C'est ce que fit Paul. Il y a des raisons de croire que c'est aussi ce que fit Jésus en célébrant un repas d'action de grâce avant sa mort pour anticiper sur le repas d'action de grâce définitif. Son action de grâce anticipée dit sa confiance et elle est aussi sa supplication devant l'épreuve limite de l'espérance, devant la destruction de son corps. Jésus alors boit et mange la Pâque, jusqu'à ce que la Pâque s'accomplisse dans le royaume de Dieu. Boit du fruit de la vigne, jusqu'à ce que le royaume de Dieu soit venu. Luc chapitre 22, versets 14 à 20. L'action de grâce eucharistique anticipe sur le salut de son corps. Ce corps sauvé est source de vie, déjà il le donne. Le Père lui est aussi présent, qu'il est présent au Père, et la vie qui vient du Père passe par ce pain, qui est le corps du Christ, vers tous les hommes. Paul Beauchamp.

Fête des tentes en 29. L'automne était déjà arrivé lorsque la parenté de Jésus vinrent à lui et l'invitèrent à monter avec eux à Jérusalem pour la fête des tentes, afin que ses amis puissent voir ses œuvres. Jean chapitre 7, verset 2 et suivant. Ses amis à Jérusalem désignaient sans doute ces groupes qui avaient vu dans la purification du temple un signe messianique et commençaient à mettre en lui de grands espoirs. Mais Jésus était décidé à ne pas aller à la fête parce que le temps de sa fête à lui n'était pas encore venu. Par leur participation séparée à la fête des tentes, les voies de Jésus et de sa parenté divergent. Cela se comprend, car ils observaient deux calendriers différents, alors en vigueur en Israël. Nous reviendrons plus en détail sur ce problème. Disons ici que de nombreux cercles fêtaient la fête des tentes chaque année à la même date, un mercredi, alors qu'au temple, on la fêtait au milieu du cycle lunaire, c'est-à-dire à la pleine lune. Pendant son séjour à Capharnaüm, Jésus ne suivait plus le calendrier des fêtes observées chez les Esséniens, mais le calendrier lunaire des prêtres du temple, comme la plupart des Juifs. Si Jésus, pendant son séjour à Nazareth, avait accompli les pèlerinages à Jérusalem selon les habitudes de sa famille, par contre, il ne l'a plus fait durant son ministère public. La question du calendrier était pour Jésus sans grande importance et ne devait pas constituer un obstacle pour annoncer la bonne nouvelle au monde, c'est-à-dire au judaïsme normatif. Il préféra donc suivre ici la tendance générale, mais il ne voyait pas pourquoi sa famille ne continuerait pas à observer le calendrier auquel ils étaient habitués. La parenté de Jésus allèrent donc à la fête des tentes, qui commençait un peu plus tôt que celle du temple. Jésus avait dit à ses frères, « Vous allez à la fête. Moi, je ne monte pas à cette fête parce que mon temps n'est pas encore accompli. » Il leur dit cela et resta en Galilée. Mais lorsque sa famille fut montée à la fête, il y monta aussi, non pas publiquement, mais en secret. Jean chapitre 7, versets 6 à 10. Lorsque Jésus atteignit Jérusalem, il vit des cabanes de branchages partout dans les jardins et sur les terrasses des maisons. Ces cabanes étaient construites en souvenir de l'Exode dans le désert. La fête que Jésus célébrait se tenait dans le temple, où avaient lieu des festivités particulières et des sacrifices. Il s'y rendit donc, et c'est sous le portique de Salomon qu'il enseigna. Dans la nuit suivant le premier jour de la fête et le lendemain matin, avait lieu la grande procession de l'eau. Les prêtres descendaient à la piscine de Siloé, qui était alimentée par l'eau de la source de Gihon. Ils y puisaient de l'eau qu'ils amenaient en procession jusqu'au temple, où ils faisaient sept fois le tour de l'autel des holocaustes. Jésus semble continuer ce rite du puisage de l'eau lorsqu'au dernier jour, que Jean appelle le grand jour, il s'écria « Celui qui a soif, qu'il vienne à moi et qu'il boive, celui qui croit en moi. Comme le dit l'Écriture, de son sein couleront des fleuves d'eau vive. » Jean chapitre 7, versets 37-38. Une autre coutume de la fête des tentes a pu donner à Jésus l'occasion de faire une autre déclaration. Au début de cette fête du puisage de l'eau, on accrochait dans le parvis des femmes quatre grands luminaires qui répandaient leur lumière sur tout Jérusalem. C'est à cette occasion que Jean prête à Jésus ces mots surprenants. « Je suis la lumière du monde. Celui qui me suit ne marche pas dans les ténèbres, mais il aura la lumière de la vie. » Jean chapitre 8, verset 12. « De telles paroles étonnaient les uns, mais scandalisait les autres. »

à l'émission Les Dimanches Lumières. Ce fut un plaisir que d'être en votre compagnie. J'ai fait la recherche de cette émission, le montage Berthold Bernier et à la réalisation Yannick Caron, que je remercie. Un bon Dimanche Lumières.

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0: Ici Aline Lesage, je suis en compagnie, comme toujours, de M. Raymond Truchon, professeur retraité de théologie à l'Université Laval. M. Truchon nous raconte, nous explique sa perspective sur l'actualisation des paraboles. M. Truchon, nous sommes toujours dans le contexte de la parabole du grain qui pousse tout seul. Vous parlez de l'antithèse du royaume en ce qu'il y a disproportion entre les moyens humains utilisés par Dieu et les résultats escomptés. Vous ajoutez que c'est bien un paradoxe, mais que Dieu s'expliquera, qu'il a des raisons à ce qu'il nous dit. Comment est-ce que vous en êtes si sûr?
1: Oui, la parabole du grain qui pousse tout seul, la pointe de la parabole, c'était que, qu'on y travaille ou pas, dès qu'on a travaillé, que le royaume va grandir. La disproportion des moyens, c'était plutôt la pointe de la parabole du grain de sénevé. Mais toutes les paraboles, en fait, parlent toujours du royaume, c'est-à-dire de l'action de Dieu en ce monde qui nous demande d'y collaborer. Comment être sûr de tout ça? Est-ce qu'on peut prouver la foi? Est-ce que la croyance peut se prouver? C'est une question qui a toujours tracassé l'homme, et peut-être plus en notre temps. Parce qu'on est formé à un monde de preuves avec la science. Et on voudrait aussi ne jamais prendre de chance. Et peut-être pas surtout face à cette dimension de la vie qui est certainement la plus fondamentale, qui est le sens même de notre vie. Alors, est-ce qu'on peut prouver l'amour? Comment répondre à ces questions-là, qui ont toujours hanté les philosophes, les poètes, l'humanité, les chercheurs, et qui nous font avancer? Parce que on peut voir la vie de l'homme de deux manières. Par exemple, dans une vision fatale, c'est que nous en allons vers la mort. Et ça, c'est assuré. Je pense que personne ne doute de ça. Alors, c'est déjà quelque chose, qu'on est certain qu'on s'en va vers la mort. Qu'il y a du mal dans le monde. Je pense que c'est assez évident aussi.
0: Le nombre de certitudes négatives qu'on a, je pense qu'il est, il est plus grand que les autres, que celui des certitudes qui seraient plutôt positives.
1: Ça dépend du point de vue. Quant à moi, et je crois, quant à la foi chrétienne, je crois que la certitude du bien est plus profonde que la certitude du mal. Comme par exemple, Freud lui-même avait découvert que la haine elle-même est un mouvement d'un amour frustré. Donc l'amour est plus profond que la haine, puisqu'il faut de l'amour pour être frustré et pour ensuite avoir de la haine. Parce qu'au fond, ce qui serait normal, c'est d'être de l'indifférence. Mais vu qu'on a de la haine envers quelqu'un, ça veut dire qu'on est capable de l'aimer, ça. La preuve qu'on a de la haine. Et Freud disait lui-même que le thanatos est plus profond que l'athanatos. Autrement dit, c'est-à-dire l'athanatos est plus profond que l'athanatos. C'est-à-dire le sens de la vie est plus profond chez l'homme que le sens de la mort. Et même chez les animaux, on a l'instinct de survie. Et dès qu'un animal ou qu'un homme tend vers le suicide et il l'opère, c'est un signe de maladie un peu comme tel. Parce qu'au fond, on est fait pour vivre et on a des mécanismes de défense qui nous font vivre et survivre. Et les psychiatres eux-mêmes étudient 15-20 mécanismes de défense fondamentaux pour essayer de faire récupérer le malade vers la vérité. Mais ce sont ces mécanismes-là de défense qui nous permettent de survivre. Par exemple, s'il me donne un coup de marteau sur la tête, ça va faire mal trop. Mais en faisant mal trop, va devenir inconscient. C'est un mécanisme de défense. Ainsi aussi, on peut voir l'amour et le royaume. Est-ce que l'amour se prouve? Est-ce que le royaume se prouve? Il faut contacter un saint pour le savoir.
0: En fait, ça s'exprime surtout dans des signes plutôt que par des définitions.
1: Voilà, c'est que l'amour est créateur par nature. Il crée des œuvres. Mais les œuvres peuvent toujours être interprétées comme des fruits de l'égoïsme pour celui qui n'aime pas. Mais, comme disait Isaïe, des actes d'amour multiplient sur notre tête des charbons ardents pour nous faire retrouver le sens premier de la vie, qui est l'amour. Par exemple, les enfants viennent au monde avec la confiance. Ils viennent au monde avec un instinct de vérité, de confiance envers leurs parents. On peut détruire cette image de leurs parents par toutes sortes de frustrations et de castrations et des œuvres qui en découlent, comme l'inceste, tout ça. Mais on peut refaire ce visage de l'enfant ou chez l'enfant du visage de leurs parents. Et peut-être pas le faire retrouver comme tel, non, mais en retrouver même un meilleur, c'est là le mystère de la rédemption. De telle sorte que le croyant, c'est celui chez qui Dieu refait l'image de sa propre personne, l'image de l'humanité et l'image de son histoire. Comment cela se fait-il? Y croire, c'est un jour le voir.
0: Vous semblez voir une contradiction, ou du moins un paradoxe important, entre l'amour de Dieu et l'amour de l'argent. Quel rapport est-ce que vous faites avec les paraboles?
1: C'est le Christ lui-même qui disait qu'on a deux sortes de maîtres, Dieu ou l'argent. Et il n'en nommait pas un troisième autre. Ça veut dire que ça, l'argent d'abord est le symbole de tous les biens en ce monde, mais c'est le symbole des moyens et non du but. Alors, le péché consiste toujours à prendre un but comme un, à prendre un moyen comme un but, alors que la vertu ou l'amour nous fait retrouver ce qui est plus fondamental encore que les moyens, c'est-à-dire la personne. Alors, on a deux manières spécialisées de pécher, prendre une personne comme une chose ou chosifier une personne. Et la vertu, c'est toujours de retrouver le sens de la personne, les droits de la personne, la culture de la personne, l'offrande de soi. Parce que toute la vie de l'amour est centrée sur l'offrande qui rend présent, par des présents, la personne qu'on aime à soi et de soi à l'autre. L'offrande, c'est l'acte qui nous rend l'autre présent.
0: Revenons donc à la parabole du grain qui pousse tout seul. Maintenant qu'on a vu la structure un petit peu, on peut peut-être parler de la pointe de la parabole.
1: Alors, la pointe de la parabole du grain qui pousse tout seul, c'est que s'il y a eu un Colisée, s'il y a eu un centre des congrès, s'il y a le pont Pierre-Laporte, s'il y a de l'asphalte, s'il y a des autos, s'il y a tout ça, c'est parce que Dieu est à l'œuvre.
0: Dans le texte de Matthieu, tout de suite après la parabole du levain, il explique pourquoi Jésus parle en parabole, c'est-à-dire afin que s'accomplisse ce qui avait été dit par le prophète. J'ouvrirai la bouche pour dire des paraboles, je proclamerai des choses cachées depuis la fondation du monde. De quelles choses cachées est-ce qu'il est question?
1: Certainement de lui-même. C'est-à-dire que le Christ lui-même était la promesse, et les enfants du royaume reconnaîtront le Christ et le serviront comme Messie. Jean-Baptiste lui-même avait déjà reconnu le Christ comme ça, mais Jean-Baptiste appartient en un sens aussi à l'Ancien Testament parce qu'il n'avait pas encore reçu l'Esprit Saint, il n'y avait pas encore reçu la Pentecôte. Donc, dans le Nouveau Testament, qu'est-ce qu'il y a? Il y a le Christ. Le Christ parle de l'Écriture. L'Écriture parlait du Christ. L'histoire du monde, c'est l'histoire du Christ. L'histoire du Christ, c'est mon histoire.

0: Parlez-nous maintenant de l'objectif pédagogique de la parabole du grain qui pousse tout seul. Est-ce qu'il y a vraiment... Est-ce qu'il est différent de celui des autres paraboles que nous avons vues jusqu'ici?
1: Oui, oui. Chaque objectif pédagogique, chaque appui psychosociologique et chaque point de parabole est particulier à une parabole. Il ne se reprend pas tel quel sans différence avec les autres. Autrement dit, toutes les paraboles nous disent en un sens toute la même chose, la mort-résurrection du Christ à l'œuvre dans le monde, mais avec des façons diverses à chaque parabole. Alors, dans la parabole du grain qui pousse tout seul, c'est peut-être la plus importante aujourd'hui. Pourquoi? Parce qu'il faut croire en Dieu d'abord, et non pas en l'homme d'abord. Et c'est là notre défaut peut-être plus grand actuellement, même à l'Église. Il faut d'abord, pour croire d'abord à l'Église, il faut croire à Dieu d'abord, il faut croire à Jésus-Christ d'abord, et ensuite, par lui et en lui dans l'Église. Alors, des fois, il y a des gens qui sont tellement trop centrés sur l'Église, ça n'a pas de bon sens. Il faut être centré d'abord sur le Christ. Et ensuite, voir l'Église et les autres Églises, les autres religions, et même les incroyants, comme faisant partie aussi du royaume, du moins dans leur cheminement. Alors, c'est certain que c'est Dieu d'abord qui est à l'œuvre dans le monde. Et c'est pour ça qu'on est tant découragé. On croit trop dans nous autres. Il faut d'abord croire en Dieu. Et ensuite, nous aurons une foi en nous-mêmes renouvelée encore beaucoup plus grande, puisqu'elle sera même la foi de Dieu lui-même.
0: Il nous reste donc le troisième élément, je crois, les appuis psychosociologiques.
1: Oui, les appuis psychosociologiques, ça, c'est toujours comment Dieu nous parle. Il nous parle par nos expériences, négatives et positives. Alors, le grain qui pousse tout seul, c'est quoi l'appui psychosociologique négatif? C'est de dire, mais ça marchera pas. Ça marchera pas, je suis pas là. C'est peut-être ça le défaut des fondateurs, certains fondateurs, en tout cas, qui fondent quelque chose, puis qui s'imaginent que s'ils vont mourir, tout tombe à l'eau. Alors, des fois, le fondateur lui-même devient un grand problème parce qu'il prend toute la place, puis les autres ne peuvent plus rien faire. J'ai déjà connu quelqu'un, d'ailleurs, en autorité, qui faisait même l'ouvrage de sa secrétaire. Alors, imagine, c'est intéressant. Au fond, c'est un manque de foi. Quand on fait tout à la place des autres, c'est un manque de foi et c'est une forme de péché, ça. Alors, il faut, au contraire, savoir disparaître, et c'est la première qualité, d'ailleurs, d'un pédagogue, de s'organiser pour disparaître. C'est-à-dire que l'autre devienne lui-même. Alors, l'appui psychosociologique négatif, c'est un manque de foi en Dieu, de telle sorte qu'on passe notre temps à le remplacer. Au fond, on manque de foi. Alors, c'est se prendre pour le sauveur du monde. Il y a des gens actuellement qui voient l'Église avec des problèmes, qui disent qu'il faut sauver l'Église. Il ne faut pas sauver l'Église, c'est l'Église qui nous sauve. Seulement que dans l'Église, ce qui nous sauve, c'est pas l'Église, c'est le Christ. Alors, il faut d'abord voir Dieu à l'œuvre. L'appui psychosociologique positif, c'est d'être capable de se reposer. C'est être capable de faire de la louange, de la contemplation, d'oublier les problèmes du monde, l'Est, l'Ouest, le Nord, le Sud, d'être capable d'oublier Ottawa, d'être capable d'oublier le Parti québécois, d'être capable d'oublier les problèmes du monde pour être capable de contempler. Ce qu'on a le plus de besoin aujourd'hui, c'est d'être d'une sérénité et d'une harmonie pour vivre un 5 à 9.
0: Monsieur Truchot, je pense que finalement, le plus important, on y arrive, c'est l'actualisation de la parabole. Qu'est-ce qu'on y trouve d'actuel dans cette parabole-là?
1: Bien, c'est de voir que Dieu réussit encore à se faire connaître par certaines gens, qui est capable encore de parler puis de se faire écouter et d'agir par des gens, et de voir aussi en même temps que sans ces gens, c'est vrai qu'on aurait de la misère à connaître Dieu, mais c'est de voir aussi que c'est Dieu qui a réalisé ces gens-là. Alors, nous autres, on est toujours portés à voir le doigt au lieu de voir ce que le doigt signifie ou l'orientation que le doigt montre. Autrement dit, le doigt peut être tourné vers le ciel. Il faut être capable de voir le ciel au lieu de voir toujours le doigt. Alors, aujourd'hui, il y a des signes que le royaume est à l'œuvre dans le monde. On peut penser,

0: C'est aux hommes de notre temps qui en sont les signes, à nos institutions. On peut penser aux choses nouvelles qui apparaissent dans notre monde et qui sont intermondiales, transhistoriques, comme les organisations mondiales, on a parlé déjà à l'émission précédente. Alors, c'est plein de signes du royaume dans le monde, c'est plein de signes d'espérance dans le monde, mais malheureusement, des fois, on n'a pas la vision corrigée et transfigurée et guérie de ces signes et du monde pour voir Dieu à l'œuvre dans le monde.
1: J'aimerais relever ce que vous avez dit tout à l'heure au sujet de l'importance de la contemplation. Est-ce que vous aimeriez nous élaborer un petit peu?
0: Oui. Sans contemplation, il n'y a pas d'amour durable. Sans pardon, il n'y a pas d'amour durable. Il faut une libération de notre conscience pour être capable de fêter. D'être capable de fêter, surtout quand ça va mal. D'être capable de garder une joie constante. 1 Thessaloniciens 5, 17-18, de demeurer toujours en joie. Il faut arriver à ça. Il faut pas attendre d'avoir 75 ans pour arriver à ça. Il faut arriver à la détente et à la libération que vivent les enfants dans leur jeu, en tout cas assez souvent, d'être capable de voir le beau, d'être capable de s'entourer de signes du beau et dans notre chambre à coucher, dans nos cuisines, dans nos maisons, sur nos terrains, avoir toujours du beau. Parce que l'éros en grec, qui est avoir le sens de la bonté, c'était lui qui est à l'origine de la capacité de faire le bien. Et la capacité de faire le bien, c'est la capacité de pouvoir semer. L'œuvre d'art, c'est la manière la plus profonde de nous aimer nous-mêmes. Et l'œuvre d'art suprême, c'est nous-mêmes dans les mains du Christ, ou c'est nous-mêmes comme fleurs du jardin de Dieu.

0: Nous passons dans la minute à la parabole de l'ami à qui on vient demander de l'aide ou la parabole de l'ami qui se laisse fléchir. Est-ce que vous aimeriez que j'en fasse d'abord la lecture, Monsieur
1: Oui,
0: Duchamp?
1: Merci, oui.
0: Alors, elle est en Luc, chapitre 11, versets 5 à 8. Jésus leur dit encore, « Si l'un de vous a un ami et qu'il aille le trouver au milieu de la nuit pour lui dire, « Mon ami, prête-moi 3 pains, parce qu'un de mes amis m'est arrivé de voyage et je n'ai rien à lui offrir. » Et si l'autre, de l'intérieur, lui répond, « Ne m'ennuie pas, maintenant la porte est fermée, mes enfants et moi nous sommes couchés. Je ne puis me lever pour te donner du pain. » Je vous le déclare, même s'il ne se lève pas pour lui en donner parce qu'il est son ami, eh bien, parce que l'autre est sans vergogne, il se lèvera pour lui donner tout ce qu'il lui faut. » Fin de la parabole. Monsieur Truchon, je ne la trouve pas très claire.
1: Oui. Cette parabole, pour la plupart des auteurs, c'est une parabole sur la prière. Mais moi, j'aime y voir quelque chose d'un peu plus profond encore. C'est sur quoi repose au fond la prière. Alors, pour moi, je vois déjà poindre une série de paraboles sur le visage de Dieu. Et nous ne sommes pas rendus vraiment encore là, mais quand même, ça commence à s'annoncer. Donc, une parabole qui nous dit quoi? D'abord, comme toutes les paraboles, elle repose sur un point de comparaison. Alors, le point de comparaison étant mieux connu, ensuite, le Christ peut faire comprendre le royaume ou mieux l'approcher ou y travailler. Alors, quel est ce point de comparaison? Ben, c'est la confiance entre un ami et un autre ami. C'est là le point de comparaison. D'abord, chose importante au niveau de la culture, en Orient, en Extrême-Orient, il est capital d'ouvrir à quelqu'un qui frappe à la porte. Pourquoi? Parce que nous sommes dans un pays où il peut y avoir quelqu'un qui, ça fait 2-3 jours qu'il n'a pas mangé, qui arrive de voyage, qui est perdu, qui est en train de mourir de faim, et il cogne à la porte, au fond, il frappe à la porte. Pourquoi? Ben, pour survivre. D'où l'importance d'ouvrir à autrui. Et dans ces peuples qui côtoient le désert, l'hospitalité est tellement fondamentale que si quelqu'un refusait à un autre, à un étranger, d'entrer, tout le monde le saurait, et un jour, quand cette personne-là sera mal prise, personne ne va y ouvrir. Donc, ça devient un mécanisme de survie. Or, ici, Jésus emprunte cette expérience pour parler du royaume. Il emprunte l'expérience où quelqu'un a fait un grand voyage et il frappe à la porte pour se être nourri, et seulement que l'autre n'a rien à lui donner. Alors, l'autre dit un instant, je vais aller voir mon ami, il va me donner certainement. Alors, c'est certain que je vais aller le voir, puis qu'il va me donner du pain, puis après ça, je pourrai t'en donner. Or, l'autre lui dit, « Dérange-moi pas, je suis en train de dormir. » Ben là encore, en Israël, dans ce temps-là, les parents, dit-on, couchaient au fond de la chambre, puis les enfants sur le bord. Et au fond, se lever, c'était une façon de réveiller toute la famille, donc d'avoir de la misère à rendormir les enfants, tout ça. L'autre, au fond, a des raisons pour pas répondre. Et au fond, il répond pas, puis il dit, « Laisse-moi tranquille, je dors, puis laisse-moi tranquille. » Mais l'autre continue à frapper. Alors Jésus dit, même si l'autre ne veut pas y donner, au fond, pour avoir la paix, il va y ouvrir pareil. Pourquoi? Ben, pour avoir la paix. Alors vous voyez que la parabole ne repose pas sur une amitié, parce qu'au fond, l'autre, il ne répond pas comme il faut, il ne répond pas en tant qu'ami, il répond pour avoir la paix. Alors vous voyez, qu'est-ce que ça veut dire, ça? Ça veut dire ceci, c'est que même si un ami finit par nous répondre, à force de le tracasser puis de l'acheler, même pas par amitié, même s'il finit par répondre, imaginez, Dieu, lui, ne nous répondrait pas. Donc, il va nous répondre, certain.
0: Alors, on en arrive à la conclusion que la miséricorde de Dieu pour les siens, c'est la chose la plus certaine au monde, comme vous l'écrivez.
1: Exactement, la chose la plus certaine au monde, mieux encore qu'un homme qui est un ami pour un autre, qui finalement réussit par répondre, Dieu, lui, comprenez qu'il va répondre. Maintenant, si on se posait la question, pourquoi Dieu va nous répondre? Ah, c'est que toutes nos demandes reposent toujours sur l'image qu'on a de l'autre. Et ici, l'image que l'ami a de l'ami, c'est que c'est ton ami, il va y répondre certain. D'où nos prières sont d'autant plus puissantes qu'elles reposent sur sur la vraie image de Dieu. Or, Dieu est qui? Il est notre Père. Et c'est pour ça que Jésus va dire ailleurs, « Pensez-vous que le Père nous donnerait des choses mauvaises, alors qu'un Père humain donnerait jamais un scorpion à son enfant qui lui demande un œuf? » Alors, c'est certain que toute prière est exaucée auprès de Dieu et qu'elle nous donne toujours au moins mieux que ce qu'on a demandé.
0: Pourquoi est-ce que vous sentez la nécessité de préciser que cette confiance, elle doit être joyeuse et absolue?
1: Parce qu'elle est libératrice. C'est que la Vierge disait à Jésus, ils n'ont plus de vin. Ben, il n'a même pas demandé du vin. Il a juste dit qu'ils n'en ont plus. Alors, quand quelqu'un nous aime, on est certain qu'il est centré sur nous autres pour notre bien. Alors, la plus puissante des prières en ce monde, c'est la joie. Encore plus puissante que le désir. Parce que la joie, c'est non seulement la certitude d'être exaucée, mais la communion entre les deux êtres aimés.
0: Quel est le meilleur moyen de contrer la tentation de perdre confiance en Dieu?
1: En priant, en étudiant la Bible, en étant critique face à ses études, en ayant des bons instruments pour la connaître, mais surtout en aimant et en étant aimé. Et c'est là que la foi vient se nourrir de Dieu lui-même qui meurt pour nous sur la croix pour nous montrer son amour.

0: Monsieur Truchant, vous voulez nous parler des trois grands éléments qui sont communs aux grandes religions, précisément.
1: Oui, selon la Bible, il y a trois éléments fondamentaux de toute religion, et principalement, évidemment, dans la Bible et la religion chrétienne, non seulement comme doctrine, mais comme pratique, c'est la prière, le jeûne et l'aumône. Alors là, nous venons de voir une parabole sur la prière. C'est certain que la prière, il y a comme trois étapes dans la prière, comme d'ailleurs dans la méditation. La première étape, c'est d'abord d'avoir des temps spéciaux pour prier. La deuxième étape, c'est de non seulement pas rien demander, mais de remercier. Puis la troisième étape, c'est d'être continuellement en communion et en présence d'offrande avec l'être aimé. Et il en est ainsi dans l'être humain aussi, face à une autre relation, dans nos relations véritables entre êtres humains. Quant au jeûne, c'est la manière d'apprendre à aimer. Autrement dit, le jeûne nous montre qu'on peut être capable de penser à un autre et d'y trouver un plaisir. Comment? En se purifiant par rapport à nos propres désirs. Et l'aumône, ben, c'est l'acte pratique qui nous montre que l'autre y compte comme personne et pas simplement comme un lieu de profit.

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0: Bonjour mesdames et messieurs, c'est Danny Benz au microphone. Soyez les bienvenus à cette émission. Vous savez, il y a des personnes qui, par leur nature et leurs intérêts, sont portées à voyager, à étudier à l'extérieur, à travailler dans d'autres pays. Des personnes qui multiplient les occasions de développer de nouvelles compétences et de rencontrer de nouvelles personnes. L'invité d'aujourd'hui fait partie de ces personnes qui regardent loin à l'horizon, tout en étant attachées à ses racines familiales québécoises. Formé en études internationales à Toronto, au Mexique et à l'Institut universitaire des hautes études internationales de Genève, il a travaillé en Espagne, pour le Centre mondial d'excellence des destinations à Montréal. Il a participé au démarrage de l'Organisation américaine et des Caraïbes du tourisme. Il a œuvré aussi au développement des projets de tourisme durable. Et je pourrais continuer cette liste. Je voudrais aussi ajouter qu'il est féru d'histoire. Il est président de la Société historique de Québec. Il est membre du conseil d'administration du Club musical de Québec. Et il est également consul honoraire d'Espagne à Québec. Tommy Byrne, bonjour et bienvenue.
1: Bonjour.
0: Comment allez-vous?
1: Très bien, merci. Un plaisir d'être ici.
0: Bon. Vous êtes originaire de Québec et vous en êtes fier.
1: Certainement.
0: Vous le mentionnez souvent. Présentez-nous votre famille.
1: Alors, ma famille est arrivée ici avec Louis Hébert en 1606, donc on va sauter quelques générations, parce que j'ai un nom irlandais, mais comme la majorité des Québécois, on a tous un peu de sang irlandais, mais je suis un huitième irlandais, je suis 7/8 canadien-français, donc, mais si, sinon, c'est ça, c'est ma famille, elle est de, la famille de mon père est de Québec, la famille de ma mère est d'Abitibi. Et c'est pour ça que j'ai toujours été un fan du Canadien, pas des Nordiques, à cause de la famille de ma mère. Bon, parenthèse à part. Mais sinon, ma famille est de Québec et essentiellement du quartier Montcalm. Et puis, bon, j'y habite comme mon père, mon grand-père, mon arrière-grand-père. Et après ça, ben là, c'est un champ avant Montcalm, donc c'est depuis là.
0: Oui, c'est une longue, longue histoire. Tommy Byrne, vous avez débuté vos études à Québec, bien sûr. Et au Cégep Garneau, spécialement, vous avez eu la chance de participer à un stage d'anthropologie au Mexique. Racontez-nous en quoi cette expérience fut marquante.
1: Oui, alors en s'inscrivant, Garneau avait un programme, ça s'appelle Garneau International. Chaque année, les étudiants s'inscrivaient à un programme sans savoir d'avance où ils allaient aller en stage. Les années antérieures, il y avait quelque part au Maghreb, il y a des gens qui sont allés en Amérique latine, peut-être en Asie. Et puis notre année, ça tombait que c'était le Mexique. Et moi, j'étais juste allé une fois, une demi-journée, une fois... Quand j'étais en Californie avec mes parents jeunes, on a traversé la frontière, on est revenu, puis je ne savais pas laisser une grande impression. Donc, en fait, ça a changé vraiment le reste des choses parce que, en étant absorbé dans quelques semaines dans une famille autochtone, Nahuatl, isolée, là, sans aucun contact extérieur, ben ça fait qu'on doit se débrouiller et puis apprendre à vivre avec des gens qu'on ne connaît pas du tout.
0: Oui, c'est ça. Et donc, ça c'est une communauté autochtone, mexicaine, oui. Qui ne parle pas espagnol.
1: En fait, ils parlent le nahuatl et la majorité parle espagnol. Donc, moi, j'avais la chance dans une famille qui parlait espagnol en partie, mais c'était pas leur langue maternelle.
0: Okay.
1: Une famille, moi, j'avais 18 ans à l'époque, et puis le père de famille avait peut-être 21 ans, sa femme 15, je crois, déjà rendu à 3 enfants. Donc, c'était une autre expérience.
0: Oui. Qu'est-ce que vous deviez y faire, entre autres?
1: En fait, c'était simplement, le but, c'était de découvrir vraiment de quoi qui nous est totalement inconnu. Donc, j'avais rien en particulier à faire, c'est simplement vivre une expérience vraiment déstabilisante. Parce que bon, moi, la première soirée que je suis arrivé, j'habitais pas dans la maison, j'habitais dans la cour arrière, dans une hutte un peu, et je partageais un lit de camp en toile avec une dinde et ses 10 dindons. Donc, et quand j'ai vu mon lit de camp, il y avait comme des poches de riz ou de grains. Et puis, j'ai vu un petit scorpion mort. Et puis là, j'ai pointé ça. Il dit, ah non, t'en fais pas, il est mort. Donc, c'est un peu ça. C'est un peu nous déstabiliser. Et puis, apprendre des cultures qui sont complètement différentes des nôtres. Et puis, de voir, je pense qu'avec ça, on voit toujours, même si les choses sont très différentes, il y a plusieurs choses qui nous relient toujours ensemble.
0: Et pourquoi ces gens-là acceptaient votre visite?
1: Alors, ça faisait partie d'un cercle d'agriculteurs qui étaient assez conscientisés, qui travaillaient avec un agronome au Mexique et qui, en fait, c'était des gens qui étaient assez impliqués socialement dans leur communauté et qui avaient aussi une certaine base. Où est-ce que j'étais, l'homme savait écrire et lire, et ce qui n'était pas le cas de toute la population locale dans ces communautés autochtones. Et puis, c'était des gens qui étaient quand même assez ouverts à recevoir des gens un peu de l'extérieur chez eux.

0: vous nous avez transporté instantanément au Mexique, Tommy Byrne. Pourquoi cette chanson?
1: Ben, en fait, c'est une chanson traditionnelle qui est dure à dater. Certains pensent qu'elle vient de l'Andalousie, qui aurait été transportée de l'autre côté au Mexique, mais en fait ça me fait simplement sourire et c'est difficile d'être malheureux quand on entend cette chanson là. Le texte dit plein de choses, mais en fait moi ce que ça me dit, c'est Cielito Lindo, c'est le beau ciel bleu. Et puis moi je souffre de dépression en novembre souvent ou en février quand les journées se raccourcissent et quand j'écoute cette chanson là ça me redonne de l'énergie. C'est positif.
0: Oui, mais je pense que ce serait le cas pour la plupart des personnes qui écouteraient cette chanson-là. c'est tellement agréable. On s'en va maintenant dans un tout autre domaine, en fait. C'est que, comme beaucoup de monde, spécialement cette année, qui marquait le 25e anniversaire des événements terroristes qui se sont déroulés le 11 septembre 2001 à New York, vous avez un souvenir exact de cette journée, Tommy Byrne?
1: Oui, certainement. J'étais à l'époque en un échange universitaire au Mexique, à une ville de Puebla, au sud de Mexico. Et le 11 septembre, le téléphone sonne à 8 heures chez nous. Je pense que c'est mon coloc qui prend l'appel, il me le passe. C'était ma mère qui me disait que mon grand-père était décédé durant la nuit. Donc, il fallait que j'aille chercher. Bon, on est en 2001. Je n'avais pas l'Internet à la maison. Il fallait que je me déplace au local d'informatique de l'université vers 10 heures et... environ 10 heures.
0: Pour tenter de trouver un billet d'avion
1: pour retourner à Québec pour les funérailles de mon grand-père. Puis, et puis finalement, ben, là, en faisant des recherches sur Internet, je me suis rendu compte que c'était pas possible de voler partout dans le monde pour les 3 prochaines journées. Et que j'ai pas pu aller aux funérailles de mon grand-père. Mais en fait, c'était plus que ça parce que c'était un moment où plusieurs choses ont changé. Et c'est marquant parce que ça a commencé, mon 11 septembre a commencé avec une autre tragédie, si on veut, qui en a suivi une autre.
0: Oui. Mais la prise de conscience que tout allait changer a été claire.
1: Ah oui, ça c'est sûr. Oui, puis ça a été clair, parce qu'à partir de cela, la prochaine fois que je suis revenu à la maison en avion, ben c'était différent dans les aéroports, et c'était beaucoup plus, tout était beaucoup plus contrôlé, et on voyait que, bon, il y a une certaine liberté qui peu à peu s'estompait dans la vie.
0: Oui, et c'est encore le cas.
1: Oui, certainement.
0: Et c'est encore le cas. J'ai mentionné que vous aviez un intérêt profond pour l'histoire. L'histoire de la ville de Québec vous passionne particulièrement.
1: Oui, certainement.
0: Et parmi les personnages qui sont significatifs, selon vous, il y a Lord Frederick Dufferin.
1: Oui, certainement.
0: Troisième gouverneur du Canada de 1872 à 78. Qu'est-ce qu'on lui doit?
1: En fait, Québec a une histoire de amour et haine avec plusieurs de ses gouverneurs britanniques. On peut penser à Lord Durham, qui n'a jamais été très apprécié à Québec. Mais Dufferin et son successeur, le marquis de Lorne, ben, en fait, étaient très appréciés. Parce que, premièrement, à Québec, ils parlaient toujours en français aux gens. C'était des grands mécènes, avec des auteurs de l'époque, des musiciens francophones de l'époque. Mais à Québec, ce qu'on lui doit, c'est la vieille ville. Parce qu'à l'époque, on est en 1871, on est un peu tanné à Québec de vivre dans une vieille ville fortifiée. Les portes ne sont pas élargies comme de nos jours. C'est des portes défensives. Puis les gens veulent de la modernité, ce qui était compréhensible. Mais Lord Dufferin, quand il arrive ici, lui, il était passé par Carcassonne quelques années auparavant en France, une ville fortifiée un peu comme Québec. Et puis il s'est dit, ils ont quelque chose ici que peu de villes ont ailleurs dans le monde. Une ville entièrement fortifiée, c'est important de la sauver, de sauver les fortifications. Oui, il faut rentrer dans le prochain siècle, il faut être moderne, donc on peut agrandir les portes, on peut baisser la hauteur de certains murs, mais il faut les garder. Et puis sans ça, Québec, de nos jours, sans Lord Dufferin, les murs auraient sans doute été entièrement rasés et on serait devenu une ville nord-américaine totalement générique, sans doute.
0: Et parce que la démolition de ces fortifications avait commencé?
1: Oui, quelques mois auparavant, au début 1870. Et puis, on avait déjà commencé à détruire des portes. La porte du Palais, la porte Saint-Nicolas, la porte Prescott. Puis, la majorité des gens voulaient la modernité. Et puis, il a fallu que Lord Dufferin se batte, convaincre les autorités locales, provinciales et fédérales de faire quelque chose pour sauver ce qui était déjà sur place. Et c'est une campagne qui n'était pas populaire. Hein. Il a dû vraiment engager des auteurs. Mais Arthur Buis, là, un grand journaliste de l'époque, avait été engagé pour faire la promotion de la sauvegarde de la ville historique.
0: Oui, et il a réussi.
1: Oui, il a réussi, oui.
0: Et c'est lui qui a dessiné les plans de la promenade de Friend.
1: En fait, c'est lui qui a mis la première pierre, si on veut, la grande expansion de ce qu'allait devenir la terrasse Dufferin. Ça a été nommé par son successeur, le marquis de Lorne. Mais en fait, Dufferin a mis la première pierre, ou la première latte de bois, si on veut. Et après ça, il a été nommé ambassadeur en Russie. Donc, c'est son successeur qui l'a nommé en l'honneur de lui. Mais on lui doit la grande expansion qui avait rallongé, je pense, de 300 mètres la petite terrasse qu'il y avait au début.
0: Donc, c'est quand même majeur comme empreinte. Hein?
1: Et en plus, on lui doit aussi la résidence à la gouverneur général du Canada. Il y en a deux au pays, Rideau Hall, Ottawa et Québec. Dufferin arrive à Ottawa début des années 1870. Ottawa, c'est pas grand-chose à l'époque. Hein. On s'ennuie un peu. Il s'ennuie. Il dit, vous me construisez une résidence à Québec. Donc, c'est depuis ce temps-là que tout au pays a seulement deux résidences pour le gouverneur général, Québec et Ottawa.
0: Ah oui. Revenons à vos études supérieures, Tommy Byrne. Comment êtes-vous arrivé à Genève?
1: Par pure coïncidence. On faisait tous, à l'époque, à Toronto, on appliquait pour les maîtrises un peu partout. Et puis... moi, je voulais aller à la London School of Economics. Il y avait un nouveau programme là, qui commençait la première année. C'était London School of Economics et Sciences Po Paris. Un an dans chaque endroit. Puis quelqu'un me dit, pourquoi tu n'appliques pas à Genève? Puis j'avais jamais pensé d'aller là. On pense pas souvent à la Suisse en général. Moi, je pensais plutôt des villes que je voulais vivre pour faire mes études supérieures. Londres, Paris, tout ça, bon. Et puis finalement, je pensais pas pouvoir être accepté à Genève. De toute façon, c'était quand même assez très, très contingenté. Et finalement, c'est l'un des rares endroits où j'ai été accepté. Donc, j'ai envoyé ma candidature et j'ai été accepté à Genève. Et j'ai pas été accepté à London School of Economics.
0: Cool.
1: Et donc, je suis déménagé en Suisse, mais sans rien connaître. Et puis, c'était bien heureux d'y aller, mais c'était pas prévu. C'est un petit peu un parcours qui a bifurqué.
0: Quelles ont été vos impressions premières de la Suisse?
1: Très propre. mais en fait, c'est j'ai adoré. Mais au début, c'est différent parce que les Suisses, en fait, en Suisse romande, francophone, l'accent un peu comme le même qu'en France, il n'y a pas de grande différence marquée, mais ce sont des calvinistes, ce sont des francophones protestants en Suisse romande. Donc, il y a tout un côté qu'on est comme en France, mais on ne l'est pas.
0: Oui.
1: Parce que la culture est différente. Les belles églises de Genève, c'est très austère. Hein? Toutes les décorations ont été enlevées avec la réforme. Donc, on sent comme on est en France, mais on ne l'est pas vraiment.
0: Oui. Et dans cette institution internationale, est-ce que les études se déroulaient en français ou?
1: Français et anglais.
0: OK.
1: Oui, français et anglais. C'est drôle parce qu'à Toronto, j'étudie dans les deux langues également, mais ma vie à Toronto était essentiellement français et à Genève, c'est essentiellement en anglais. À cause des étudiants, que la majorité des étudiants étrangers. Donc, ma vie courante est en français, mais avec les gens que je côtoyais à l'école, c'était essentiellement en anglais.
0: Oui. Donc, vous avez un regard international sur le monde, une sorte d'universalité, je pense.

0: Qu'est-ce que vous nous avez offert, Tommy Byrne?
1: Alors, c'était le premier morceau de la suite andalouse de Ernesto Lecuona, Cordoba. Et c'est une musique qui nous fait voyager. C'est vraiment la suite andalouse. Il y a 6 morceaux dans la suite. Les 6 morceaux sont aussi bons. Donc, c'est difficile à choisir un de ces morceaux. Mais c'est, j'adore la musique de la fin 19e, hispanisante. En fait, Lecuona était cubain. Mais à l'époque où Cuba était encore espagnol. Et il écrivait sur... Il était un Cubain, mais qui composait sur l'Andalousie. Bon, à la même époque où le boléro de Ravel, on est aussi Debussy, on fait des trucs très hispanisants à la fin du 19e. Et c'est vraiment une musique que j'affectionne beaucoup parce que ça nous transpose directement dans le sud de l'Espagne, en Andalousie.
0: Vous avez débuté votre carrière, suite à vos études, à Madrid.
1: Oui.
0: En Espagne, comme représentant régional pour le Moyen-Orient. Quelles étaient vos responsabilités?
1: En fait, ça, c'est vraiment... c'est des fois le malheur des uns fait le bonheur des autres. Là. Donc, j'étais rentré à l'Organisation mondiale du tourisme en début 2006, qui est une agence de l'ONU qui s'occupe des thèmes du tourisme. Et j'étais engagé comme stagiaire, premièrement, 3 mois, pour travailler sur une conférence qu'on a organisée à Beyrouth, au Liban. En 2006, il y a eu l'attentat de Rafik Hariri. Le premier ministre libanais est assassiné. La conférence a été reportée 3 mois, donc mon contrat était prolongé. Après ça, il y a eu un autre assassinat. Mon contrat était prolongé. J'étais engagé permanent. Après ça, il y a eu la guerre avec Israël. La conférence a été reportée 3 fois. Après ça, on a changé de dire on va faire ça à Alexandrie. En fait, on a fait ça quelque part en Égypte. Là, je ne me rappelle plus l'endroit. Et puis finalement, il y a eu des attentats en Égypte. Donc finalement... Je suis resté pour un stage non payé qui devait durer 3 mois. J'ai resté engagé pendant plus d'un an et demi. Et donc, c'est un peu... et c'était ma porte d'entrée vraiment dans l'institution de l'ONU. C'était un peu à cause du malheur au Moyen-Orient, malheureusement. Oui. Mais heureusement pour moi, parce que sans ça, j'aurais jamais eu de carrière plus tard avec ça.
0: Mais c'est ça, le tourisme vous intéressait particulièrement.
1: Oui, certainement. Oui. Ben moi, étudiant, de toute façon, quand j'ai déménagé en Suisse puis à Toronto, je revenais les étés quand même, puis je travaillais toujours dans le milieu hôtelier à Québec. Et puis, tant qu'un été, j'accompagnais des groupes de jeunes de Toronto qui faisaient des visites touristiques à Québec. Et puis, ça m'a toujours... J'étais au petit séminaire de Québec. Hein, donc, j'ai grandi dans le Vieux-Québec. Pour moi, être entouré de tourisme, c'était normal. Il y a des gens de Québec qui n'aiment pas trop venir à Québec, dans le Vieux-Québec, durant l'été. Moi, c'est une réalité normale pour moi depuis que j'ai 12 ans.
0: Oui. Et c'est quelque chose qui vous fait plaisir.
1: Oui, certainement. Ben, oui, les gens sont en vacances, ils trouvent tellement ça beau, la ville, le Vieux-Québec. Puis souvent, ce qui est triste un peu, les gens ici, ben, des fois, on oublie à quel point c'est quand même notre ville est quand même particulière.
0: Oui, effectivement. Mais Madrid aussi, c'est particulier. Vous y êtes attaché aussi à Madrid?
1: Énormément. Ben, ma belle-famille y réside, ma femme est espagnole. C'est là qu'on s'est connus en 2006 à l'ONU. Je travaillais là également. Et au début, c'est une ville que j'appréciais pas particulièrement. Et c'est avec le temps que je l'ai découvert. Et maintenant, c'est sans doute Madrid et la ville de Mexico, et outre à part Québec, mais les villes, c'est vraiment mes 2 villes préférées.
0: Comment vous pourriez décrire en quelques minutes Madrid?
1: En fait, on dit toujours que New York est la ville qui dort jamais, peut-être en Amérique du Nord, mais en Europe, c'est Madrid. C'est une capitale européenne qui est magnifique, qui a les plus grands musées d'Europe. Il n'y a pas le Louvre, mais le Prado, c'est quand même le deuxième. Après ça, il y a le musée Thyssen, il y a le musée de la Reine Sophie, il y a énormément de palais muséaux. Au niveau culturel, c'est complètement fou. La gastronomie, le rythme de vie complètement différent. Hein, ici, quand on circule sur René Lévesque à Québec vers 3h de l'après-midi, il commence à avoir du trafic. Là. Les fonctionnaires quittent la colline parlementaire. Ben, à Madrid, c'est l'heure du dîner, le midi. Là. Donc, après ça, on revient au travail vers 4h. Et c'est vraiment un autre rythme de vie. Mais ça prend des années à l'apprivoiser, surtout quand on est nord-américain.
0: Oui. Mais vous deviez apprécier les hivers aussi à Madrid.
1: Ah, certainement. En fait, les gens pensent qu'il fait plutôt chaud toujours en Espagne. L'hiver est frais à Madrid, mais il fait toujours un ciel bleu. Et moi, c'est l'important de ma vie. Il peut faire 5-10 degrés. aucun problème. Sortir en souliers sans devoir se mettre des bottes puis marcher dans la slotch, pour moi, ça fait toute la différence du monde.
0: Cielito lindo.
1: Voilà.
0: Donc, vous avez débuté là et vous vous êtes intéressé naturellement à l'histoire espagnole et à la guerre civile.
1: Qui est un peu la guerre civile, c'est 36-39. C'est la répétition de la Deuxième Guerre mondiale.
0: Oui.
1: Où il y a deux camps en Espagne, le camp des Républicains et le camp national, qu'on dit, du général Franco. Et finalement... les Allemands, Hitler, Mussolini vont envoyer des troupes en Espagne pour bombarder le nord de l'Espagne. Il va y avoir des gens qui vont s'engager partout à l'international pour aller défendre le camp républicain en Espagne. Et c'est vraiment, on voit, c'est une répétition de la Deuxième Guerre.
0: Mais il y a les volontaires des brigades internationales qui étaient là. Ça, c'est particulier.
1: Oui, on parle d'environ 35-40 000 personnes de plus de 70 pays au monde qui ont décidé de s'engager bénévolement, volontairement, pour défendre. Il y avait là-dedans, il y avait plein de sortes de gens. Il y avait des communistes, il y avait des socialistes, il y avait des anarcho-syndicalistes, mais il y avait également beaucoup des antifascistes, simplement. Et c'est à cette époque-là que le conflit était couvert par des gens qui sont devenus par la suite des gens très importants, des journalistes, Hemingway, George Orwell. Et c'était pour eux, c'était vraiment documenter de très particulier. Et ces gens qui ont servi là, durant les brigades internationales, en fait, c'était des gens qui étaient profondément... c'était beaucoup des gens qui avaient des origines européennes, beaucoup de Juifs qui avaient quitté l'Europe dans l'entre-guerres. C'était pas toujours des gens... c'est des gens qui savaient ce qui se passait en Europe depuis plusieurs années et qui voulaient éviter à tout prix ce qui est arrivé par la suite.
0: Et un rapport direct avec la famille de votre épouse?
1: Oui, certainement. En fait, en 1931... La monarchie espagnole, qui est un peu à l'époque, là, qui ça bat de l'aile, elle tombe et il va y avoir la Deuxième République espagnole qui va être fondée. Et puis, une des leaders de cette Première République était la grande, grande tante, si on veut, de ma femme, qui s'appelait Dolores Ibarruri, mais qui est nommée en Espagne la Passionaria. C'est un des plus grands personnages historiques d'Espagne. C'était la leader du Parti communiste espagnol. Elle était nommée au Parlement, si on veut dire, de la Deuxième République. Et quand Franco a gagné la guerre civile, elle est allée en exil en Russie. Et elle est restée jusqu'à la fin de la mort du général Franco, présidente du Parti communiste en exil. Et quand Franco est décédé, elle est retournée, elle s'est fait élire au Parlement. Et c'était... Bon, on était à une autre époque. Le communiste, à l'époque, c'était des gens très dogmatiques, tout ça. Mais la figure, même encore de nos gens, même quand j'en parle de cette personnes-là en Espagne, ou des gens qui ont, qu'on soit de droite ou de gauche, ça reste, c'est une des figures les plus emblématiques de cette époque-là, et ça reste que personne n'est indifférent à ça, et ça explique pourquoi aussi ma femme, elle est née à Moscou. Elle est espagnole, mais de parents espagnols, mais on appelle ça les enfants de la guerre civile, qui ont fui la guerre civile, qui ont été envoyés en Russie. Et par la suite, en 91-92, quand tout l'Union soviétique s'est désintégrée, ils sont retournés en Espagne.
0: Une histoire fascinante. On va se laisser là-dessus, Tommy Byrne. On va se retrouver bientôt. Je vous remercie beaucoup d'avoir été présent en studio.
1: Merci de l'invitation.
0: Merci aussi à Mario Blouin qui a trouvé les musiques et à Berthold Bernier à la réalisation technique. Je vous donne rendez-vous très bientôt.

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0: Ici Renaud Grégoire, bienvenue à Question d'aujourd'hui, émission qui vous est présentée par l'Office de catéchèse du Québec en collaboration avec Radio-VM et Radio-Galilée. La liturgie, le temps de l'Avent, le temps de Pâques, le temps du Carême, il y a aussi le temps ordinaire. On voulait éclairer cette question du temps ordinaire avec un ami de l'émission. C'est pas la première fois qu'on le reçoit à Question d'aujourd'hui et je le remercie beaucoup de sa présence, Jean Groux.
1: Bonjour.
0: Bonjour, qui est rédacteur en chef de la revue Vie liturgique.
1: C'est bien ça.
0: Et de Prions en Église. Prions en Église qui est peut-être plus connu par nos auditeurs puisque ça fait près de 60 ans que ça accompagne la prière et la liturgie églises.
1: On est à notre 91e année en fait.
0: 91 ans, alors c'est encore mieux que je pensais. Alors oui, prions en Église et vie liturgique. Quand même quelques mots, Jean Groux, sur ces publications et leur importance pour aider justement les croyants à prier, à écouter la parole de Dieu, à célébrer.
1: Oui, prions en Église, on connaît bien, c'est pour accompagner les gens lors de la célébration, la célébration eucharistique essentiellement. C'est pour les aider à entrer dans ce qui est célébré, parfois aussi à mieux comprendre. Et aussi, il y a le prion mensuel qui présente les célébrations pour toute l'année, pour tous les jours, pas seulement le dimanche, mais aussi les jours de la semaine. Donc, c'est un compagnon pour alimenter la vie de foi. Vie liturgique, c'est plus spécialisé, c'est pour les personnes responsables de liturgie en paroisse. Et cette revue-là offre des ressources pour préparer et mettre en œuvre les célébrations au fil des dimanches.
0: Jean Groux, nous allons explorer le temps liturgique qu'on appelle le temps ordinaire. Pourquoi on appelle ces dimanches, cette période liturgique qui n'est pas le carême, qui n'est pas l'Avent, qui n'est pas le temps pascal, qui n'est pas le temps de Noël? Pourquoi on appelle ça le temps ordinaire?
1: On va d'abord mettre une chose au clair. Le mot « ordinaire » ici n'est pas à prendre au sens de « banal » ou de « commun » ou même parfois de « médiocre ». Quand on dit, par exemple, « le service à ce restaurant-là, c'était un peu ordinaire », ça veut dire que c'était pas bien bon. On s'entend?
0: Ah, oui!
1: Ici, c'est parce que le terme, l'expression vient du latin « tempus ordinarius » qui signifie tout simplement « temps numéroté ».
0: Donc, un temps avec des numéros.
1: Bien, c'est ça, organisé dans un certain ordre. Donc, les dimanches et les jours de ce temps-là n'ont rien de particulier, si ce n'est que d'être ordonné dans une séquence précise. Bon, même, je viens de dire qu'ils n'ont rien de particulier, contrairement au temps fort, c'est vrai, mais il n'en demeure pas moins que la célébration du mystère pascal se déploie pendant tout ce temps-là, pendant le temps ordinaire, et c'est bien ça qui est l'essentiel de toute célébration chrétienne.
0: Alors donc, cette mise en évidence des textes bibliques, d'une variété aussi de textes bibliques, c'est un héritage de Vatican II qui a voulu que les croyants aient un accès à peu près toute la richesse de la Bible, qui est quand même un livre impressionnant, puisque lui-même a 73 livres avec des styles littéraires différents. Exactement. Alors, pouvez-vous nous parler un petit peu de comment on a pensé donc cette numérotation des dimanches et comment on a pensé justement de mettre en évidence la richesse de la parole de Dieu?
1: Effectivement, on a, avant la réforme du Concile, le nombre de textes que l'on lisait lors des célébrations liturgiques était vraiment limité. Alors, on a voulu, le Concile, ça a été une de ses volontés expresses, permettre aux fidèles de redécouvrir le trésor, la richesse des Écritures saintes. Et pour ça, donc, on est allé chercher un nombre beaucoup plus important d'extraits qu'on a répartis en trois années pour ce qui est des dimanches. Et on a aussi organisé le temps liturgique en périodes fortes et en périodes ordinaires, ce dont on va discuter plus avant maintenant.
0: Dans le sens de numéroter, là, dans le sens d'un certain nombre, et non pas dans le sens de, comme vous avez dit, quelque chose qui est
1: qui est banal.
0: Qui est banal ou qui n'a pas d'intérêt beaucoup ou qui ne, n'amène pas un plus.
1: Okay. Oui.
0: Alors, Jean Groulx, justement, pouvez-vous nous parler des caractéristiques de ce temps ordinaire?
1: Oui. D'abord, le temps ordinaire, c'est donc les périodes, et ça, vous y avez fait allusion tout à l'heure, c'est la période au cours de laquelle, qui est en dehors des temps liturgiques qu'on appelle forts. Les temps liturgiques forts, ce sont l'Avent, le temps de Noël, le Carême et le temps pascal. Donc, en dehors de ces quatre temps forts, c'est le temps qu'on dit ordinaire. Et le temps ordinaire, il se divise en deux parties. Il commence entre la fin du temps de Noël et jusqu'au début du Carême.
0: Donc, ça, c'est une...
1: Ça, c'est la première portion.
0: Première okay? portion du temps ordinaire.
1: C'est ça. Ensuite de ça, on passe au Carême, au temps pascal, et ensuite, on revient au temps ordinaire pendant un certain nombre de semaines. Donc, après, du lendemain de la Pentecôte jusqu'au début de l'Avent, c'est la deuxième portion du temps ordinaire.
0: Alors, on passe plus de temps dans le temps ordinaire, oui. Est-ce que je comprends bien?
1: Oui.
0: Que dans les quatre périodes spéciales, l'Avent, Noël, oui. le Carême et Pâques.
1: C'est ça, oui. Et les dimanches durant le temps ordinaire sont numérotés de 2 à 34. Bon, c'est un peu bizarre, il n'y a pas de premier dimanche du temps ordinaire. Comment cela se fait-il?
0: Oui.
1: Mystère, premier mystère liturgique.
0: Est-ce que c'était voulu qu'on commence par un deuxième dimanche? Ouais, peut-être en mettant l'accent sur peut-être la résurrection, en se disant c'est la résurrection qui est peut-être le premier dimanche, le huitième jour, peut-être, non? On ne sait pas.
1: Non, c'est une raison un peu plus technique et très terre à terre. C'est parce que le temps ordinaire, il commence le lendemain de la fête du baptême du Seigneur. Et donc, on commence avec la première semaine du temps ordinaire. Le lendemain du baptême du Seigneur, c'est la première semaine du temps ordinaire qui commence.
0: Donc, du lundi.
1: Du lundi au samedi. Rendu au dimanche qui vient, c'est le premier jour de la semaine. Donc, on pourrait pas dire que c'est le premier dimanche du temps ordinaire parce que il suit la première semaine du temps ordinaire. Donc, on a comme escamoté un premier dimanche du temps ordinaire pour dire, ben là, on va commencer le deuxième dimanche du temps ordinaire, et ensuite, la deuxième semaine du temps ordinaire va suivre, et la séquence comme ça va continuer.
0: C'est très logique, parce qu'en fait, on veut vraiment, à ce moment-là, pas revenir comme en arrière, c'est-à-dire que le dimanche, oui. c'est vraiment le premier jour qui ouvre la semaine.
1: C'est exactement ça. Et ce qui fait que le baptême, la célébration du baptême du Seigneur est en quelque sorte un peu joue sur les deux plans. Il joue un petit peu en même temps le rôle de premier dimanche du temps ordinaire, dans une certaine mesure.
0: Ça fait comme une transition.
1: Oui, c'est ça, une charnière.
0: Un pont. On pourrait dire un pont.
1: On pourrait dire ça, voilà.
0: On pourrait dire un pont.
1: Ça nous réconcilie avec cette anomalie apparente. Mais je me suis déjà fait poser la question, puis c'est vrai que c'est un petit peu embêtant, mais c'est la seule explication qu'on peut donner. Le temps ordinaire aussi, il faut savoir qu'on saute un certain nombre de dimanches à un moment donné parce que le carême et le temps pascal viennent s'insérer dans la séquence. Donc, par exemple, cette année, la séquence des dimanches du temps ordinaire s'est interrompue au sixième dimanche du temps ordinaire, qui était le 15 février, et elle a repris au onzième dimanche du temps ordinaire, qui était le 14 juillet. Donc, entre le 15 février et le 14 juillet, ça a été le carême et le temps pascal. Donc, c'est une autre particularité du temps ordinaire.
0: Et puis, les semaines, donc vous l'avez dit, sont numérotées, les dimanches sont numérotés. Ça permet simplement cette numérotation de pouvoir s'y retrouver au niveau des textes, au niveau des dates. C'est vraiment très pratique.
1: C'est pratique, essentiellement, c'est ça. C'est pratique, il n'y a pas d'autre. Et c'est que ça permet, il faut savoir que l'Église catholique dans son ensemble respecte le même calendrier. Donc, c'était la façon la plus simple de permettre aux communautés de savoir, bien là, où est-ce qu'on est rendu? On regarde dans le calendrier, OK, on est à telle semaine, on est à tel dimanche, on regarde dans le lectionnaire, c'est numéroté de cette

0: Alors, c'est très important. Et le
1: Oui.
0: lectionnaire, c'est ce livre que l'on voit à l'embon,
1: oui,
0: à l'église, qui
1: exactement,
0: permet à ce moment-là, et vous allez nous le préciser dans quelques instants, d'avoir les lectures dans l'ordre dans lequel elles doivent être lues ce dimanche-là.
1: Exactement.
0: Ou même pendant la semaine.
1: Oui, oui.
0: Parce que le lectionnaire sert aussi pendant la semaine.
1: C'est ça. Il faut savoir que le lectionnaire est en trois volumes. Le volume qu'on appelle dominical, qui est pour les messes du dimanche. Le volume qu'on appelle férial ou de semaine, qui est, comme son nom l'indique, pour les jours de la semaine. Quand on parle des jours de la semaine, c'est du lundi au samedi. Et le lectionnaire, le volume, je devrais dire, le volume, parce que c'est, ça vient tout du lectionnaire, là. Le volume sanctoral, ça c'est pour les messes, pour les saints, et pour la célébration de divers autres mystères.
0: Il y a aussi une couleur pour le temps liturgique ordinaire, peut-être qu'on n'a pas souvent remarqué
1: oui,
0: qu'il y a que le prêtre porte des vêtements d'une
1: oui,
0: certaine couleur, qu'il y a aussi d'autres objets où on va mettre la même couleur pour
1: oui,
0: souligner justement l'Avent,
1: oui, oui,
0: le Carême, le temps de Noël, bien sûr, et Pâques.
1: Oui.
0: Il y a des couleurs pour le Vendredi Saint aussi,
1: exact,
0: pour souligner les martyrs,
1: oui,
0: mais le temps ordinaire a sa couleur propre.
1: C'est ça, puis je voudrais vous mettre au test, je voudrais vous passer le test. Quelle est-elle la couleur du temps liturgique ordinaire?
0: C'est le vert.
1: Oui, bravo, bravo.
0: Mais c'est magnifique le vert, parce que le vert, c'est... Est-ce qu'il y a une signification particulière qu'on a choisi le vert? C'est l'espérance, c'est
1: oui,
0: tous les jours?
1: Oui, on sait que c'est associé à l'espérance hein, dans la symbolique occidentale. Alors, c'est sans doute la raison. J'ai pas de confirmation là-dessus, mais c'est ce que je soupçonne. Tiens, juste pour compléter les autres temps liturgiques, le carême, c'est...
0: Ben, c'est violet.
1: Oui.
0: C'est violet
1: et
0: parce que c'est,
1: oui,
0: c'est la ça, pénitence.
1: Oui.
0: L'Avent aussi.
1: Oui, oui.
0: Mais il y a un dimanche rose.
1: Oui, dans les deux cas.
0: Dans les deux cas, il y a un dimanche rose qui signifie, je crois, comme peut-être un peu l'espérance, le pardon,
1: c'est
0: la
1: ça,
0: réconciliation. Il y a quelque chose qui... C'est pas violet, c'est plus joyeux hein, comme couleur.
1: Oui,
0: c'est
1: ça. On dit aussi que c'est le dimanche de la joie.
0: C'est le dimanche de la joie,
1: c'est
0: voilà.
1: Ça. Et ça, c'est parce que dans les textes bibliques, il y a des références à la joie pour ces dimanches-là. Donc, on a voulu rendre le violet un petit peu plus lumineux, hein, parce que c'est ça, le rose, c'est un peu comme un dérivé du violet. Là, je suis pas spécialiste des couleurs, là, mais en tout cas, je suis limite daltonien. Mais... Puis c'est ça, vous avez mentionné aussi que le rouge, c'est pour... je sais pas si vous l'aviez dit que
0: le rouge, le vendredi saint. Mais aussi, quand on souligne, et même pendant le temps ordinaire, on va souligner la vie de martyr.
1: Exactement.
0: Donc, c'est pour ça que même dans le temps ordinaire, il peut arriver que le vêtement liturgique ne soit pas vert, mais pas être rouge à
1: oui,
0: ce moment-là,
1: exactement,
0: si je comprends bien.
1: Oui.
0: Et le temps pascal, mais c'est le blanc.
1: C'est le blanc.
0: C'est la lumière, c'est la toute la référence à,
1: ouais,
0: à la pureté,
1: exactement,
0: je pense aussi,
1: oui,
0: à la résurrection, à la vie.
1: C'est ça, à la vie nouvelle, à la lumière, exactement. Puis le rouge aussi est pour les évangélistes.
0: Pour les évangélistes,
1: oui, parce
0: donc
1: que,
0: les quatre évangélistes.
1: Non, pardon, trois des quatre évangélistes, je vais y revenir.
0: Trois des quatre.
1: Le rouge, donc, c'est pour les martyrs, c'est pour les mémoires ou les fêtes en lien avec les martyrs. Le martyr de Saint-Jean-Baptiste, par exemple, là, puis il y en a tant d'autres. Mais il faut se rappeler que martyr, le mot martyr, vient signifier en réalité, en grec, témoin, témoignage. Et donc, les évangélistes, comme ils sont des témoins privilégiés de Jésus, on leur a attribué la couleur rouge. C'est pas dans le sens qu'ils ont été martyrisés comme d'autres physiquement, mais c'est dans le sens qu'ils ont été des témoins majeurs. Mais il y a Jean qui est en blanc. Jean, c'est parce que c'est le disciple qu'on voit comme bien-aimé de Jésus. Il évoque un peu la pureté. Alors, j'ai pas de confirmation de ça, c'est une impression que j'ai, puis j'ai déjà consulté des gens dans mon entourage qui m'ont dit que ça devait être ça, la raison. C'est que, comme Jean évoque la pureté, bien, on lui a attribué la couleur blanche. D'ailleurs, il y a beaucoup de fêtes de saints, ou d'autres mystères dont la couleur liturgique est le blanc. Les saints religieux, par exemple, s'ils sont pas martyrs, la couleur liturgique va être le blanc.
0: C'est intéressant, ces couleurs, ça permet à ce moment-là, au niveau des croyants et des communautés, de s'aligner finalement sur le mystère qu'on veut célébrer. Est-ce
1: oui,
0: que je comprends bien le sens des couleurs?

c'est bien ça, et c'est que ça permet d'envoyer un signal dès le départ. Quand la personne arrive à l'église, la nappe est censée avoir un élément de cette couleur-là, le prêtre est censé être vêtu de cette couleur-là, l'ambon, un voile, peut porter un voile avec la couleur, ainsi que la réserve, le tabernacle. Donc, la personne qui, si elle est un peu observatrice et familière avec ces questions-là, tout de suite en rentrant, va dire « Ah, c'est blanc, on doit être dans le temps pascal ou il doit avoir une fête spéciale. » C'est l'Épiphanie, par exemple. L'Épiphanie, c'est blanc. Bon. Mais tout le temps de Noël, c'est blanc, de toute façon, là, quelques exceptions près, là. Ouais, oui, il y a les saints, je pense aux saints innocents, c'est rouge, évidemment, là, parce que ce sont des martyrs. C'est pendant le temps de Noël, donc c'est comme une exception, si on veut, à la couleur blanche.

0: À question d'aujourd'hui, nous sommes en compagnie de Jean Groux, qui est rédacteur en chef de Vie liturgique et de Prions en Église, et nous dévoile les secrets de ce temps liturgique qu'on dit le temps ordinaire. Jean Groux, comment sont pensées les lectures pendant ce temps ordinaire? Comment, à l'Église, lors des célébrations eucharistiques, on a organisé les lectures de manière à vraiment, comme on le disait au début de l'émission, que le trésor des Écritures soit de plus en plus accessible dans toute sa richesse.
1: Oui, voilà, voilà. D'abord, rappelons que le lectionnaire est divisé en trois parties principales pour couvrir trois années, qu'on a appelées de façon très poétique l'année A, l'année B et l'année C. Et pendant le temps ordinaire, les lectures évangéliques, donc les textes extraits de l'Évangile, on lit presque exclusivement un des trois évangiles qu'on dit synoptiques. Synoptiques, ça veut dire ils sont comparables. On peut les regarder d'un même regard.
0: Ces trois synoptiques sont l'évangile de?
1: De Matthieu, de Marc et de Luc. L'année A, on lit l'évangile de Matthieu. L'année B, l'évangile de Marc. Et l'année C, l'évangile de Luc. Ça, je le précise, c'est pour le temps ordinaire. Parce que quand on est en dehors du temps ordinaire, dans le carême et surtout dans le temps pascal, on a beaucoup plus d'extraits de l'Évangile selon Saint Jean. Mais pendant le temps ordinaire, c'est surtout les trois Évangiles que je viens de vous nommer. Cette organisation-là, donc, en trois années, permet d'entrer avec le regard particulier d'un des trois évangélistes, permet d'entrer donc dans la prédication et les gestes de Jésus, son enseignement, donc permet une entrée progressive dans ces éléments-là qui nous permettent d'approfondir notre foi et de mieux connaître celui en qui nous croyons, le Christ. Hein. Je vais soulever quelques particularités. Hein. Chaque année, la lecture évangélique du deuxième dimanche du temps ordinaire est extraite de l'Évangile de Jean. Hein. C'est comme une exception à la règle. Dans les trois cas, ce sont un extrait d'Évangile qui évoque l'une des premières manifestations publiques de Jésus. Donc, je vais vous donner un exemple. L'année C, c'est le récit des noces de Cana. C'est le premier signe de Jésus dans l'Évangile selon Saint Jean. Donc, le deuxième dimanche du temps ordinaire est donc en prolongement, en quelque sorte, du temps de Noël, parce que le temps de Noël, un des thèmes principaux, c'est la manifestation de Jésus, l'épiphanie. Hein, c'est un mot qui signifie manifestation. Donc, c'est comme si le deuxième dimanche du temps ordinaire était un peu comme le baptême tout à l'heure, faisait office de charnière pour nous annoncer déjà ce qui va nous être révélé tout au long de l'année pendant le temps qu'on dit ordinaire, mais qui n'est pas si ordinaire que ça, finalement, on s'en rend compte.
0: Et l'année C, c'est l'année où c'est l'Évangile de Luc qui est mis en évidence.
1: En plein ça.
0: Qui fait la, on pourrait dire, qui est comme la ligne
1: conductrice.
0: La ligne conductrice,
1: oui,
0: effectivement.
1: Ça. Exactement. Une autre particularité du lectionnaire pour les dimanches, c'est que pendant l'année B, la séquence de Marc, hein, parce qu'on lit des extraits de l'Évangile de Marc, la séquence est interrompue par Jean.
0: Est-ce que ça s'explique, Jean Groux,
1: oui,
0: par le fait que l'Évangile de Marc étant plus court, il y a moins de chapitres que les autres, est-ce que c'est pour permettre d'avoir une plus grande présentation du mystère du Christ au complet?
1: Votre réponse est excellente.
0: Merci.
1: Effectivement, l'Évangile de Marc est pas mal plus court que les autres, donc c'était plus difficile de trouver des passages pour couvrir l'année. Et en plus, c'est que ça permet de donner une place à l'Évangile de Jean. Donc, ce que vous disiez, là, c'est que ça vient déployer davantage le mystère à partir du regard de Jean. Et ces dimanches-là, où on entend des extraits de l'Évangile de Jean, c'est du 17e au 21e dimanche, donc du temps ordinaire. Pendant ces dimanches-là, on a essentiellement ce qu'on appelle le discours du pain de vie.
0: Qui est au chapitre 6.
1: Au chapitre 6
0: de l'Évangile
1: de Jean. En fait, le premier dimanche, c'est la multiplication des pains dans l'Évangile de Jean qui ouvre le chapitre 6. Et ensuite de ça, Jésus développe, à partir des réactions des gens à la suite de la multiplication des pains, Jésus développe tout un discours sur le pain de vie et il termine même avec un enseignement à saveur eucharistique. Donc, durant ces dimanches-là, qui arrivent d'ailleurs, en passant, ça arrive toujours pendant l'été, en plein mois de juillet généralement. Donc, ça vient apporter un peu de fraîcheur dans notre été, s'il le faut. Donc, ce sont les dimanches qu'on dit du pain de vie. Aussi, bon, les lectures évangéliques du 33e dimanche du temps ordinaire, une autre particularité, je vais terminer là-dessus. Le 33e dimanche du temps ordinaire, là, on arrive à la toute fin de l'année.
0: Et avant l'Avent.
1: Et juste avant l'Avent, il va y avoir le 34e dimanche qui est en réalité le Christ-Roi. Mais le 33e dimanche, on est très près de l'Avent. Les lectures évangéliques sont à caractère eschatologique. Ça, c'est un mot un peu savant.
0: Oui, qu'est-ce que ça veut dire, eschatologie?
1: Ça signifie ce qui concerne la fin des temps. Et donc, l'Avent est caractérisé par, c'est un des thèmes de l'Avent, ça, l'attente de la fin des temps, l'attente de la venue du Christ à la fin des temps. Donc, le dernier dimanche du temps ordinaire, ou l'avant-dernier dimanche, là, parce que c'est le 33e, vient en quelque sorte annoncer, nous préparer à ce qui s'en vient, à l'Avent. Ça nous met déjà dans le contexte du mystère qu'on va développer au cours de l'Avent.
0: La fin du monde, l'eschatologie dont vous venez de parler, les 33e dimanches qui précèdent celui du Christ-Roi, c'est souvent vu comme un peu étrange peut-être ou c'est difficile à comprendre. Est-ce que c'est parce que ça nous oriente, c'est un dimanche qui nous oriente plus vers, non pas sur, je dirais, la technicalité de la fin des temps ou la description de qu'est-ce qui pourrait arriver, mais plus sur celui qui vient accomplir l'œuvre de Dieu.
1: Oui, exactement. Puis d'ailleurs, la préoccupation, on va le voir dans le temps de l'Avent, la préoccupation principale, c'est pas d'essayer de s'interroger sur comment, qu'est-ce qui va se passer ou à quel moment ça va se passer, mais c'est pour dire, bien, préparons-nous à accueillir le Christ. Et cette préparation-là, elle est pour maintenant, elle est pour aujourd'hui, parce que le Christ, dans le fond, quand on y croit, on croit qu'il vient à nous. Il peut venir à nous à tout moment, pas besoin d'attendre après la mort. Hein? Et c'est dans ce sens-là aussi qu'on a à se préparer à sa venue.
0: Jean Groux, parlez-nous un peu du psaume.
1: Oui.
0: Le psaume qui est souvent, en fait, qui doit être, je pense, si je comprends bien la liturgie, vous me corrigerez, Jean Groux, doit être une réponse à la première lecture qui vient de l'Ancien Testament ou du Premier Testament. Alors, est-ce que quelquefois on a l'impression que c'est une autre lecture qui s'ajoute ou il y a un effort à faire pour dire ce psaume est une réponse de l'Assemblée à Dieu qui vient de nous parler?
1: Très intéressant. D'abord, bien, vous l'avez mentionné, hein, la première lecture durant le temps ordinaire est toujours extraite de l'Ancien Testament. Et effectivement, le psaume, il est un peu un double statut.
0: Double statut.
1: Oui, il est à la fois parole de Dieu, mais il est aussi prise de parole ou occasion de prise de parole de l'Assemblée parce que c'est l'Assemblée qui s'adresse à Dieu par le psaume et qui chante sa louange. Puis effectivement, le psaume est choisi en lien avec la première lecture. Et les liens sont plus évidents avec la première lecture qu'avec les deux autres. Et il a exactement la fonction que vous lui donniez tantôt. C'est une réponse à la première lecture, un peu comme une façon d'adhérer au message qui vient d'être entendu. Puis le psaume, moi, je trouve ça intéressant, c'est le moment dans la liturgie de la parole où l'Assemblée a un rôle particulièrement actif parce qu'elle est appelée à chanter le répond du psaume.
0: Comment on peut, Jean Groux, profiter à plein de ce temps ordinaire?
1: J'aurais envie de dire, quand on se présente à l'Eucharistie, se mettre dans la disposition d'écouter, d'accueillir la parole de Dieu, donc les extraits qui vont être proclamés des Écritures saintes, de les accueillir comme si c'était la première fois. Bon, des fois, c'est pas facile parce qu'il y a des textes qu'on connaît tellement là, qu'on se dit, putain, on ferme notre prion, puis on n'écoute même plus, là, parce que, bon, puis on se met à rêver, on passe à notre liste d'épicerie, mais il y a peut-être un petit effort à faire, il me semble. En tout cas, moi, c'est comme ça que j'arrive à y trouver de quoi enrichir ou soutenir ma foi.
0: Est-ce qu'il n'y a pas aussi, Jean Groux, de découvrir aussi les particularités de chacun des évangélistes aussi, parce qu'ils vont mettre l'accent sur, Luc met l'accent surtout sur le pardon, la miséricorde, oui. Matthieu sur l'accomplissement des Écritures, Marc sur, parce que Marc s'adresse à une communauté qui souffre, donc oui. La fidélité. Alors, est-ce qu'on n'aurait pas comme à découvrir un peu peut-être que chaque année liturgique, dans le temps ordinaire, chacun des évangélistes nous apporte, et peut-être un moment que ça peut nous parler plus dans notre vie.
1: Oui, oui. C'est très bon. Ce que vous avez mentionné à propos des évangélistes, j'appuie ça très à plein. Mais je dirais aussi qu'on a beaucoup à découvrir du côté de l'Ancien Testament. C'est peut-être un peu le parent pauvre de la liturgie. D'ailleurs, si j'avais une invitation à faire, ce serait de proposer aux gens de lire davantage que dans l'Ancien Testament que ce qu'ils entendent à la messe, ce qu'ils vont entendre à la messe, parce que oui, il y en a beaucoup, surtout si on va à la messe tous les jours, là, mais c'est pas donné à tout le monde. On finit par avoir une bonne partie de l'Ancien Testament, mais c'est loin d'être complet. Alors, je vous demande pas de lire les généalogies là dans les chroniques ou
0: le livre des noms.
1: Ouais, c'est ça, le livre des noms. Mais au moins, bon, les prophètes, par exemple, des fois c'est passionnant, ou un livre divertissant comme Jonas. Tout ça peut nous aider à nourrir notre foi, à nous éclairer aussi sur le mystère auquel on dit croire, le mystère pascal.
0: Jean Groux, c'était un plaisir de parler avec vous, de vous recevoir à Questions d'aujourd'hui. Merci beaucoup.
1: Ça m'a fait plaisir.
0: 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Merci à Yannick Caron pour Radio Galilée et Lysandre Duplé pour Radio VM. Merci à vous pour votre présence, votre écoute. Au micro, Renaud Grégoire, et je vous dis à bientôt.

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Dieu accomplit sa promesse et son alliance. Ce que Dieu va accomplir, c'est encore et c'est surtout ce qu'il a promis, ce qu'il a juré. L'accomplissement est ainsi lié intrinsèquement à l'alliance et à la bénédiction promise. Autrement dit, à l'histoire de la relation entre Dieu et son peuple. L'alliance dont le prototype est celle que Dieu conclut avec Abraham est gratuite. Certes, Abraham n'aurait pas reçu la bénédiction divine si, lors de son appel, il n'avait pas obéi à l'ordre de quitter son pays, comme il est raconté au début du chapitre 12 de la Genèse. Cependant, quand le Seigneur conclura une alliance avec lui, elle n'engagera en quelque sorte que celui qui la propose, sans être conditionnée par l'obéissance à une loi de la part de celui qui la reçoit, comme il est raconté au chapitre 15 de la Genèse. Le seul commandement que recevra plus tard le patriarche, et cela est raconté au chapitre 17 de la Genèse, le seul commandement sera la circoncision. Celle-ci est la marque corporelle de l'alliance, le signe de l'ouverture à l'autre, et non pas une condition posée pour la réalisation de la promesse. L'alliance du Sinaï, au contraire, lie les deux partenaires. En la concluant, Israël s'engage à accomplir tous les commandements de la loi. Dieu, pour sa part, s'engage lui aussi. Il bénira son peuple s'il obéit à la loi, le maudira s'il ne le fait pas. L'histoire subséquente du peuple d'Israël sera la longue et répétitive suite de ses manquements à l'alliance. Le péché entraînant immanquablement le fait que Dieu se voit obligé d'accomplir la malédiction prévue dans les termes mêmes du contrat d'alliance. C'est là toute l'histoire d'Israël depuis l'Exode jusqu'à l'exil à Babylone. Cette longue histoire est préfigurée dans l'épisode emblématique du veau d'or, tel qu'il est raconté au livre de l'Exode au chapitre 32. C'est la première infidélité du peuple d'Israël placée au moment où Moïse est encore sur la montagne où il reçoit la loi. Brisant les tables de la loi devant le peuple, Moïse signifie que l'alliance est rompue. Et il faudra la reconduire après que les coupables aient été châtiés et que, sur l'intervention de Moïse, Dieu ait accordé son pardon. La nouvelle alliance accomplit l'ancienne. La nouvelle alliance, telle qu'elle est annoncée par les prophètes de l'exil, marque un changement radical. Voici ce qu'en dit Jérémie au chapitre 31, versets 31 à 34. Je cite. « Voici venir des jours, oracle du Seigneur, où je conclurai avec la maison d'Israël et la maison de Juda une alliance nouvelle. Non pas comme l'alliance que j'ai conclue avec leur père, le jour où je les pris par la main pour les faire sortir du pays d'Égypte. Mon alliance qu'eux-mêmes ont rompue, bien que je fusse leur maître, oracle du Seigneur. Mais voici l'alliance que je conclurai avec la maison d'Israël après ces jours-là, oracle du Seigneur. Je mettrai ma loi au fond de leur être et je l'écrirai sur leur cœur. Alors je serai leur Dieu et eux seront mon peuple. Ils n'auront plus à instruire chacun son prochain, chacun son frère, en disant « Ayez la connaissance du Seigneur ». Car tous me connaîtront, des plus petits jusqu'aux plus grands, oracle du Seigneur, parce que je vais pardonner leurs crimes et ne plus me souvenir de leurs péchés. » Fin de citation. Tout se passe comme si Dieu se rendait compte qu'il faut enfin sortir du cercle vicieux qui fait se succéder
l'alliance, le péché, le châtiment, le repentir, et enfin la reconduction de l'alliance, suivie de nouveau et inévitablement par le péché, puis le châtiment, et ainsi de suite. La caractéristique fondamentale de la nouvelle alliance consiste en ceci. La loi ne sera plus un ensemble de commandements comme imposés de l'extérieur. Elle sera écrite sur le cœur de chaque membre du peuple qui la connaîtra donc intimement de l'intérieur. Alors que dans la première alliance, le péché du peuple était envisagé comme un éventuel manquement à la loi, dorénavant, le pardon du péché précède et fonde la nouvelle alliance, comme dit Jérémie au chapitre 31, verset 34, « parce que je vais pardonner leurs crimes et ne plus me souvenir de leurs péchés ». La nouvelle alliance est certes une alliance, comme l'était l'ancienne, mais elle est aussi nouvelle. Et donc, elle n'est pas comme l'alliance que j'ai conclue avec leur père, comme dit Jérémie en 31-32. Signe de sa mutation, elle ne s'exprime plus sous la forme du pacte politique, mais de l'alliance conjugale. Et c'est une alliance éternelle. En d'autres termes, la nouvelle alliance accomplit l'ancienne. Elle l'amène à son terme. Et nous sommes toujours dans l'Ancien Testament. La nouveauté et l'accomplissement y sont déjà à l'œuvre. L'accomplissement suppose donc à la fois continuité totale et rupture radicale, fidélité par retournement. Comme le papillon voltigeant accomplit la chenille qui rampait. Isaïe au chapitre 43, versets 18-19 écrit ceci, je cite, « Ne vous souvenez plus des événements anciens, ne pensez plus aux choses passées. Voici que je vais faire une chose nouvelle, déjà elle pointe. » Fin de citation. Accomplir n'est pas abolir. Il ne faut plus se souvenir du passé, et pourtant il demeure présent nécessairement. L'énoncé de la nouvelle alliance ne pouvait advenir que dans la référence à l'ancienne, pas comme l'alliance avec leur père. L'ancien demeure comme figure du nouveau. Le nouveau ne serait pas compréhensible sans l'ancien, mais il le transfigure. Le nouveau remplit l'ancien. Le récit biblique ne progresse que par la reprise sans cesse renouvelée des figures anciennes. Et il n'en ira pas autrement dans le Nouveau Testament. Le lieu privilégié où se vérifie dans toute son

Deuxième partie, les figures de l'origine. Chapitre 3, Ève et Adam. L'onction de Béthanie. Dans l'évangile de Matthieu, comme chez Marc du reste, le récit de la Pâque commence pratiquement avec l'épisode de l'onction de Béthanie. Je le lis au chapitre 26 de Matthieu, du verset 6 au verset 13. Comme Jésus se trouvait à Béthanie chez Simon le lépreux, une femme s'approcha de lui avec un flacon d'albâtre contenant un parfum très précieux, et elle le versa sur sa tête tandis qu'il était à table. À cette vue, les disciples s'indignèrent et dirent « À quoi bon ce gaspillage ? Cela pouvait être vendu bien cher et donné à des pauvres. » Jésus s'en aperçut et leur dit « Pourquoi tracassez-vous cette femme ? C'est vraiment une bonne œuvre qu'elle a accomplie pour moi. Les pauvres, en effet, vous les aurez toujours avec vous, mais moi, vous ne m'aurez pas toujours. Si elle a répandu ce parfum sur mon corps, c'est pour ma sépulture qu'elle l'a fait. En vérité, je vous le dis, partout où sera proclamé cet évangile, dans le monde entier, on redira aussi ce qu'elle a fait en mémoire d'elle. » Fin de citation. Cette scène semble surajoutée, comme une parenthèse qui interromprait le flux des événements. En effet, la trahison de Judas et la préparation de la Pâque qui suivent l'onction sont la suite logique de l'annonce de la Passion et du complot qui la précède. Je lis. Il arriva, lorsque Jésus eut achevé toutes ses paroles, qu'il dit à ses disciples, « Sachez qu'après 2 jours, la Pâque arrive et que le Fils de l'homme va être donné pour être crucifié. » Alors les grands prêtres et les anciens du peuple se réunirent dans le palais du grand prêtre, celui qui est appelé Caïphe. Ils se mirent d'accord pour s'emparer de Jésus par ruse et le tuer. Mais ils disaient, « Pas durant la fête, afin qu'il n'arrive pas un tumulte dans le peuple. » Puis c'est le récit de l'onction de Béthanie. Et je continue, au verset 14. « Alors, étant parti, l'un des 12, celui qui est appelé Judas Iscariote, vers les grands prêtres, et il leur dit, « Que voulez-vous me donner, et moi je vous le donnerai. » Ceux-ci lui pesèrent 30 pièces d'argent. Et à partir d'alors, il cherchait le temps favorable pour le donner. Or, le premier jour des azymes, les disciples vinrent vers Jésus et dirent, « Où veux-tu que nous préparions pour toi afin de manger la Pâque ?» Il leur dit, « Allez à la ville chez un tel et dites-lui, « Le maître dit, « Mon temps est proche, c'est chez toi que je ferai la Pâque avec mes disciples. » Et les disciples firent comme Jésus leur avait ordonné, et ils préparèrent la Pâque. » Fin de citation. Certains ont pu penser autrefois que le récit de l'onction était un corps étranger, ajouté après coup, qu'il était secondaire. Aujourd'hui, les commentateurs notent, entre autres choses, l'effet de contraste saisissant entre la générosité inouïe de la femme et l'avidité de Judas qui vend son maître pour 30 pièces d'argent. La composition dite en sandwich a comme effet de mettre en valeur au centre de l'ensemble la scène.

reine de l'onction. Elle joue donc le rôle de clé de lecture pour l'ensemble. Et maintenant, lisons le récit de la dernière scène, toujours en Matthieu 26, versets 26 à 29. Je cite. Or, tandis qu'il mangeait, Jésus prit du pain, le bénit, le rompit et le donna aux disciples en disant, « Prenez, mangez, ceci est mon corps. » Puis, prenant une coupe, il rendit grâce et la leur donna en disant, « Buvez-en tous, car ceci est mon sang, le sang de l'Alliance, qui sera versé pour beaucoup en rémission des péchés. Je vous le dis, je ne boirai plus désormais de ce produit de la vigne jusqu'au jour où je le boirai avec vous, nouveau, dans le royaume de mon Père. » Fin de citation. Cette première construction en sandwich est immédiatement suivie d'une autre. Le récit de la dernière scène, en effet, est encadré par deux prophéties, l'annonce de la trahison de Judas et celle du reniement de Pierre. Jésus dit que son sang sera versé pour beaucoup. Il vaudrait mieux traduire « à la place de beaucoup ». Tous sont invités à boire la coupe. Les 12 ne sont que les premiers invités parmi ces beaucoup à qui est offerte la rémission des péchés. Le récit de la scène est ainsi mis en relief au centre de la construction. Je lis le passage qui précède. Le soir étant venu, il se mit à table avec les 12. Tandis qu'il mangeait, il dit, « En vérité, je vous dis que l'un de vous me donnera. » Ils furent vivement attristés, et chacun se mit à lui dire, « Serait-ce moi, Seigneur ?» Il répondit, « Celui qui a plongé avec moi la main dans le plat, c'est celui-là qui me donnera. » Le Fils de l'homme s'en va ainsi qu'il est écrit à son sujet. Mais malheur à cet homme-là par qui le Fils de l'homme sera donné. Il eût mieux valu pour lui qu'il ne soit pas né cet homme-là. Judas, celui qui allait le donner, répondit, « Serait-ce moi, Rabbi ?» Il lui dit, « C'est toi qui l'as dit. » Puis c'est le récit du repas pascal, et ensuite, je reprends la lecture, « Après le chant des psaumes, ils sortirent vers le mont des Oliviers. Alors Jésus leur dit, « Vous tous, vous serez scandalisés à cause de moi cette nuit même. » Car il est écrit, « Je frapperai le berger, et les brebis du troupeau seront dispersées. » Mais, après ma résurrection, je vous précéderai en Galilée. Répondant, Pierre lui dit, « Si tous sont scandalisés à ton sujet, moi, jamais je ne serai scandalisé. » Jésus lui déclara, « En vérité, je te le dis, que cette nuit même, avant que le coq ne chante, par trois fois tu m'auras renié. » Pierre lui dit, « Même s'il fallait qu'avec toi je meure, non, je ne te renierai pas. » Et tous les disciples dirent de même. Fin de citation. De la même façon que l'onction de Béthanie, le récit central de la dernière scène fonctionne comme clé interprétative de l'ensemble qu'il forme avec les deux récits qu'il encadre. À vue purement humaine, Jésus sera donné par un des 12, abandonné par tous les autres et même renié par Pierre. Ce que Jésus dévoile dans le passage central, c'est qu'en réalité, c'est lui-même qui se donne. La petite musique des mots. Voilà donc deux récits centraux, qui semblent n'avoir pas grand-chose en commun, au moins à première vue. Pourtant, à écouter de plus près, l'oreille est attirée par une petite musique qui chante dans le même ton, à condition d'écouter au ras des mots. Mallarmé, qui s'y connaissait en matière de poésie, disait qu'on ne fait pas des poèmes avec des idées, mais avec des mots. Ceux qui reviennent, identiques ou synonymes,
signale la reprise du même thème. Lors du repas pascal, en donnant la coupe, Jésus dit que c'est son sang de l'Alliance versé pour beaucoup. À Béthanie, la femme verse le parfum sur la tête de Jésus. Elle a ainsi parfumé son corps. En donnant le pain, Jésus dira que c'est son corps. Marc souligne davantage encore la relation entre les deux épisodes et de plusieurs façons. La plus parlante, sans doute, est que la femme brise le flacon d'albâtre qui la symbolise, comme Jésus rompt le pain de son corps. Les deux récits s'achèvent sur une déclaration solennelle introduite par le même « Je vous dis ». À Béthanie, ce qui est annoncé en finale, c'est que l'Évangile sera proclamé dans le monde entier. À la scène, c'est que Jésus boira le vin nouveau dans le royaume de son Père. Dans les deux cas, la mort n'aura donc pas le dernier mot. Il ne faudrait pas oublier non plus que ces deux récits sont situés pendant un repas, tandis qu'il était à table, tandis qu'il mangeait. Et ce sont les seuls de tout le récit de la Passion. Il faut surtout noter que les deux protagonistes, la femme et Jésus, sont les deux seuls personnages positifs de toute la séquence qui s'étend jusqu'à l'arrestation comprise. Je dois avouer que, dans un premier temps, je l'avais tout simplement oublié, disant que le seul personnage positif de l'histoire était Jésus. Inconsciemment, je procédais comme ceux qui prétendent que l'épisode de Béthanie est secondaire, ajouté après coup, interrompant de manière malencontreuse le cours logique du récit. Cette sorte de refoulement est symptomatique, non seulement du machisme dans lequel peut tomber un exégète masculin, mais bien davantage sans doute du mal que nous avons à croire à la dignité de l'humain. Il faut cependant reconnaître que le comportement de tous les autres personnages est en contraste saisissant avec le couple formé par la femme de Béthanie et Jésus lui-même. Les autorités juives complotent contre lui et l'arrêteront. Quant aux disciples, un d'entre eux le trahit et tous les autres finiront par l'abandonner. L'époux et l'épouse. La première annonce de la Passion chez Matthieu, dès le chapitre 9, est énoncée dans des termes surprenants. Je cite Matthieu, chapitre 9, verset 15. « Les compagnons de l'époux peuvent-ils mener le deuil tant que l'époux est avec eux? Mais viendront des jours où l'époux leur sera enlevé et alors ils jeûneront. » Bien sûr, il s'agit d'une image, mais les images, on le sait, doivent être prises au pied de la lettre. Encore une fois, laissons-nous porter par la petite musique des mots de Béthanie et de la scène. Ces mots sont parfum, vin, corps, alliance et aussi argent. Or, il est un livre biblique qui, entre tous, est rempli de parfums, où les corps en sont enivrés, où les amis sont conviés à un festin où coule le vin, dont l'amour et l'alliance sont l'unique sujet. C'est bien sûr le Cantique des Cantiques, où la bien-aimée et le bien-aimé se cherchent, se trouvent, sont séparés, se donnent l'un à l'autre, où les corps sont exaltés, mais souffrent aussi les douleurs de la mort. Où l'amour vaut plus que tout l'argent du monde, où l'amour est plus fort que la mort. Je cite, chapitre 4, verset 10 du Cantique, « Que ton amour est délicieux plus que le vin. »
et l'arôme de tes parfums plus que tous les baumes. » Et au chapitre 5, verset 1, « Mangez, amis, buvez, enivrez-vous, mes bien-aimés. » Le bien-aimé est le roi Salomon, que la Bible, du reste, donne comme l'auteur du livre. Quant à la bien-aimée, le qualificatif de Sulamite la met clairement en relation sonore avec Salomon, au point d'apparaître en quelque sorte comme son féminin grammatical, mais ne permet certainement pas de l'identifier, ce qui l'élève au rang de figure. À la figure, on demande, comme le bien-aimé, « Fais-moi entendre ta voix ».

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0: Alors, elle leva les yeux en regardant le ciel. Puis elle me dit en joignant les mains à la hauteur de la poitrine.
1: Que soy era Immaculada Concepción. Je suis l'Immaculée Conception.

Seigneur Père, nous voulons te bénir pour ton amour. Cet amour qui nous permet de te rencontrer et de goûter la joie de la rencontre. Ton amour débouche sur la joie, le bonheur d'être avec toi. Nous voulons te bénir, Père, pour Jésus, qui est la joie de ton cœur et qui est la nôtre aussi. Jésus qui nous dit « Pour que ma joie soit en vous et qu'elle soit parfaite. » Que nous puissions dans l'Esprit Saint porter des fruits de bonheur, des fruits de joie tout autour de nous en ton nom. Marie, toi que l'ange Gabriel interpelle par ses mots, réjouis-toi, fais que nous soyons heureux du bonheur d'être aimés par Dieu.

Au nom du Père, du Fils et du Saint-Esprit, Amen. Premier mystère joyeux, l'Annonciation, faite à Marie par l'archange Gabriel. Quelle belle nouvelle, quelle belle annonce! Tous les commencements que Dieu réalise sont pour notre bonheur, pour notre service, pour notre salut. Et Marie, tu es cette terre qui accueille cette joie au plus intime d'elle-même. Oui, Dieu féconde la terre par son vent, son Esprit Saint, qui permet qu'après ta réponse, tu sois devenue, dès cet instant, la mère du Messie. Notre Père qui es aux cieux, que ton nom soit sanctifié, que ton règne vienne, que ta volonté soit faite sur la terre comme au ciel. Donne-nous aujourd'hui notre pain de ce jour. Pardonne-nous nos offenses, comme nous pardonnons aussi à ceux qui nous ont offensés. Et ne nous laisse pas entrer en tentation, mais délivre-nous du mal. Amen. Je te salue, Marie, pleine de grâce. Le Seigneur est avec toi. Tu es bénie entre toutes les femmes, et Jésus, le fruit de tes entrailles, est béni. Sainte Marie, Mère de Dieu, prie pour nous pécheurs, maintenant et à l'heure de notre mort. Amen. Je te salue, Marie, pleine de grâce. Le Seigneur est avec toi. Tu es bénie entre toutes les femmes, et Jésus, le fruit de tes entrailles, est béni. Sainte Marie, Mère de Dieu, prie pour nous pécheurs, maintenant et à l'heure de notre mort. Amen. Je te salue, Marie, pleine de grâce. Le Seigneur est avec toi. Tu es bénie entre toutes les femmes, et Jésus, le fruit de tes entrailles, est béni. Sainte Marie, Mère de Dieu, prie pour nous pécheurs, maintenant et à l'heure de notre mort. Amen. Je te salue, Marie, pleine de grâce. Le Seigneur est avec toi. Tu es bénie entre toutes les femmes, et Jésus, le fruit de tes entrailles, est béni. Sainte Marie, Mère de Dieu, prie pour nous pécheurs, maintenant et à l'heure de notre mort. Amen. Je te salue, Marie, pleine de grâce. Le Seigneur est avec toi. Tu es bénie entre toutes les femmes, et Jésus, le fruit de tes entrailles, est béni. Sainte Marie, Mère de Dieu, prie pour nous pécheurs, maintenant et à l'heure de notre mort. Amen. Je te salue, Marie, pleine de grâce. Le Seigneur est avec toi. Tu es bénie entre toutes les femmes, et Jésus, le fruit de tes entrailles, est béni. Sainte Marie, Mère de Dieu, prie pour nous pécheurs, maintenant et à l'heure de notre mort. Amen. Je te salue, Marie, pleine de grâce. Le Seigneur est avec toi. Tu es bénie entre toutes les femmes, et Jésus, le fruit de tes entrailles, est béni. Sainte Marie, Mère de Dieu, prie pour nous pécheurs, maintenant et à l'heure de notre mort. Amen. Je te salue, Marie, pleine de grâce. Le Seigneur est avec toi. Tu es bénie entre toutes les femmes, et Jésus, le fruit de tes entrailles, est béni. Sainte Marie, Mère de Dieu, prie pour nous pécheurs, maintenant et à l'heure de notre mort. Amen. Je te salue, Marie, pleine de grâce. Le Seigneur est avec toi. Tu es bénie entre toutes les femmes, et Jésus, le fruit de tes entrailles, est béni. Sainte Marie, Mère de Dieu, prie pour nous pécheurs, maintenant et à l'heure de notre mort. Amen. Je te salue, Marie, pleine de grâce. Le Seigneur est avec toi. Tu es bénie entre toutes les femmes, et Jésus, le fruit de tes entrailles, est béni. Sainte Marie, Mère de Dieu, prie pour nous pécheurs, maintenant et à l'heure de notre mort. Amen. Gloire au Père, et au Fils, et au Saint-Esprit, au Dieu qui est, qui était et qui vient, pour les siècles des siècles. Amen. Deuxième mystère joyeux, la visite de Marie à sa cousine Élisabeth. C'est encore la rencontre qui est au cœur de cette démarche de Marie. Elle se rend en hâte chez sa cousine Élisabeth
pour communier à son bonheur à elle. Mais elle se sait, découverte par avance par Élisabeth, qui dans l'Esprit Saint lui dit « Comment m'est-il donné que la mère de mon Seigneur vienne jusqu'à moi ?» Oui, Marie, continue de venir jusqu'à nous, réaliser tes visitations dans notre vie. Notre Père qui es aux cieux, que ton nom soit sanctifié, que ton règne vienne, que ta volonté soit faite sur la terre comme au ciel. Donne-nous aujourd'hui notre pain de ce jour. Pardonne-nous nos offenses comme nous pardonnons aussi à ceux qui nous ont offensés. Et ne nous laisse pas entrer en tentation, mais délivre-nous du mal. Amen. Je te salue, Marie, pleine de grâce. Le Seigneur est avec toi. Tu es bénie entre toutes les femmes, et Jésus, le fruit de tes entrailles, est béni. Sainte Marie, Mère de Dieu, prie pour nous, pécheurs, maintenant et à l'heure de notre mort. Amen. Je te salue, Marie, pleine de grâce. Le Seigneur est avec toi. Tu es bénie entre toutes les femmes, et Jésus, le fruit de tes entrailles, est béni. Sainte Marie, Mère de Dieu, prie pour nous pécheurs, maintenant et à l'heure de notre mort. Amen. Je te salue, Marie, pleine de grâce. Le Seigneur est avec toi. Tu es bénie entre toutes les femmes, et Jésus, le fruit de tes entrailles, est béni. Sainte Marie, Mère de Dieu, prie pour nous pécheurs, maintenant et à l'heure de notre mort. Amen. Je te salue, Marie, pleine de grâce. Le Seigneur est avec toi. Tu es bénie entre toutes les femmes, et Jésus, le fruit de tes entrailles, est béni. Sainte Marie, Mère de Dieu, prie pour nous, pécheurs, maintenant et à l'heure de notre mort. Amen. Je te salue, Marie, pleine de grâce. Le Seigneur est avec toi. Tu es bénie entre toutes les femmes, et Jésus, le fruit de tes entrailles, est béni. Sainte Marie, Mère de Dieu, prie pour nous, pécheurs, maintenant et à l'heure de notre mort. Amen. Je te salue, Marie, pleine de grâce. Le Seigneur est avec toi. Tu es bénie entre toutes les femmes, et Jésus, le fruit de tes entrailles,

Le fruit de tes entrailles est béni. Sainte Marie, Mère de Dieu, prie pour nous, pécheurs, maintenant et à l'heure de notre mort. Amen. Je te salue, Marie, pleine de grâce. Le Seigneur est avec toi. Tu es bénie entre toutes les femmes, et Jésus, le fruit de tes entrailles, est béni. Sainte Marie, Mère de Dieu, prie pour nous, pécheurs, maintenant et à l'heure de notre mort. Amen. Je te salue, Marie, pleine de grâce. Le Seigneur est avec toi. Tu es bénie entre toutes les femmes, et Jésus, le fruit de tes entrailles, est béni. Sainte Marie, Mère de Dieu, prie pour nous, pécheurs, maintenant et à l'heure de notre mort. Amen. Gloire au Père, et au Fils, et au Saint-Esprit, au Dieu qui est, qui était et qui vient, pour les siècles des siècles. Amen.

Troisième mystère joyeux, la naissance de Jésus à Bethléem. C'est toute la vie qui est renouvelée par le fait que le Verbe se soit fait chair. Notre humanité qui est divinisée par cette alliance unique, cette communion. Marie fait que nous puissions nous laisser transformer par l'Esprit de Jésus, que nous puissions nous laisser diviniser par sa communion, pour dire à la suite de Paul, « Ce n'est plus moi qui vis, c'est le Christ qui vit en moi. » Notre Père qui es aux cieux, que ton nom soit sanctifié, que ton règne vienne, que ta volonté soit faite sur la terre comme au ciel. Donne-nous aujourd'hui notre pain de ce jour. Pardonne-nous nos offenses comme nous pardonnons aussi à ceux qui nous ont offensés. Et ne nous laisse pas entrer en tentation, mais délivre-nous du mal. Amen. Je te salue Marie, pleine de grâce. Le Seigneur est avec toi. Tu es bénie entre toutes les femmes. Et Jésus, le fruit de tes entrailles, est béni. Sainte Marie, Mère de Dieu, prie pour nous pécheurs, maintenant et à l'heure de notre mort. Amen. Je te salue, Marie, pleine de grâce. Le Seigneur est avec toi. Tu es bénie entre toutes les femmes, et Jésus, le fruit de tes entrailles, est béni. Sainte Marie, Mère de Dieu, prie pour nous pécheurs, maintenant et à l'heure de notre mort. Amen. Je te salue, Marie, pleine de grâce. Le Seigneur est avec toi. Tu es bénie entre toutes les femmes, et Jésus, le fruit de tes entrailles, est béni. Sainte Marie, Mère de Dieu, prie pour nous, pécheurs, maintenant et à l'heure de notre mort. Amen. Je te salue, Marie, pleine de grâce. Le Seigneur est avec toi. Tu es bénie entre toutes les femmes, et Jésus, le fruit de tes entrailles, est béni. Sainte Marie, Mère de Dieu, prie pour nous, pécheurs, maintenant et à l'heure de notre mort. Amen. Je te salue, Marie, pleine de grâce. Le Seigneur est avec toi. Tu es bénie entre toutes les femmes, et Jésus, le fruit de tes entrailles, est béni. Sainte Marie, Mère de Dieu, prie pour nous, pécheurs, maintenant et à l'heure de notre mort. Amen. Je te salue, Marie, pleine de grâce. Le Seigneur

est avec toi. Tu es bénie entre toutes les femmes, et Jésus, le fruit de tes entrailles, est béni. Sainte Marie, Mère de Dieu, prie pour nous pécheurs, maintenant et à l'heure de notre mort. Amen. Je te salue, Marie, pleine de grâce. Le Seigneur est avec toi. Tu es bénie entre toutes les femmes, et Jésus, le fruit de tes entrailles, est béni. Sainte Marie, Mère de Dieu, prie pour nous pécheurs, maintenant et à l'heure de notre mort. Amen. Je te salue, Marie, pleine de grâce. Le Seigneur est avec toi. Tu es bénie entre toutes les femmes, et Jésus, le fruit de tes entrailles, est béni. Sainte Marie, Mère de Dieu, prie pour nous pécheurs, maintenant et à l'heure de notre mort. Amen. Je te salue, Marie, pleine de grâce. Le Seigneur est avec toi. Tu es bénie entre toutes les femmes, et Jésus, le fruit de tes entrailles, est béni. Sainte Marie, Mère de Dieu, prie pour nous pécheurs, maintenant et à l'heure de notre mort. Amen. Je te salue, Marie, pleine de grâce. Le Seigneur est avec toi. Tu es bénie entre toutes les femmes, et Jésus, le fruit de tes entrailles, est béni. Sainte Marie, Mère de Dieu, prie pour nous pécheurs, maintenant et à l'heure de notre mort. Amen. Gloire au Père et au Fils et au Saint-Esprit, au Dieu qui est, qui était et qui vient, pour les siècles des siècles. Amen. Quatrième mystère joyeux, la présentation de Jésus au Temple. C'est un tout petit bébé que Marie et Joseph portent au Temple de Jérusalem. C'est l'amour, et c'est en même temps aussi le désir de Dieu qu'on vienne ainsi présenter le premier-né, pour qu'il y soit consacré au Seigneur. Oui, Marie, fais-nous comprendre que le Seigneur veut notre bonheur et qu'il invente pour nous une route par laquelle, avec nous, avec notre liberté, ce bonheur sera possible. Notre Père qui es aux cieux, que ton nom soit sanctifié, que ton règne vienne, que ta volonté soit faite sur la terre comme au ciel. Donne-nous aujourd'hui notre pain de ce jour. Pardonne-nous nos offenses, comme nous pardonnons aussi à ceux qui nous ont offensés. Et ne nous laisse pas entrer en tentation, mais délivre-nous du mal. Amen. Je te salue, Marie, pleine de grâce. Le Seigneur est avec toi. Tu es bénie entre toutes les femmes, et Jésus, le fruit de tes entrailles, est béni. Sainte Marie, Mère de Dieu, prie pour nous pécheurs, maintenant et à l'heure de notre mort. Amen. Je te salue, Marie, pleine de grâce. Le Seigneur est avec toi. Tu es bénie entre toutes les femmes, et Jésus, le fruit de tes entrailles, est béni. Sainte Marie, Mère de Dieu, prie pour nous pécheurs, maintenant et à l'heure de notre mort. Amen. Je te salue, Marie, pleine de grâce. Le Seigneur est avec toi. Tu es bénie entre toutes les femmes, et Jésus, le fruit de tes entrailles, est béni. Sainte Marie, Mère de Dieu, prie pour nous pécheurs, maintenant et à l'heure de notre mort. Amen. Je te salue, Marie, pleine de grâce. Le Seigneur est avec toi. Tu es bénie entre toutes les femmes, et Jésus, le fruit de tes entrailles, est béni. Sainte Marie, Mère de Dieu, prie pour nous pécheurs, maintenant et à l'heure de notre mort. Amen. Je te salue, Marie, pleine de grâce. Le Seigneur est avec toi. Tu es bénie entre toutes les femmes, et Jésus, le fruit de tes entrailles, est béni. Sainte Marie, Mère de Dieu, prie pour nous pécheurs, maintenant et à l'heure de notre mort. Amen. Je te salue, Marie, pleine de grâce. Le Seigneur est avec toi. Tu es bénie entre toutes les femmes, et Jésus, le fruit de tes entrailles, est béni. Sainte Marie, Mère de Dieu, prie pour nous pécheurs, maintenant et à l'heure de notre mort. Amen. Je te salue, Marie, pleine de grâce. Le Seigneur est avec toi. Tu es bénie entre toutes les femmes,
et Jésus, le fruit de tes entrailles, est béni. Sainte Marie, Mère de Dieu, prie pour nous pécheurs, maintenant et à l'heure de notre mort. Amen. Je te salue, Marie, pleine de grâce. Le Seigneur est avec toi. Tu es bénie entre toutes les femmes, et Jésus, le fruit de tes entrailles, est béni. Sainte Marie, Mère de Dieu, prie pour nous pécheurs, maintenant et à l'heure de notre mort. Amen. Je te salue, Marie, pleine de grâce. Le Seigneur est avec toi. Tu es bénie entre toutes les femmes, et Jésus, le fruit de tes entrailles, est béni. Sainte Marie, Mère de Dieu, prie pour nous pécheurs, maintenant et à l'heure de notre mort. Amen. Je te salue, Marie, pleine de grâce. Le Seigneur est avec toi. Tu es bénie entre toutes les femmes, et Jésus, le fruit de tes entrailles, est béni. Sainte Marie, Mère de Dieu, prie pour nous pécheurs, maintenant et à l'heure de notre mort. Amen. Gloire au Père et au Fils et au Saint-Esprit, au Dieu qui est, qui était et qui vient, pour les siècles des siècles. Amen.

Cinquième mystère joyeux, Jésus retrouvé dans le temple de Jérusalem. Jésus qui s'esquive de la présence de tous ces pèlerins qui retournent chez eux. Et Marie et Joseph pensent qu'il fait partie de cette foule. Il est demeuré à Jérusalem. Sa présence est prophétique. Il annonce qu'au milieu du temple, où il est et où il parle avec les docteurs de la loi, Jésus annonce par avance qu'il est le temple, qu'il est la parole. Marie et Joseph, vous qui avez été désorientés, déboussolés par cette retenue de Jésus à Jérusalem, aidez-nous à comprendre la manière de faire de Jésus, qui souvent n'est pas comme nous aurions pensé. Notre Père qui es aux cieux, que ton nom soit sanctifié, que ton règne vienne, que ta volonté soit faite sur la terre comme au ciel. Donne-nous aujourd'hui notre pain de ce jour. Pardonne-nous nos offenses comme nous pardonnons aussi à ceux qui nous ont offensés. Et ne nous laisse pas entrer en tentation, mais délivre-nous du mal. Amen. Je te salue, Marie, pleine de grâce. Le Seigneur est avec toi. Tu es bénie entre toutes les femmes, et Jésus, le fruit de tes entrailles, est béni. Sainte Marie, Mère de Dieu, prie pour nous, pécheurs, maintenant et à l'heure de notre mort. Amen. Je te salue, Marie, pleine de grâce. Le Seigneur est avec toi. Tu es bénie entre toutes les femmes, et Jésus, le fruit de tes entrailles, est béni. Sainte Marie, Mère de Dieu, prie pour nous pécheurs, maintenant et à l'heure de notre mort. Amen. Je te salue, Marie, pleine de grâce. Le Seigneur est avec toi. Tu es bénie entre toutes les femmes, et Jésus, le fruit de tes entrailles, est béni. Sainte Marie, Mère de Dieu, prie pour nous pécheurs, maintenant et à l'heure de notre mort. Amen. Je te salue, Marie, pleine de grâce. Le Seigneur est avec toi. Tu es bénie entre toutes les femmes, et Jésus, le fruit de tes entrailles, est béni. Sainte Marie, Mère de Dieu, prie pour nous pécheurs, maintenant et à l'heure de notre mort. Amen. Je te salue, Marie, pleine de grâce. Le Seigneur est avec toi. Tu es bénie entre toutes les femmes, et Jésus, le fruit de tes entrailles, est béni. Sainte Marie, Mère de Dieu, prie pour nous pécheurs, maintenant et à l'heure de notre mort. Amen. Je te salue, Marie, pleine de grâce. Le Seigneur est avec toi. Tu es bénie entre toutes les femmes, et Jésus, le fruit de tes entrailles, est béni. Sainte Marie, Mère de Dieu, prie pour nous pécheurs, maintenant et à l'heure de notre mort. Amen. Je te salue, Marie, pleine de grâce. Le Seigneur est avec toi. Tu es bénie entre toutes les femmes, et Jésus, le fruit de tes entrailles, est béni. Sainte Marie, Mère de Dieu, prie pour nous pécheurs, maintenant et à l'heure de notre mort. Amen. Je te salue, Marie, pleine de grâce. Le Seigneur est avec toi. Tu es bénie entre toutes les femmes, et Jésus, le fruit de tes entrailles, est béni. Sainte Marie, Mère de Dieu, prie pour nous pécheurs, maintenant et à l'heure de notre mort. Amen. Je te salue, Marie, pleine de grâce. Le Seigneur est avec toi. Tu es bénie entre toutes les femmes, et Jésus, le fruit de tes entrailles, est béni. Sainte Marie, Mère de Dieu, prie pour nous pécheurs, maintenant et à l'heure de notre mort. Amen. Je te salue, Marie, pleine de grâce. Le Seigneur est avec toi. Tu es bénie entre toutes les femmes, et Jésus, le fruit de tes entrailles, est béni. Sainte Marie, Mère de Dieu, prie pour nous, pécheurs, maintenant et à l'heure de notre mort. Amen. Gloire au Père, et au Fils, et au Saint-Esprit, au Dieu qui est, qui était et qui vient, pour les siècles des siècles. Amen.

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pour qu'ils aient la vie. Seigneur, nous te bénissons pour le message évangélique proclamé par le pape Léon XIV lors de son voyage apostolique en France. Il a parlé dans notre langue française. Béni sois-tu pour ces paroles de vie, de paix désarmante et désarmée, du respect de la vie humaine, du début à la fin, de ce qui n'est pas normal de donner la mort, du légal qui n'est pas moral, de la compassion vraie contre les fausses, de la dignité des personnes malades, des pardons de tous les abus dans l'Église, de l'offrande de nos vies dans celle du Christ mort et ressuscité, du témoignage de la foi, de l'espérance et de la charité. Nous nous confions à la prière de Marie, l'Immaculée Conception, Notre-Dame de Lourdes. Prenons le flambeau de nos vies pour les élever jusqu'au ciel. Et comme tu le dis à Bernadette, Marie, le 18 février 1858, je ne vous promets pas d'être heureuse en ce monde, mais dans l'autre. Oui, béni soit le Père, le Fils et l'Esprit Saint. Amen.

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Psaume 74. Le Seigneur, le juste juge. À toi nous rendons grâce, ô Dieu. Nous rendons grâce en invoquant ton nom. À toi nous rendons grâce, ô Dieu. Nous rendons grâce en racontant tes merveilles. Au moment que j'aurai décidé, je ferai, moi, droite justice. La terre s'effondre et ses habitants. J'ai fixé, moi, ses colonnes. J'ai dit aux arrogants, pas d'arrogance. Aux impies, ne levez pas votre front. Ne levez pas si haut votre front. Ne parlez pas en raidissant l'échine. Ce n'est plus au levant, ni au couchant, au désert, ni du côté des montagnes. Non, c'est Dieu le juge. L'un, il l'abaisse, l'autre, il l'élève. C'est une coupe dans la main du Seigneur. C'est du vin écumant, plein d'aromates. Ils versent, ils en lèchent la lie. Ils boivent tous les impies de la terre. Et moi, j'annoncerai à jamais, je jouerai pour le Dieu de Jacob. Je briserai le front des impies, mais le front des justes s'élèvera.

Psaume 75. Hymne de triomphe après la victoire. Dieu s'est fait connaître en Juda. En Israël, son nom est grand. À Salem, il a fixé sa tente et sa demeure à Sion. Ici, il a brisé les traits de l'arc, l'épée, le bouclier et la guerre. Magnifique, toi, tu resplendis au-dessus d'une montagne de butin. Les voici dépouillés, ces guerriers, endormis, tous ces braves aux mains inertes. Sous ta menace, Dieu de Jacob, le char et le cheval se sont fixés. Toi, tu es le redoutable. Qui tiendra sous les coups de ta fureur? Des cieux, tu prononces le verdict. La terre a peur et se tait. Quand Dieu se lève pour juger, pour sauver tous les humbles de la terre. La colère des hommes te rend gloire quand les survivants te font cortège. Faites des vœux et tenez vos promesses au Seigneur votre Dieu. Vous qui l'entourez, portez votre offrande au redoutable. Il éteint le souffle des princes, lui, redoutable, au roi de la terre.

Psaume 76. Plainte dans la souffrance et la persécution. Vers Dieu ma voix, je crie. Vers Dieu ma voix, il m'entend. Au jour d'angoisse, je cherchais le Seigneur. La nuit, je tendais la main sans relâche. Je me souvenais de mon Dieu et gémissais. Je méditais et mon esprit défaillait. Tu retenais les paupières de mes yeux. J'étais troublé, je ne pouvais parler. Je pensais aux jours d'autrefois et d'années séculaires me souvenais. Je murmurais dans la nuit en mon cœur. Je méditais et mon esprit interrogeait. Est-ce pour les siècles que Dieu rejette, qu'il cesse d'ajouter à sa faveur? Son amour est-il épuisé jusqu'à la fin, achevé pour les âges de la parole? Est-ce que Dieu oublie d'avoir pitié, ou de colère ferme-t-il ses entrailles? Et je dis, voilà ce qui m'accable. Elle est changée la droite du Très-Haut. Je me souviens des hauts faits du Seigneur. Je me souviens d'autrefois, de tes merveilles. Je me murmure toute ton œuvre, et sur tes hauts faits, je médite. Ô Dieu, saintes sont tes voies. Quel Dieu est grand comme Dieu? Toi, le Dieu qui fait merveille, tu fis savoir parmi les peuples ta force. Par ton bras, tu rachetas ton peuple et les enfants de Jacob et de Joseph. Les eaux te virent, ô Dieu, les eaux te virent et se retournèrent. Les abîmes aussi s'agitaient. Les nuées déversèrent les eaux, les nuages donnèrent de la voix.

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S'il y a une révélation de Dieu qui est cachée à beaucoup de sages et de savants, c'est bien l'amour que Dieu porte à l'humanité. On pourrait même dire à toute sa création. Mais comme la révélation est adressée aux humains, dans un langage humain, restons-en à l'amour de Dieu pour chacun, chacune de nous, de toi, de moi. Tu as du prix à mes yeux, tu comptes pour moi, et je t'aime. Il n'appartient pas à la sagesse et aux connaissances des savants ou des sages d'explorer une relation intime avec la transcendance, avec la divinité. C'est pourtant ce que les petits, les tout-petits, connaissent de Dieu, parce que Dieu s'est révélé et continue de se révéler aux humains de toute race, langue, peuple et nation. Se révéler comme un père, comme un allié bienveillant et bienfaisant, qui veut que nous soyons des êtres humains réussis, heureux et délivrés de tout mal. Les sages, en principe au moins, ceux et celles qui s'occupent de politique, de gouvernance, du pouvoir sur le monde, ceux qui contrôlent l'économie, le développement, ceux qui contrôlent les relations entre les peuples. Les savants, ceux qui étudient la vie, la sagesse, les besoins, les forces, les sociétés, les droits, les techniques, la santé, l'éducation, la psychologie, le service social, les techniques de toutes sortes, la recherche médicale, tous ces grands, ces savants, très occupés à de lourdes responsabilités, peuvent être tellement absorbés par leurs services et leurs recherches qu'il leur reste souvent peu de temps pour s'intéresser à ce qui fait la force de ceux que Jésus appelle les tout-petits. Remarquez qu'il y a des savants, des chercheurs, des puissants qui savent aussi se reconnaître petits devant le Créateur, leur Rédempteur et Sauveur. Les tout-petits sont ceux qui vivent dans l'espérance d'être dans un monde, dans un milieu où on vit dans la vérité, dans la justice, le respect des droits, la bienveillance, la miséricorde et la bienfaisance, l'assistance en cas de besoin. L'expérience de l'amour, bien avant que l'on puisse en parler, les tout-petits, et nous aussi, j'espère, nous la vivons avec tout ce que l'amour nous fait attendre et désirer de confiance, de fidélité, de bienveillance, d'abandon, d'expérience de l'affection, du soutien mutuel, du respect des tout-petits, des malades, des infirmes, des vieillards en perte d'autonomie. C'est l'amour aussi qui inspire la science et l'exploration de notre monde et de tout l'univers avec le souci de mieux comprendre pour mieux servir, avec leur connaissance et l'espérance d'améliorer toutes nos relations familiales, fraternelles, sociales, amicales, internationales. L'amour fait aussi découvrir à chaque être humain son autonomie, sa place dans la famille, la communauté, la société, la nation. L'amour colore aussi l'exploration et l'appropriation du territoire, les relations de parenté, de voisinage, de travail, d'affaires, de politique, au sens grec du mot, ce qui concerne la police, la cité, la communauté politique et sociale, la ville, tout ce qui concerne les affaires du monde, de la société, la gouvernance, les institutions, religions, affaires, associations, mouvements. L'amour fait aussi découvrir le refus de l'amour, l'indifférence, le rejet, la haine, je ne te veux pas, va-t'en, je veux plus te voir. L'amour inspire des hommes et des femmes à exercer toutes les approches qui pourraient apaiser, calmer les conflits, les colères, les révoltes, comme les méchancetés
les abus de pouvoir, les dictatures, les conflits armés, les violences, les guerres. L'amour inspire des hommes et des femmes à exercer l'apaisement dans toutes ces situations. La révélation judéo-chrétienne, notre religion, a permis aux humains de prendre conscience d'une loi interne à tous les humains, à tous les vivants, même les vivants unicellulaires, tout petits, minuscules, qu'on ne voit pas. Une loi interne, instinctive, non apprise, mais congénitale à tout vivant, qui vient avec le fait d'être tout simplement. Le fait d'exister, de vivre et de vouloir vivre. Et cette révélation-là nous dit, à travers toute la Bible, « Je veux que tu existes. Je veux que tu vives. Je veux que tu sois autonome, libre, fier, fécond, heureux, réussi. » Et je veux que tu sois délivré de tout mal, celui que tu fais, celui qu'on te fait, celui qui vient des faiblesses de la nature, des infirmités, des maladies, du vieillissement, de la mort même. Tu n'appartiens pas au mal. Toute la révélation judéo-chrétienne nous révèle ce projet de Dieu, ce programme de Dieu sur la vie, sur tous les vivants, et en particulier sur les êtres humains. Ce programme qui nous est interne à chacune et chacun d'entre nous, nous met face à notre expérience humaine au complet. Depuis l'unicellulaire que vous étiez avant que votre père et votre mère se rencontrent, depuis l'ovule de votre mère jusqu'à ce qu'on vous enterre en terre, eh bien, tout ce que vous êtes comme être humain répond à ce programme-là. Je veux que tu existes. C'est vrai pour tous les vivants, c'est vrai même pour les plantes et pour les unicellulaires. Il y a une volonté d'exister et de résister à tout ce qui va contre l'existence. De se guérir, de se soigner, même d'une blessure, d'une infirmité. Tous les vivants, même les plantes et les unicellulaires, résistent à la mort en voulant que ce programme-là se réalise, y compris d'être délivré du mal quand c'est possible. Et c'est un programme extraordinaire que vous pouvez explorer même si vous n'êtes pas croyant. Observez ce programme de vie qu'il y a près de vous. Je vous invite à regarder ce programme de vie-là, même pour le maringouin que vous allez écraser tout à l'heure, pour la mouche qui vous déplaît. Ce programme-là, même la maringouine qui veut vous piquer, parce que les maringouins ne piquent pas, ils fécondent les femelles, puis leur job est fini, ils peuvent mourir. Mais les femelles vont préparer des œufs. Ils ont besoin d'une bonne goutte de sang pour préparer des bons œufs, pour pouvoir pondre dans le ruisseau tout proche de votre maison et s'assurer que vous ne manquerez pas l'année prochaine, l'été prochain, vous ne manquerez pas de maringouines qui, à leur tour, vont perpétuer l'espèce. Alors, profitons de cette réflexion, de ce moment qui nous est donné pour réfléchir à ce que nous sommes comme créatures de Dieu.

Tous les êtres vivants, même des toutes petites créatures qui sont unicellulaires, comme je l'ai dit, tout comme les éléphants, les baleines, les plantes, les arbres, y compris les microbes, les virus, tous les êtres vivants ont inscrit dans leur gène ce programme de vie. Je veux que tu existes, que tu sois autonome, libre, etc. Même les virus, les microbes, tous les êtres vivants ont cela d'inscrit dans leur gène, ce programme de vie. C'est un peu plus difficile d'imaginer que cela soit vrai aussi pour toutes les créatures victimes de la faim et du pouvoir des plus gros. Oui, toutes ces victimes-là ont aussi le même programme. Je veux exister, je veux vivre, je veux être autonome, je veux être libre, je veux être fier, fécond, heureux, réussi et délivré de tout mal. Même les humains emprisonnés ou les animaux qui sont captifs. Ils ne font pas de la théologie, ne peuvent pas rationaliser comme je le fais avec les mots que je viens de prononcer, cette belle phrase. Mais même s'ils ne le disent pas, même un unicellulaire ou un animal captif, votre poisson d'aquarium, vous le regardez, puis quand il se met à vous regarder dans son aquarium, le poisson pense « Moi aussi, je veux exister, je veux vivre, je veux être autonome, libre, fier, fécond, heureux, réussi. Et je veux être délivré de tout mal. J'aimerais bien ça me promener dans un endroit plus large que mon aquarium. » Même ça. Les hirondelles qui mangent des mouches, les chats qui mangent des souris, les pêcheurs qui accrochent des vers de terre à leur hameçon, sans penser à ceux qui pêchent avec des grands filets, ou les baleines qui ouvrent leur gueule pour engloutir des centaines de petits poissons. Oui, toutes les créatures vivantes, aussi bien la baleine que le petit poisson qui va se faire avaler avec des centaines de collègues, oui, chaque être vivant veut être réussi et délivré de tout mal. La révélation en ce sens-là est très compatible avec les attentes de la créature de Dieu. Dieu veut que les humains, les vivants, soient réussis. Nous pouvons réfléchir, nous les humains, sur cette expérience-là. Mais tous les vivants, les animaux, les oiseaux, les unicellulaires, les insectes, tous les êtres vivants, obéissent à ce programme-là. Et dans ce programme-là, tous ont le souci d'échapper à la mort, à être pris comme une proie pour un prédateur, à être victime d'un dictateur, à être emprisonné injustement, à être maltraité injustement, à voir ses droits reniés injustement. Toutes les créatures n'ont pas besoin d'être croyants pour ça. Les sages et les savants peuvent, s'ils le désirent, étudier tout cela et le comprendre. Lorsqu'ils sont occupés à l'exercice du pouvoir, à la mise en place des politiques en vue du bien commun ou d'un groupe privilégié, mais là, ça aussi, c'est possible, et s'éloigne de la justice, du bien commun, de la vérité. Mais c'est du pouvoir, de la dictature même, pourtant masquée sous l'apparence du bonheur, d'une meilleure vie pour une minorité de privilégiés, au détriment des masses populaires, comme ils aiment à les désigner, sans les connaître ni les fréquenter. Je me rappelle à ce moment-ci de notre rencontre d'un passage du prophète Isaïe au chapitre 43. Mais maintenant, ainsi parle le Seigneur, celui qui t'a créé, Jacob, et t'a façonné, Israël. Ne crains pas, car je t'ai racheté, je t'ai appelé par ton nom, tu es à moi. Quand tu traverseras les eaux, je serai avec toi, les fleuves ne te submergeront pas. Quand tu marcheras au milieu du feu, tu ne te brûleras pas.
la flamme ne te consumera pas. Car je suis le Seigneur ton Dieu, le Saint d'Israël ton Sauveur. Pour payer ta rançon, j'ai donné l'Égypte, en échange de toi, l'Éthiopie et Séba. Parce que tu as du prix à mes yeux, que tu as de la valeur et que je t'aime. Je donne des humains en échange de toi, des peuples en échange de ta vie. Ne crains pas, car je suis avec toi. Je ferai revenir ta descendance de l'Orient, de l'Occident. Je te rassemblerai. Voilà Isaïe 43, versets 4 à 5. Ne crains pas, car je t'ai racheté. Je t'ai appelé par ton nom, tu es à moi. Tu as du prix à mes yeux, tu as de la valeur et je t'aime. Ne crains pas, car je suis avec toi.

Je vous invite à écouter les paroles du chant bien connu de Céline Dion. C'est pour vivre que le monde chante dans la douleur ou dans la joie. Quand Céline a enregistré cette chanson, elle était presque encore adolescente. Les mots de André Pop et de Eddy Marnay prennent un sens très actuel si vous êtes conscient de la grande détresse humaine, psychologique, sociale, de milliards d'humains sur la planète à l'heure où vous m'entendez. Si je vous propose une chanson, qu'on pourrait dire profane, c'est parce qu'elle me semble bien exprimer ce que le monde entier ressent ces derniers temps. Il y a dans le monde de vraies guerres, avec des bombardements, des maisons, des tours d'habitation, des blocs appartements, des morts, des victimes innocentes, souvent des personnes âgées et des enfants. Il y a aussi des blessés, amputés, défigurés. Il y a des enfants orphelins, dépouillés de tous leurs biens, parfois même privés de secours et de soins. Il y a aussi des dictateurs, des politiciens déments qui oppriment leur propre peuple et plusieurs pays étrangers par leurs discours, la cruauté et le mépris des étrangers qui sont réfugiés chez eux et qui avaient cru pouvoir survivre en paix et qu'on retourne dans un pays supposément riche. Des politiciens qui imposent la famine, le dépouillement, l'indigence, la pauvreté extrême, l'inaccessibilité de soins médicaux, même infirmiers. Les bulletins de nouvelles et les journaux nous parlent rarement de ces pays-là. Écoutez Céline Dion chanter « C'est pour vivre » en pensant à notre monde aujourd'hui et faites de ce chant une prière.

Et voilà notre Céline. J'ai choisi vraiment ce passage, cet enregistrement du début de sa carrière. Elle est presque une adolescente au moment où elle chante ça. Puis elle fait une faute. Je préférerais entendre ça avec la petite faute. C'est pour vivre que l'on jette des billes, mais elle prononce des billes. Mais c'est des billes. C'est corrigé maintenant quand elle l'a repris. Mais j'aime ça, cette petite faute d'adolescente, de jeune personne qui ne connaît pas la différence entre billes et billes, puis qui ne sait pas trop comment prononcer ça en chantant. Nous voici donc au terme de notre rencontre d'aujourd'hui. Avec vous, je retourne à ma recherche personnelle du Christ rédempteur, qui veut le salut du monde, un rédempteur qui est le mien. Le tien. Le Père Tout-Puissant, Créateur, Christ Jésus, vainqueur de la mort et de la bêtise qui tue, le ressuscité, a voulu que nous soyons ses partenaires dans la gestion et la réparation du monde. Pour cela, il nous a donné l'Esprit Saint, pour que nous voyions comme Dieu, que nous pensions comme lui, que nous travaillions avec lui au risque d'être nous aussi, comme Jésus, incompris, méprisés, rejetés, éventuellement arrêtés, emprisonnés, torturés, tués. Au moment de nous quitter, au terme de notre quatrième rencontre, pensons ensemble dans la sérénité et la prière à toutes celles et ceux qui souffrent de politiques injustes dans le monde, à tous ceux et celles qui se compromettent en s'opposant aux oppresseurs de toutes sortes, aux abuseurs, aux décideurs de guerre de tout genre, à tous ceux et celles qui souffrent et à tous ceux qui les font souffrir. Père, pardonne-leur. Ils ne savent pas ce qu'ils font.

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2: Les fidèles sont tous appelés à construire l'Église avec justice, c'est ce qu'a expliqué hier à l'Angélus Léon XIV, qui a évoqué la figure de Saint François dont on célébrait hier les 800 ans de la disparition. Flavio Bolsonaro en tête à l'issue du premier tour de la présidentielle au Brésil. Le fils de l'ancien président Jair Bolsonaro possède une confortable avance sur Lula da Silva, pour qui le second tour ne s'annonce pas facile. Nouvelle journée de mobilisation des lycéens en France, des centaines d'établissements fermés. Quel sens donner à ce mouvement revendicatif? C'est ce que nous verrons avec Mgr Rouget, l'évêque de Nanterre. La Corée du Nord prétend avoir tiré un missile balistique doté d'intelligence artificielle. Le vecteur pourrait changer sa trajectoire en cours de route. Scepticisme du côté des Sud-Coréens devant une telle prouesse technologique. Le président birman joue la carte de la respectabilité à l'étranger, mais la guerre civile se poursuit. Les civils en sont les premières victimes. Retour dans notre dossier sur un conflit qui apparaît sans issue.
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2: Bonjour, c'était hier les 800 ans de la mort de Saint François d'Assise lors de la prière de l'Angélus, place Saint-Pierre. Léon XIV a appelé les fidèles réunis à prendre soin de l'Église avec justice, à l'instar du fondateur de l'ordre des franciscains. Dans son commentaire de l'Évangile de ce 4 octobre, le pape a comparé l'Église à la vigne du Seigneur que chacun a la responsabilité de construire. Le compte-rendu de Marie Duhamel.
4: Egli è il figlio di Dio.
5: Jésus est le Fils de Dieu, envoyé dans le monde, a d'emblée affirmé le pape, soulignant que ceux qui auraient dû l'accueillir à bras ouverts l'ont rejeté. Celui qui est venu apporter le salut est condamné. Celui qui veut donner la vie est mis à mort. L'évêque de Rome, qui a invité les fidèles à réfléchir aux nombreuses cruautés qui ravagent le monde et l'histoire des peuples, a néanmoins précisé que l'enseignement du Christ révèle la miséricorde infinie de son Père. Pour Léon XIV, ce rejet violent ne brise pas la volonté de Dieu qui, dans son infinie justice, transforme le mal en rédemption.
4: La vigna da coltivare con giustizia.
5: Partant de l'image utilisée dans la parabole, le souverain pontife fait remarquer que la vigne à cultiver avec justice, c'est l'Église. En ce dimanche où elle fête Saint François d'Assise, le pape a évoqué la figure du poverello, un modèle, celui à qui Jésus demanda de réparer son Église. Saint François, qui a bâti sa propre vie sur le fondement du Christ, a-t-il souligné, a été un exemple pour les premiers frères qui ont partagé son ascèse, comme condition authentique de la réforme de l'Église. Cette Église, estime le pape, Saint François l'a restaurée par sa foi dans le Seigneur, en comblant les fissures de la discorde par le témoignage de l'amour fraternel.
2: Marie Duhamel, et dans ses appels, Léon XIV a exhorté de nouveau, comme il l'avait fait dimanche dernier à Lourdes, à prier le chapelet pour la paix et l'unité du monde en ce mois d'octobre. Invoquons l'intercession de la Vierge Marie afin que les peuples soient délivrés du fléau de la guerre. En particulier, prions pour la Terre Sainte et pour les victimes innocentes de la violence, a-t-il déclaré. On savait que la présidentielle serait très serrée au Brésil, et c'est le cas. Flavio Bolsonaro est arrivé en tête du premier tour avec une avance de plus de 2 millions de voix. De quoi surprendre les soutiens du président sortant, Lula da Silva, qui espérait se retrouver en tête et non derrière. Le coup est dur donc pour le président qui voit en plus le Congrès pencher encore plus à droite. Les précisions à Rio de Janeiro de Jean-Mathieu Albertini.
6: Le président sortant est dans une position difficile. Il a évité une défaite humiliante dès le premier tour, mais il se retrouve derrière le fils de son ancien adversaire. Plus que son charisme et ses idées, ce dernier a pu compter sur son nom, qu'il a porté toute la campagne et l'a blindé contre les différents scandales qui sont apparus ces dernières semaines. Le choc est grand pour les partisans de Lula, d'autant que l'homme de 80 ans doit maintenant aller chercher des voix chez les candidats qui n'ont pas passé le premier tour, et c'est là que ça se corse, car la plupart d'entre eux sont de droite, voire d'extrême droite. Autre mauvaise nouvelle pour lui, en plus d'un Sénat beaucoup plus à droite, ce sont aussi des alliés de Bolsonaro qui, dès le premier tour, ont emporté deux postes de gouverneur dans les deux états clés du Minas Gerais et de São Paulo. Reste que c'est une deuxième élection qui commence désormais pour les équipes de campagne. Tout est à refaire, tout est à repenser en vue du prochain tour, le 25 octobre prochain. À Rio de Janeiro, Jean-Mathieu Albertini pour Radio Vatican.
2: On votait également en Bosnie-Herzégovine, scrutin complexe avec les trois entités bosniaques, croates et serbes. Les présidents des républiques bosniaques et serbes ont été réélus. Pas de changement non plus au niveau des parlements. Le président croate sortant, proche des bosniaques, a lui été battu par une nationaliste du HDZ. Nous reviendrons plus en détail sur ces élections dans notre édition de 13h. Législative en Lettonie, samedi, le premier ministre sortant, pro-européen, pro-ukrainien est arrivé en tête. Il doit maintenant former une coalition. Les populistes de Lettonie, d'abord, font une percée et arrivent en deuxième position, mais n'ont aucun moyen de former un gouvernement. Nouvelle journée de mobilisation des lycéens. En France, 400 à 500 lycées sur les 3700 du pays seront fermés pour raisons de sécurité. Un tiers des établissements garderont leurs portes closes pour la seule Île-de-France, la région de Paris. Principale revendication de ces jeunes, plus de moyens pour leurs écoles. De nouvelles manifestations doivent donc avoir lieu aujourd'hui, malgré la crainte de nouvelles violences, comme la semaine dernière. Monseigneur Mathieu Rouget, l'évêque de Nanterre, dont le diocèse est particulièrement concerné par le mouvement, revient pour nous sur le sens de cette protestation.
7: Les violences que nous voyons en ce moment en France expriment sans doute au plus profond le mal-être de cette génération, qui, confrontés à la crise climatique, économique, sociale, géopolitique, se demandent s'ils ont vraiment un futur. Et cette peur du futur est génératrice de violence. Il y a vraiment la quête de sens qui s'exprime. Et je trouve très impressionnant de voir que ces violences interviennent au lendemain du voyage du pape en France, qui a d'ailleurs invité, du point de vue des relations entre l'éducation catholique et l'État, à se concentrer sur les vrais enjeux, comment former tous ensemble les jeunes d'aujourd'hui et de demain, et puis aussi au lendemain de la grande veillée au Stade de France, où le pape a ouvert les perspectives de la liberté que le Christ nous donne et qui permet d'être libre pour aimer, pour construire et pas pour détruire, et puis le sens donné à la vie en vérité. L'appel de l'Église, il est évidemment au calme, et plus largement à l'écoute de ces jeunes, de leur mal-être, qui s'exprime aussi dans l'importance des troubles de santé mentale dans la jeunesse aujourd'hui, pour leur ouvrir une vie qui a du sens et délivrer de la peur qui donne l'impression que l'avenir est bouché.
2: Monseigneur Rouget, l'évêque de Nanterre, il était interrogé par Giada Aquilino de la rédaction italienne de Radio Vatican. La Chine, qualifiée par la première ministre japonaise de voisin important, Sanae Takaishi, s'est engagée à établir une relation stable entre les deux pays. C'est ce qu'elle vient de déclarer dans son discours de politique générale devant le Parlement. Elle a également abordé la baisse de la natalité, affirmant qu'il s'agit d'une crise nationale qui progresse silencieusement. Pas question, cependant, de bâtir une relation stable avec la Corée du Nord, qui a procédé ce week-end à un tir de missile en mer du Japon. Pyongyang affirme avoir doté l'un de ses missiles d'intelligence artificielle. Démonstration de force ou effet d'annonce? La Corée du Sud, en tout cas, n'est pas convaincue. À Séoul, Célio Fioretti.
8: Samedi matin, près de Wonsan, sur la côte est de la Corée du Nord, Kim Jong-un a supervisé le tir d'un missile aux côtés de sa fille Jue. Selon les médias d'État, il s'agit d'un engin stratégique hypersonique qui aurait touché sa cible à environ 1000 km. La nouveauté, d'après Pyongyang, l'intelligence artificielle qui permettrait au missile de modifier sa trajectoire à basse altitude. Pour Kim Yo-jong, la sœur du dirigeant, l'attaque serait donc impossible à éviter. Elle affirme même que la Corée du Sud et le Japon n'ont pas réussi à suivre l'engin en raison d'une trajectoire ondulante. Séoul dément, le missile se situait largement dans les capacités de détection et d'interception de la Corée du Sud et des États-Unis, mais le Nord a publié ses coordonnées d'impact avec une précision d'environ 30 cm, ce qui traduit la confiance de Pyongyang en ses technologies. C'est le Fioretti, Séoul, Radio Vatican.
2: Cela n'a pas encore d'effet sur les prix à la pompe, mais les exportations de pétrole brut des pays du Moyen-Orient hors Iran ont dépassé la semaine dernière leur niveau d'avant la guerre dans la région. C'est ce qu'affirme ce matin la société de suivi maritime Kepler. Ces chiffres incluent les flux par la mer Rouge, de plus en plus employés pour contourner le blocage que tente d'imposer l'Iran sur celui d'Hormuz. Alors, en Espagne, le Premier ministre Pedro Sanchez tiendra une allocution télévisée à 11h, heure de Madrid, après le rejet au Parlement des mesures présentées pour protéger les locataires par son gouvernement, qui pourrait donc convoquer des élections anticipées pour sortir de la crise. C'est ce qu'ont indiqué les services du Premier ministre espagnol il y a quelques minutes. S'il était casanier en tant que chef de la junte militaire, Min Aung Hlaing est un président civil voyageur. Ce général birman, auteur du coup d'État du 1er février 2021 qui a renversé le gouvernement démocratique et emprisonné Aung San Suu Kyi, veut légitimer son pouvoir à l'étranger. Depuis fin mai et son élection dénoncée par ses opposants et les ONG de défense des droits de l'homme, il s'est rendu ainsi en Inde, en Chine, en Thaïlande et plus récemment en Russie. Mais derrière ce vernis de respectabilité qu'il tente d'obtenir auprès de régimes autoritaires ou de ses voisins, se cache une réalité moins reluisante. La guerre civile qui perdure sur tout le territoire de la Birmanie. L'armée fait face à plusieurs groupes rebelles qui s'organisent et lui tiennent tête. Les militaires ne parviennent pas à s'imposer et multiplient les attaques visant les civils. Il y a 10 jours, un bombardement aérien causait la mort d'une cinquantaine de personnes sur un marché de Kyotko dans l'état de Rakhine. Pourquoi de tels actes de la part de l'armée? Réponse de Johanna Chardoniras, coordinatrice d'Info Birmanie.
9: On a depuis le coup d'État des bombardements très réguliers qui vont cibler des cibles civiles, des écoles, des camps de déplacés, des marchés, mais aussi des lieux religieux. On a plus de 600 attaques aériennes documentées par l'IAMM sur des lieux de culte en Birmanie depuis le coup d'État. Donc ce ne sont pas des attaques indiscriminées de la junte, mais des attaques ciblant délibérément des civils et de façon répétée. En ce moment, on a une attaque en Birmanie à peu près toutes les 2h30, selon les données combinées de la CLED.
10: Pourquoi cette stratégie qui vise précisément des infrastructures civiles et la population civile?
9: La junte cherche à diminuer le soutien de la population à la résistance birmane. Donc la junte cible les civils pour essayer de les terroriser. Et par ailleurs, en début septembre, la junte a lancé une nouvelle opération militaire pour essayer de reprendre une partie du territoire qu'elle a perdu dans l'état Rakhine. Et malgré des pertes humaines très conséquentes dans les combattants des deux côtés, il n'y a pas d'avancée territoriale. Donc la junte est en échec sur ce front militaire et du coup a recours à des attaques aériennes qui élargissent les zones de combat et qui diminuent la capacité des groupes locaux à gérer tout simplement l'administration locale, que ce soit au niveau de la nourriture, des écoles, des médicaments, etc. etc.
10: Aujourd'hui, quel est le principal ennemi du pouvoir issu du coup d'État de 2021? Est-ce que c'est les Arakanais, comme tente à le démontrer le bombardement sur le marché de Kokto, ou bien il y a vraiment d'autres acteurs?
9: Non, il y a vraiment d'autres acteurs. La guerre en Birmanie touche

0: Et ces ennemis de la junte se sont unis. Est-ce qu'il y a une coalition de tous ces groupes rebelles ou est-ce que chacun agit indépendamment les uns des autres?
1: On est vraiment dans du state building, c'est-à-dire la construction d'un État en ce moment en Birmanie dans les zones de résistance. On a des groupes qui vont réfléchir aux futures constitutions, aux futures bases de la fédération. Il y a bien sûr le gouvernement d'unité nationale qui a été créé post-coup d'État. On a des unités locales de gouvernance fédérale unique qui sont mises en place, qui vont essayer de rétablir tout ce qui est service public dans les zones urgentes, avec des moyens malheureusement insuffisants, mais qui vont faire l'aide humanitaire locale, les hôpitaux, les écoles, mais aussi la police. On a des embryons de justice, etc.
0: Quelle est la finalité finalement de ces généraux?
1: La junte birmane est en elle-même une institution qui se perçoit comme nécessaire à l'existence même de la Birmanie. C'est vraiment leur façon de penser et la propagande qui est en place depuis des décennies en Birmanie, que sans ce pouvoir militaire et politique fort, majoritairement bamar et bouddhiste, il n'y aurait pas d'unité dans le pays, il y aurait un risque de division, en fait, de fragmentation du pays. Donc ça, c'est la logique derrière. Mais derrière l'armée birmane, on a aussi tout ce qui est chronie, ce qui est très important. C'est les têtes couronnées, c'est comme les oligarques en Russie, des familles birmanes qui sont devenues très riches grâce à leur lien avec l'armée, par exemple en développant des hôtels de luxe sur des territoires pris aux minorités ethniques par l'armée birmane ou en bénéficiant de contrats de l'armée birmane et qui vont permettre à la junte d'avoir ses propres ressources en plus des entreprises qu'elle détient directement sous son contrôle. Quand on parle de la junte birmane, c'est pas juste un côté militaire et politique, c'est aussi une énorme phase économique. La junte se comporte comme un cartel et cannibalise l'économie de son propre pays.
0: La guerre civile en Birmanie, Johanna Chardoniras, coordinatrice d'Info Birmanie, était ce matin l'invitée de Radio Vatican. Voilà, c'est la fin de cette édition. Excellente journée à toutes et à tous.
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Évangile de Jésus-Christ selon saint Luc, chapitre 10, versets 25 à 37. Pour mettre Jésus à l'épreuve, un docteur de la loi lui posa cette question. « Maître, que dois-je faire pour avoir part à la vie éternelle ?» Jésus lui demanda. « Dans la loi, qu'y a-t-il d'écrit ? Que lis-tu ? » L'autre répondit. Tu aimeras le Seigneur ton Dieu de tout ton cœur, de toute ton âme, de toute ta force et de tout ton esprit, et ton prochain comme toi-même. Jésus lui dit, « Tu as bien répondu, fais ainsi et tu auras la vie. » Et qui donc est mon prochain ? Jésus reprit, « Un homme descendait de Jérusalem à Jéricho et il tomba sur des bandits. Ceux-ci, après l'avoir dépouillé, roué de coups, s'en allèrent en le laissant à moitié mort. Par hasard, un prêtre descendait par ce chemin. Il le vit et passa de l'autre côté. De même, un lévite arriva à cet endroit. Il le vit et passa de l'autre côté. Mais un Samaritain qui était en voyage arriva près de lui. Il le vit et fut saisi de pitié. Il s'approcha, pansa ses plaies en y versant de l'huile et du vin, puis il le chargea sur sa propre monture, le conduisit dans une auberge et prit soin de lui. Le lendemain, il sortit 2 pièces d'argent et les donna à l'aubergiste en lui disant « Prends soin de lui, tout ce que tu auras dépensé en plus, je te le rendrai quand je repasserai. » Lequel des trois, à ton avis, a été le prochain de l'homme qui était tombé entre les mains des bandits. Le docteur de la loi répond,

celui qui a fait preuve de bonté envers lui. » Jésus lui dit, « Va, et toi aussi, fais de même. » Dans la parabole, l'homme à secourir, c'est un blessé. Mais dans notre monde, à nous, c'est qui concrètement les blessés de la vie? Oh, il y en a de toutes sortes. Ceux qui sont blessés par des déceptions d'amour, ceux qui sont blessés par l'alcool ou la seringue, un narcotique, ceux qui sont blessés par des troubles familiaux, par la maladie et l'épreuve, par le péché et le vice sous toutes ses formes. Et les signes de blessure morale apparaissent très tôt sur le visage des enfants. Dans le voisinage de l'endroit où j'habite, il y a un petit bonhomme de 5 ans, intelligent, beau comme un cœur, mais il a déjà les sourcils froncés. Il court après les voisins, comme pour remplacer son père qui est parti au diable Vauvert. Il a un petit frère qui n'a pas le même nom de famille parce qu'il n'a pas le même père. Et quand on lui pose des questions sur son milieu, il change de sujet. Ce petit bonhomme sera-t-il un blessé de la vie? Les blessés de la vie, ce devrait être notre toute première préoccupation à nous les chrétiens, même si dans beaucoup de cas, ils nous offrent en retour bien peu de compensation et de consolation. J'ai une question pas mal terrible à me poser devant le Seigneur. Quelle place concrète les blessés de la vie ont-ils dans mon emploi du temps? Il y a, je pense bien, de quoi rougir comme une tomate, en attendant que le Seigneur m'accueille lui-même à l'auberge des premiers soins.

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1: C'est Danny Benz au microphone en ce lundi 5 octobre. Je vous parle tout d'abord d'un atelier-conférence qui sera présenté à la Bibliothèque de la Ville de Québec, en fait dans différentes succursales, et ça s'appelle « Consommation responsable et économie circulaire ». Si vous souhaitez adopter des gestes simples pour modifier vos habitudes de consommation et réduire votre impact environnemental, eh bien c'est pour vous. Cette formation vous présente des façons concrètes de consommer autrement. Réduction à la source, réemploi, réparation, alternative à l'achat et astuces pour prolonger la vie de vos objets tout en économisant. La rencontre inclut de courtes vidéos, des conseils pratiques ainsi qu'une période de questions. On repart alors avec des idées faciles à intégrer à notre quotidien. Ce sera en présence de Axel Dudouet, du service de la gestion des matières résiduelles et de la valorisation de la Ville de Québec. Voici donc les informations pour cet atelier d'1h30. Le premier aura lieu demain, mardi 6 octobre à 13h30 à la bibliothèque Félix Leclerc. Et une deuxième présentation cette semaine aura lieu mercredi 7 octobre à 18h30 à la bibliothèque Aliette Marchand. C'est tout à fait gratuit, mais il est nécessaire de s'inscrire. Pour ce faire, on visite le site de bibliothèquedequebec.qc.ca dans la section Activités. Les frères dominicains lancent une invitation afin de souligner la fête de Notre-Dame du Rosaire ce mercredi 7 octobre à l'église Saint-Dominique située au 175 Grande Allée Ouest à Québec. Dès 17h30, la communauté se réunira pour une soirée de prière et de fraternité qui se poursuivra jusqu'à 21h avec au programme les Vêpres, une conférence intitulée « Le Rosaire, école de sainteté », le chapelet, les confessions ainsi que la messe solennelle et une procession au flambeau. Cette célébration est une belle occasion de découvrir ou de redécouvrir la richesse de la prière du rosaire, si chère à la tradition dominicaine. On souhaite la bienvenue à tous et à toutes. De retour au Québec pour quelques jours, l'abbé Mario Saint-Pierre, fondateur de la chapelle d'adoration de Saint-Rédempteur, présentera ce mercredi 7 octobre, au cours de la messe de 19h, une conférence intitulée « Adorer le Christ pour former une communauté qui multiplie les disciples missionnaires ». L'église du Très-Saint-Rédempteur est située au 2430 Route des Rivières, à Lévis, dans le secteur Saint-Rédempteur. Le Cercle Garcia Marquez en est à sa 38e saison. Le Cercle a vu le jour en 2008 à l'issue d'une collaboration entre la Casa Latino-Américaine de Québec et l'Institut canadien de Québec. Créer des ponts entre les cultures et littératures latino-américaines et québécoises, c'est l'objectif de ce cercle qui vous invite à sa prochaine causerie où on recevra José del Pozo, écrivain et professeur d'histoire. Les sujets abordés seront deux livres, Viaje a través de los libros, donc Voyage à travers les livres, et Quand l'Amérique latine fait date. C'est l'occasion donc de découvrir 50 apports les plus importants de cette partie du continent qui ont influencé le monde. La rencontre aura lieu le mercredi 7 octobre prochain à 19h. À la Maison de la littérature, au 40 rue Saint-Stanislas, dans le Vieux-Québec. C'est gratuit, mais il est nécessaire de réserver sa place puisque le nombre de places est limité. Pour ce faire, on visite le site de la Maison de la littérature.qc.ca. Je termine en vous rappelant que le Centre dominicain d'études et de formation vous invite à sa prochaine formation en ligne sur Zoom portant sur François d'Assise et les ordres mendiants. Ces formations auront lieu les 6, 7, 14 et 27 octobre à 10h le matin. Au début du 13e siècle, des courants spirituels nouveaux émergent en lien avec des changements sociaux et culturels majeurs. Deux figures ressortent qui vont marquer la vie de l'Église et son renouveau, François d'Assise et Dominique de Caleruega. Ils ont en commun d'intégrer la quête évangélique de fraternité et de pauvreté de ces courants et de rassembler une famille spirituelle. Ils diffèrent dans leur parcours personnel et ecclésial et leur choix organisationnel. Donc, pour participer à ces quatre cours, il faudra bien sûr vous inscrire. Ce sont des cours payants. Pour s'inscrire, eh bien, je vous invite à envoyer un message courriel à l'adresse info@centredominicain.com. C'était Danny Benz pour Communication.

Bonjour, mesdames et messieurs. J'aimerais vous parler aujourd'hui du vénérable Pasquale Uva. Il naquit à Bichelier le 10 août 1883. Il fit ses études primaires dans sa ville natale et poursuivit ensuite ses études au séminaire de Bénévent, puis à celui de Conversano, où il obtint sa licence en 1903. En 1904, il s'installe à Rome pour y étudier la théologie et le droit canonique à l'Athénée pontificale du séminaire romain. Le jour de la fête de l'Assomption de la Bienheureuse Vierge Marie, le 15 août 1906, il fut ordonné prêtre. Dès son plus jeune âge, il fut fasciné par le message de l'Évangile et se laissa saisir par le Christ. Il aurait pu passer sa vie dans une paroisse, mais le Seigneur avait d'autres projets pour lui. Il l'avait destiné à être le bon samaritain de l'humanité souffrante. Une nuit d'hiver de 1906, alors qu'il marchait dans les rues de Rome, le père Uva fut surpris par une pluie torrentielle et providentielle qui le contraignit à se réfugier dans une librairie d'occasion. Et là, deux très beaux volumes attirèrent son attention. Il s'agissait de la vie et de l'œuvre du bienheureux Joseph Cottolengo, fondateur de la Petite Maison de la Divine Providence à Turin. Ces livres furent l'instrument choisi par le Saint-Esprit pour parler au cœur du jeune prêtre et lui révéler la mission qu'il lui avait confiée, être un apôtre de la charité, pour laquelle la devise paulinienne Caritas Christi urget nos, la charité du Christ nous presse, deviendrait son programme de vie. Il a décidé d'aider son prochain en offrant un foyer à ceux et celles qui vivaient dans des conditions d'abandon déplorables. Le père Uva souhaitait offrir une nouvelle famille, un nouveau foyer à tous ceux et celles qui étaient rejetés et marginalisés. Préparer un foyer accueillant pour les personnes handicapées n'était pas une tâche facile, mais le père Uva n'abandonna pas l'idée. Le matin du 3 octobre 1921, la première pierre de la maison de la Divine Providence fut posée. Elle se voulait une incarnation vivante de l'Évangile en parfaite harmonie avec les enseignements de Jésus. En vérité, je vous le dis, chaque fois que vous l'avez fait à l'un de ces plus petits de mes frères et sœurs, c'est à moi que vous l'avez fait. Il fallait désormais trouver des personnes disponibles pour un dévouement inconditionnel et quotidien au service de ces gens. Il fallait des sœurs. Le père Pasquale Uva avait formé 8 jeunes catéchistes de la Congrégation des Filles de Marie dans un esprit de charité par l'enseignement et les lectures. Ainsi, le 10 août 1922, naquirent la Congrégation des Servantes de la Divine Providence et la Maison de la Divine Providence. Très vite, la congrégation s'est agrandie grâce à l'arrivée de nombreuses autres jeunes femmes qui, attirées par l'amour de Jésus et fascinées par le mode de vie de ses sœurs, se sont consacrées au Seigneur. Avec la congrégation des servantes de la Divine Providence, la maison s'agrandit également. Les appels à la charité empreints de ferveur du père Uva se firent de plus en plus fréquents, si bien que les sœurs durent mendier de ville en ville, toujours précédée du père Uva, qui leur ouvrait la voie et prenait soin d'elles. En décembre 1931, le vice-président de la province de Bari, l'avocat Vincenzo Damiani, après avoir visité la maison de la Divine Providence, dit au père Uva, « Cher père Uva, vous avez accompli une œuvre admirable et magnifique, c'est une bonne chose. » Mais outre le handicap, il existe une autre souffrance non moins douloureuse qui requiert notre attention, celle des malades mentaux. Ils sont envoyés de nos villes à l'hôpital de Nocera Superior et des familles, le cœur brisé, voient partir leurs proches, peut-être pour ne plus jamais les revoir en raison de la distance et de la difficulté des visites. Pensez-y. Le père Uva a immédiatement répondu à l'appel du Saint-Esprit à prendre soin de ses malades et a agi en conséquence. Il s'est renseigné et, face à l'indifférence et aux hésitations des organisations, a décidé d'ouvrir également un foyer pour eux. Le père Uva a constaté que les personnes handicapées étaient méprisées et marginalisées, tandis que les malades mentaux étaient considérés comme dangereux et par conséquent internés dans des asiles où la dignité humaine était profondément bafouée.
Son nouveau travail lui a permis d'humaniser la condition de ses patients et d'inciter le public à ne pas céder à la facilité en les condamnant à un isolement total. Bientôt, la maison Bichelier devint insuffisante. Le père Houva décida donc d'étendre son œuvre en commençant par la construction d'une nouvelle maison de la Divine Providence à Foggia, puis d'autres à Rome et à Potenza. Le père Houva s'installa à la maison de Guidonia une semaine avant le 1er août 1955, date prévue pour son inauguration. Les sœurs eurent la consolation de le voir célébrer sa dernière messe avec elles. Contrairement aux espoirs de ses sœurs, l'état du père Pasquale Houva s'est aggravé. Le 9 août, sentant sa fin proche, le père Houva réunit ses sœurs autour de son lit pour leur rappeler la stricte observance de la règle, l'amour fraternel et l'amour de la vie communautaire, ainsi que le respect et l'amour dû à ceux qui souffrent. Puis, en pleurant, il les bénit. Le mardi 13 septembre 1955, il reçut les derniers sacrements. Sa vie, qui avait été une liturgie de charité, acheva son chemin vers Dieu. Le rêve le plus cher du père Houva était d'étendre son œuvre à l'Amérique latine, mais il fut appelé ailleurs par le Seigneur à la patrie éternelle avant même de pouvoir la concrétiser. Ce rêve, chéri par le père et animé par une charité sans frontières, résonnait dans le cœur des sœurs comme un appel à réaliser ce dessein d'amour. Lorsque Dieu le Père jugea le moment opportun, une aube nouvelle se leva pour les servantes de la Divine Providence. Le 4 novembre 1988, la mère générale, sa vicaire et l'assistant religieux arrivèrent à Paraná. L'œuvre de charité prospéra et le 17 mai 1989, la première communauté fut établie à Paraná. En 2000, la congrégation des servantes de la Divine Providence s'est étendue à Buenos Aires et en 2006 au Pérou. On se rappelle de lui en l'appelant le Père des pauvres, le Père des plus démunis, le Père de la charité, Samaritain, pèlerin de la bonté, le Cotolengo du sud de l'Italie, véritable pionnier de la réforme psychiatrique en Italie. Le pape Benoît XVI a signé le décret déclarant le père Pasquale Houva vénérable le 10 mai 2012. Et voici maintenant quelques prières. Seigneur, nous te confions tous ceux et celles qui souffrent de maladies et de douleurs. Accorde-leur la force et le courage nécessaires pour faire face à leurs épreuves. Permets-leur de ressentir ta présence aimante et compatissante et donne-leur l'espoir et la paix intérieure. Accorde-leur également la grâce de trouver des soins médicaux appropriés et des professionnels de la santé compatissants. Que notre amour et notre soutien les entourent et que ta lumière brille sur eux dans l'obscurité de la maladie. Amen. Seigneur notre Dieu, tu as envoyé ton Fils avec la force de l'Esprit-Saint pour guérir nos faiblesses et nos douleurs. Tu as envoyé tes disciples annoncer l'Évangile en leur donnant mission de guérir les malades. Nous te prions pour tous ceux et celles qui accueillent et soignent les malades. Que les médecins et tout le personnel soignant exercent leur art avec sagesse, qu'ils accomplissent leurs tâches avec grand cœur et qu'ils découvrent dans les malades la personne même de ton Fils Jésus-Christ venu nous sauver. Viens maintenant bénir par ta grâce tous ceux et celles qui servent nos frères malades avec une charité active. Par Jésus le Christ notre Seigneur. Amen. Seigneur Jésus, toi qui nous as montré dans ton Évangile le vrai amour, la vraie charité, le vrai service des autres, aide-nous à servir les handicapés et les malades. Fais-nous découvrir à chacun de nous les inestimables richesses qui se cachent au travers de la différence. Aide-nous à ne pas les juger selon l'apparence. Aide-nous à pratiquer la vraie charité, comme tu l'as fait dans ton Évangile. Aide-nous à cesser de les rejeter. Aide-nous à être auprès de ces gens, malgré leurs différences et leurs ressemblances,
que nous n'ayons plus peur de nous approcher d'eux, de leur faire du bien, de les aimer, malgré ce que les autres disent d'eux. Que nous ne les considérions pas selon l'apparence, mais que nous voyons l'intérieur de ces êtres, cet intérieur qui est rempli d'inestimables richesses. Amen. C'est maintenant le moment de la chanson choisie de la semaine. Elle s'intitule « Aimons toujours, aimons encore ». On va entendre « Les frangines ».

0: C'est la fin de cette édition. Merci pour votre écoute et merci à Berthold Bernier pour le choix musical et la réalisation technique. Sur ce, portez-vous bien. À bientôt.
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1: Sœur Angèle, comme cuisinière, est-il important de prévoir? Un exemple.
2: Absolument. Il faut commencer à allumer le feu. Parce que si vous ne commencez pas à chauffer le four, vous ne pouvez pas avoir un beau gâteau.
1: Alors, donc, la prévision, c'est quelque chose de très important pour une cuisinière.
2: Absolument. Il faut prévoir pour pouvoir durer.
1: Alors, Sœur Angèle, écoutez, si on manque d'électricité, par exemple, qu'est-ce qu'on fait?
2: On attend qu'elle vienne. Pas compliqué.
1: Et si elle vient en retard?
2: On va demander à nos auditeurs, auditrices, restez à l'écoute. On va revenir à tout à l'heure.
1: Merci.
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Cordiale bienvenue à Musique et Monde. Dans cette première heure d'émission, nous vous présentons Le réenchantement du monde du père Bernard Lambert, mis en lecture par Denise Roy. Entre les propos, Mario Blouin orchestre les segments musicaux.

Jean sera au calvaire pour recevoir Marie et la garder avec lui, sans doute à Éphèse, pour qu'elle continue de porter en son cœur le grand œuvre du réenchantement du monde. Au reste, le cantique du Magnificat en Saint-Luc n'est-il pas une sorte de discours-programme de ce qu'a été et de ce que sera toujours Dieu au quotidien dans Marie associée à Jésus dans la transformation des siècles? Marie a forgé son fils, puis elle l'a secondé. On en fait un personnage absolument faux en la voyant lointaine. Aujourd'hui, la fête de la Toussaint est facilement négligée. Il n'en fut pas toujours ainsi. Elle remplissait d'allégresse nos ancêtres. Ils touchaient là, mystérieusement, quelque chose du réenchantement du monde. Il vaut la peine de la relire dans la liturgie des heures. Aujourd'hui, l'univers met sa robe de gloire. L'ordre du monde est restauré. Les prophètes anciens voient la pleine justice. L'ère nouvelle est proclamée. Les pécheurs, pardonnés, prennent place à la table. L'arbre sauveur a fructifié. Et la Mère de Dieu règne, pauvre et puissante. L'œuvre du Père est magnifiée. Vous ne croyez pas que Bach, Mozart, les grands romantiques, Beethoven, Brahms, Schumann, Mahler, avaient un accès secret au réenchantement du monde et que leur musique demeure infiniment actuelle, parce que les gens sentent obscurément ce contact des maîtres avec la source. Aussi viennent-ils à eux dans un grand désir de communion. Ils veulent fuir le désenchantement du monde, mais surtout trouver des lieux où l'on retrouve le réenchantement. Je me souviens d'un évêque russe orthodoxe qui demandait à son neveu musicien « Est-ce que tu ne vois pas la musique comme une forme de glossolalie ?» Elle est négro-spirituelle. Ce sont les fils et les filles des esclaves qui ont eu accès au réenchantement du monde. Ils avaient reçu cela en héritage. Leur maître n'avait jamais pu le leur ravir, car ils n'y entendaient rien. Le jour où ils comprirent quelque chose, ils saisirent que ce sont les pauvres qui, avant tous les autres, vivent quelque chose du grand réenchantement auquel Jésus a donné le nom de royaume. Jésus n'a pas créé le désenchantement, mais il est venu le traverser, comme Moïse, pour amener les siens à la terre promise. Il le disait en d'autres termes quand il parlait des enfants. Ce qu'il visait avant tout, c'était l'enfant intérieur. L'enfant extérieur peut s'amuser avec des jouets qui lui plaisent, mais c'est l'enfant intérieur qui comprend l'enchantement. Et c'est l'enfant intérieur de toute personne, en toute période de sa vie, qui est apte à le saisir. Si l'enfant intérieur est disparu, alors il n'y a plus rien à faire. Quiconque est sensible au réenchantement peut témoigner de ceci. Il ne se passe pas une journée, même semée de désappointements, de souffrances, sans qu'elle soit visitée, ne fût-ce que quelques instants, par le réenchantement. Quelque part, l'étoffe du monde cède. Les vieilles outres craquent sous la pression du vin nouveau qui bouillonne. Quant à dire sous quelle forme cela se produit, c'est à chacun de le faire. La beauté d'un enfant, une lettre, un sourire, une belle image, quelques lignes de musique. Et il y a les anges messagers. Dans l'Ancien comme dans le Nouveau Testament, ils ont toujours été les porteurs du réenchantement, pour la raison très simple que c'est leur vie. Les trois anges qui visitèrent Abraham n'apportèrent pas autre chose. Nicolas Roubleff, canonisé par l'Église russe orthodoxe, avait lui aussi reçu leur visite. C'est pour cette raison qu'il les a si bien peints.

Les réalités signifiées par les mots enchantement, désenchantement, réenchantement constituent un carrefour absolu des hommes. Chacun les rencontre à sa manière, du plus petit au plus grand. Saint Thomas d'Aquin avait visé juste quand il avait établi avec force dans sa somme de théologie que tous les hommes cherchent le bonheur. Le bonheur, on peut l'avoir, on peut le perdre. On peut le retrouver. Le bonheur originel de la création a été décrit dans la Genèse, appelons-le l'enchantement. Il a été gâté. Appelons cela le désenchantement. Jésus est venu rendre aux hommes le bonheur. Appelons cela le réenchantement. Tous les fondateurs de religions ou de grande sagesse, tous les historiens des idées, tous les historiens des civilisations ont cherché, ont dit à leur manière l'expérience des hommes aux prises avec ces trois termes. Le grand livre de l'histoire de l'expérience de Dieu avec nous et de nous avec Dieu, qui s'appelle l'Écriture sainte, a traduit en très grand ce qui se passe en très petit pour chaque homme, pour chaque femme. Au IIIe, IVe et Ve siècle de l'Église, en Occident comme en Orient, les pères de l'Église ont réfléchi à qui mieux sur ce mystère. Ils se sont posé des questions infinies sur l'enchantement originel, sur le désenchantement qu'Augustin a appelé le péché originel, et sur le réenchantement du monde par le long cheminement à travers l'œuvre du peuple élu et de Jésus-Christ, vers ce qui fut appelé souvent et longtemps le retour au paradis. Ces idées ont tourmenté sans cesse les hommes. Jean de Lumeau a écrit un ouvrage très informé à ce sujet, Une histoire du paradis, le jardin des délices. Christophe Colomb, quand il s'est mis en route sur l'océan, cherchait lui aussi le lieu du paradis. On a pu parfois donner l'impression que le réenchantement du monde consisterait dans un retour pur et simple à l'enchantement originel ou à la restauration du paradis, telle ou telle expression de certains pères de l'Église prête à cette interprétation. En réalité, l'enchantement qui nous est décrit dans la Genèse était comme une sorte de paradigme offert aux hommes. Dans notre vie quotidienne, nous voyons chaque jour quelque chose de semblable. Les vendeurs de voitures, d'immeubles, d'hôtels, de séjours touristiques nous offrent tous les décors de vitrine pour nous allécher. On peut donc prendre l'image de l'enchantement originel offert dans les premiers chapitres de la Genèse comme la vitrine de ce que Dieu veut offrir aux hommes et que le prophète Isaïe, par exemple, reprendra en montrant le lion qui mange de l'herbe avec l'animal domestique, l'enfant qui s'amuse dans le repère du cobra, ou l'assassin qui embrasse affectueusement la personne qu'il voulait tuer. Les épées seront changées en socs de charrue. Le monde est remis à l'endroit. On ne voit pas ce qui empêcherait l'enchantement originel de ne pas avoir été en même temps une sorte de vitrine qui offre un avenir de bonheur aux hommes. Les grandes valeurs de base subsisteront. Elles seront reprises à travers le désastre. Et on les verra notamment apparaître dans la vie de Jésus sous forme d'insurrection, de bénédiction, de

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1: Les miracles de Jésus n'ont pas été que des actes ponctuels de miséricorde. Il faut les voir comme des gestes d'anticipation de la libération finale des hommes. Les mots « santé » et « salut » ont la même racine. Ils signifient la totalité. Aujourd'hui, le nouvel âge et la nouvelle culture ont mis à la mode le mot « holisme ». À l'âge de l'analyse à l'infini, succède l'âge de la totalité. On sent d'instinct que c'est dans l'intégrité, dans la totalité, que se trouve l'enchantement du monde. Vous voulez quelques exemples quotidiens ? On installe dans les lieux publics des rampes d'accès pour les handicapés. Pourquoi ? Sinon, parce qu'on tient à leur donner une place dans le tout. Dans la médecine, on examine le contexte de la maladie. En écuménisme, on fait intervenir d'autres facteurs que les seules dissensions dogmatiques. Il y a des facteurs politiques, psychologiques qui ont eu plus d'importance que les motifs doctrinaux de séparation. Dans l'analyse pastorale, on ne met pas tout sur le dos du manque de foi. On dit « la foi baisse, il n'y a plus de vocation, la pratique religieuse s'en va ». Il y a des manières de présenter la foi qui ne passent plus. Il y a des aspects culturels de la foi qui font obstacle à la foi. Cela ne revient pas à dire que l'ancien est complètement dépassé. Jésus avait fixé la règle de la totalité quand il avait dit « Je ne suis pas venu abolir, mais parfaire ». Il parlait de l'histoire sainte. Il s'appuyait sur une vision intégrante, celle de l'unité du dessein de Dieu et de l'accomplissement du salut. Ce sont là les seuls chemins du réenchantement du monde. La mutilation, l'exclusivisme, le corporatisme, les petites chapelles, les ostracismes et toutes choses du même genre sont en définitive des chemins qui mènent au désenchantement. Il faut choisir en profondeur. La question revient à une décision pour la vie ou pour la mort. Plus radicalement encore, à un choix pour ou contre Dieu. Ce fut un grand pas dans la conscience humaine lorsque des esprits religieux d'Égypte puis des Hébreux découvrirent que Dieu n'était pas seulement le Dieu d'une tribu, d'un clan, d'un peuple, mais le Dieu un, Dieu de toute la création et de tous les hommes. Ceux qui aiment relire la Somme de théologie de saint Thomas d'Aquin savent qu'elle commence par la toute première des questions, celle de Dieu. Il y a un seul Dieu, il est parfait, il est bonheur absolu. Cela revient donc à dire, Dieu, parce qu'il est Dieu, est suprêmement attirant. Il est séduisant. Et comme tous les grands séducteurs, est mieux qu'eux, il est enchantement, et il ne vise qu'au réenchantement de sa créature après les grandes catastrophes. La première question de la Somme de saint Thomas d'Aquin, relue dans ce contexte culturel, devient un ravissement.

Reprendre l'Évangile comme chemin d'initiation, quelle nécessité, quelle joie, quelle fraîcheur renouvelée. Quelqu'un dira « J'ai déjà été initié à l'Évangile, maintenant c'est fini, je suis rendu plus loin ». Quelle erreur! Il faut reprendre régulièrement l'Évangile comme chemin d'initiation, non comme réservoir d'anecdotes édifiantes, de maximes exemplaires ou de bois de construction pour des systèmes doctrinaux, mais comme chemin de vérité et de vie qui passe à l'intérieur d'une personne, celle de Jésus-Christ, et également la mienne. L'initiation cesse alors d'être un simple geste préliminaire, de lecture en lecture, de méditation en méditation, de conversion en conversion, de séduction en séduction, d'appel en appel. Elle devient formation permanente, puisque Jésus n'est jamais achevé en aucun de nous. Ceux qui mirent au point la dévotion au rosaire pour chrétiens de tous âges et de toutes conditions l'avaient bien compris en faisant un chemin permanent d'initiation. De même, Ignace de Loyola avec les exercices spirituels. Les retraites elles-mêmes, quand elles se situent dans l'Évangile comme chemin d'initiation, deviennent une source de renouvellement. L'Église, au seuil du troisième millénaire, à un grand projet d'évangélisation. Il y a trois sortes d'évangélisation. La première, par application. J'étends de la peinture sur un mur. Tout est beau. Mais cela ressemble aux grains semés sur le bord de la route et que les oiseaux viennent manger. Jésus s'en est clairement expliqué. Il n'a pas voulu de ce genre d'initiation. Il y a, en deuxième lieu, l'évangélisation par explicitation. On prend un corpus de la doctrine chrétienne, on l'explicite, on le commente, on le fait apprendre. C'est une façon de semer le bon grain. Il y a une troisième manière. C'est une évangélisation créatrice. On prend l'Évangile comme chemin d'initiation. On part de Jésus en train d'initier ses disciples dont je suis. En même temps qu'il crée dans le disciple ses chemins d'initiation, il se crée lui-même en moi et il façonne en moi le créateur de nouveaux disciples. Cette évangélisation est la plus sûre car elle est accrochée à Jésus lui-même et à ma vie. Elle pourra résister, se développer, produire 10, 20, 100 pour un. Cela s'appelle l'apprentissage d'une intériorisation de l'existé chrétien. L'intériorisation étant acquise, l'extériorisation suit. Il est préférable de dire « évangélisation nouvelle » plutôt que « nouvelle évangélisation ». Il n'y a pas de nouvel évangile et donc pas de nouvelle évangélisation. C'est le même évangile qui est nouvellement pénétré et répandu. Méditer sur l'évangile comme chemin d'initiation, c'est entrer dans un sujet infini. L'évangile est assez précis et ouvert pour tout ce qui est nécessaire au salut, mais également assez retenu ou tenu en main pour que jusqu'à la fin du monde, toute personne, toute race, toute culture y trouve son pain quotidien sans l'ôter à autrui. S'initier à l'Évangile en venant d'une culture athée, païenne ou absolument séculière est bien autre chose que de le faire en pleine chrétienté. Dans ce dernier cas, on part d'une culture déjà évangélisée. Les jeunes d'aujourd'hui, par exemple, partent d'une culture non encore évangélisée. Les chrétiens, devenus faibles minorités pratiquantes dans des pays jadis largement pratiquants, ont une autre manière d'aborder l'Évangile. Les Noirs, qui au temps de l'esclavage ont composé les négros spirituels, ont cherché en Jésus des chemins d'initiation inattendus de leur maître. Le Juif, qui se prépare à passer au christianisme, prendra certainement en Jésus le Messie comme chemin d'initiation.

Cette première portion de l'émission Musique et Monde s'achève et vous y avez entendu la voix de Denise Roy nous proposant un livre intitulé « Le réenchantement du monde » signé le père Bernard Lambert, dominicain. Demeurez des nôtres pour la seconde partie de Musique et Monde dans un univers purement instrumental grâce aux choix musicaux de Mario Blouin.

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2: La 11e heure.

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Chapitre 4. Le sermon sur la montagne. À la suite des tentations, on trouve chez Matthieu un bref récit du début du ministère de Jésus dans lequel la Galilée est explicitement présentée comme la Galilée des nations, le lieu annoncé par les prophètes, Isaïe 8, 23, 9, 1, où se lèverait la grande lumière, Matthieu 4, 15. Matthieu réplique ainsi à ceux qui s'étonnent de ce que le Sauveur ne vienne pas de Jérusalem mais de Judée, mais d'un coin de terre déjà considéré comme à demi païen. Ce détail justement qui aux yeux du grand nombre apparaît comme un élément en défaveur de l'envoi messianique de Jésus, le fait qu'il vienne de Nazareth, de Galilée, est en réalité la preuve de sa mission divine. Depuis le début déjà, et jusque dans le moindre détail, Matthieu recourt à l'Ancien Testament en faveur de Jésus. Ce que dit fondamentalement, mais sans le développer en détail, le récit lucanien du cheminement de Jésus avec les disciples d'Emmaüs, Luc 24, 25 s, c'est-à-dire que toutes les Écritures se réfèrent à lui, Matthieu s'efforce de le démontrer pour tous les détails de la vie de Jésus. Il nous faudra revenir par la suite sur trois éléments du sommaire initial de Matthieu concernant l'activité de Jésus, Matthieu 4, 12, 25. Quant à la prédication de Jésus, il y a tout d'abord l'indication dont le contenu est essentiel et qui synthétise la totalité de son message. « Convertissez-vous, car le royaume, la seigneurie, des cieux est tout proche. » Matthieu 4, 17. Il y a ensuite l'appel des 12, par lequel, dans un geste symbolique qui est également une action tout à fait concrète, Jésus proclame et lance le renouveau du peuple des 12 tribus, la nouvelle convocation d'Israël. Enfin, comme on le voit immédiatement ici, Jésus n'est pas seulement maître, mais encore rédempteur de l'homme dans sa totalité. Le Jésus qui enseigne est aussi le Jésus qui guérit. En quelques lignes, 14 versets seulement, 4, 12, 25, Matthieu dresse devant ses auditeurs un premier portrait de la personne et de l'œuvre de Jésus. Vient ensuite, en trois chapitres, le sermon sur la montagne. De quoi s'agit-il ? Dans cette grande composition en forme de discours, Matthieu nous présente Jésus comme le nouveau Moïse, et ce au sens profond qui précédemment s'est déjà rendu évident pour nous suite à la promesse faite par un prophète dans le livre du Deutéronome. Le verset introductif signifie bien davantage qu'un cadre plus ou moins fortuit. Quand Jésus vit la foule, il gravit la montagne, il s'assit, et ses disciples s'approchèrent. Alors ouvrant la bouche, il se mit à les instruire. Matthieu 5, 1, 2. Jésus s'assied, signe de la pleine autorité du Maître. Il prend place sur la chaire que constitue la montagne. Plus tard, il parlera des rabbins qui sont assis sur la chaire de Moïse et par là même investis de l'autorité. On doit écouter et accepter leur enseignement même si leur vie va à l'encontre de ce qu'ils enseignent. Matthieu 23, 2. Même s'ils ne sont pas eux-mêmes l'autorité, mais qu'ils ont été investis de l'autorité par un autre. Jésus s'assied sur la chaire comme maître d'Israël et maître de l'humanité en général, car, l'analyse du texte le montrera, en parlant de disciples, Matthieu ne restreint pas le cercle de ceux auxquels ce discours s'adresse, bien au contraire, il l'élargit. Quiconque écoute et accueille la parole peut devenir disciple. À l'avenir, l'important ne sera pas l'origine, mais le fait d'écouter et de suivre. Devenir disciple est une possibilité offerte à chacun. Tout le monde est appelé. C'est donc sur la base de l'écoute de la parole que se crée un Israël plus vaste, un Israël renouvelé, qui n'exclut ni n'abolit l'ancien, mais le dépasse en l'ouvrant à l'universel. Jésus s'assied sur la chaire de Moïse, mais pas au même titre que les maîtres formés pour leur charge dans les écoles. Il s'assied là comme un plus grand Moïse qui étend l'alliance à tous les peuples. La signification de la montagne apparaît alors clairement. L'évangéliste ne nous dit pas de quel mont de Galilée il s'agit. Mais du fait qu'il s'agit du lieu du discours de Jésus, c'est simplement la montagne, le nouveau Sinaï. La montagne est le lieu de prière de Jésus, de son face-à-face avec le Père. C'est justement pour cela qu'elle est aussi le lieu de son enseignement, qui procède de l'échange le plus intime avec le Père. La montagne prouve ainsi par elle-même son identité comme le nouveau Sinaï, le Sinaï définitif. Bien sûr,
Quelle différence entre cette montagne et le puissant massif de pierre situé en plein désert ? Selon la tradition, la montagne des Béatitudes serait une hauteur située au nord du lac de Génézareth. Quiconque y est allé un jour et conserve imprimé dans son âme le vaste panorama qui s'offre à lui, les eaux du lac, le ciel et le soleil, les arbres et les prés, les fleurs et le chant des oiseaux, ne peut oublier la merveilleuse atmosphère de paix, de beauté de la création qu'il a rencontrée dans une terre malheureusement si tourmentée. Quelle que fût cette montagne des béatitudes, elle a porté d'une façon ou d'une autre la marque de cette paix et de cette beauté. Le tournant que représente l'expérience vécue sur le Sinaï par le prophète Élie, qui avait ressenti le passage de Dieu non pas dans la tempête, ni dans le tremblement de terre, ni dans le feu, mais dans le murmure d'une brise légère. 1 Rois 19:1-13. Trouve ici son achèvement. Dieu révèle maintenant sa puissance dans la douceur, sa grandeur dans la simplicité et la proximité. En réalité, cette puissance n'en est pas moins insondable. Ce qui s'exprimait auparavant par la tempête, le tremblement de terre et le feu prend maintenant la forme de la croix, du Dieu souffrant, qui nous appelle à entrer dans ce feu mystérieux, le feu de l'amour crucifié. Heureux serez-vous si l'on vous insulte, si l'on vous persécute. Matthieu 5:11. La puissance de la révélation sur le Sinaï avait à ce point effrayé le peuple qu'il dit à Moïse « Toi, parle-nous, et nous écouterons, mais que Dieu ne nous parle pas, car ce serait notre mort. » Exode 20:19. Maintenant, Dieu parle tout près de nous. Il est un homme qui parle aux hommes. Maintenant, il s'abaisse jusqu'aux profondeurs de leur souffrance, mais précisément, il amènera et il amène toujours ses auditeurs, qui croient pourtant être ses disciples, à dire « Ce qu'il dit là est intolérable. On ne peut pas continuer à l'écouter. » Jean 6:60. Cette nouvelle bonté du Seigneur ne passe pas facilement. Nombreux sont ceux qui trouvent le scandale de la croix plus intolérable que ne le fut le tonnerre sur le Sinaï pour les Israélites. Oui, ils avaient bien raison de dire « Si Dieu parlait avec nous, ce serait notre mort. » Exode 20:19. Car sans une mort, sans le naufrage de ce qui est seulement nôtre, il n'existe pas de communion avec Dieu, ni de rédemption. La méditation sur le baptême l'a déjà montré, il est impossible de réduire ce sacrement à un simple rite. Nous avons anticipé sur ce que seule la réflexion sur le texte peut faire apparaître pleinement. Il devrait être clair maintenant que le sermon sur la montagne est la nouvelle Torah apportée par Jésus. Moïse n'avait pu rapporter sa Torah qu'en s'enfonçant d'abord dans l'obscurité de Dieu sur la montagne. La Torah de Jésus implique, elle aussi, l'immersion dans la communion avec le Père, les élévations intérieures de sa vie, qui se poursuivent par les descentes dans la communion de vie et de souffrance avec les hommes. L'évangéliste Luc nous transmet, du sermon sur la montagne, une version plus brève qu'il oriente différemment. Il écrit pour les chrétiens provenant du paganisme. Il est donc moins important pour lui de représenter Jésus comme le nouveau Moïse et sa parole comme la Torah définitive. Pour commencer, il fixe différemment le cadre extérieur. Chez lui, le sermon sur la montagne est immédiatement précédé par l'appel des 12 apôtres, appel qu'il présente comme le fruit d'une nuit passée en prière et qu'il situe sur la montagne, lieu habituel de prière de Jésus. Après cet événement si fondamental dans l'itinéraire de Jésus, le Seigneur descend de la montagne avec les 12 qu'il vient de choisir et de désigner par leur nom, et il s'arrête debout dans la plaine. Pour Luc, la position debout est l'expression de la majesté et de l'autorité de Jésus. La plaine est l'expression du vaste espace dans lequel Jésus envoie sa parole, un vaste espace que Luc souligne en nous disant qu'hormis les 12 en compagnie desquels il était descendu de la montagne, étaient présents un grand nombre de disciples et une foule de gens venus de toute la Judée, de Jérusalem et du littoral de Tyr et de Sidon qui étaient venus l'entendre et se faire guérir de leur maladie. Luc 6:17-18. La signification universelle du sermon, visible dans ce scénario, a pourtant ceci de spécifique que Luc, tout comme Matthieu, dit ensuite, regardant alors ses disciples, Jésus dit, 6:20. Ces deux aspects coexistent. Le sermon sur la montagne s'adresse à tout le monde, dans le présent et dans l'avenir. Mais il réclame aussi d'être disciple
et il ne peut être compris et vécu que si l'on suit et si l'on accompagne Jésus. Les réflexions qui suivent ne prétendent certainement pas expliquer, verset par verset, le sermon sur la montagne. Je désire choisir trois passages dans lesquels, à mes yeux, le message de Jésus et sa personne peuvent nous apparaître de façon particulièrement claire. En premier lieu, il s'agit des béatitudes.

0: Jésus et sur la décision à laquelle nous confronte l'Évangile.
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0: Un temps de lecture. La lettre encyclique Magnifica Humanitas du Saint-Père Léon XIV sur la protection de la personne humaine à l'ère de l'intelligence artificielle. Texte intégral enregistré et lu par des membres de l'équipe francophone de Radio Vatican.
1: Chapitre 3. Technique et maîtrise. La grandeur de la personne humaine face aux promesses de l'IA.
2: Après avoir rappelé les principes qui éclairent la doctrine sociale, je souhaite me pencher sur certains défis qui touchent de près notre manière de vivre notre époque. L'image biblique qui accompagne ces pages est celle d'une construction. D'un côté, la tour de Babel où l'œuvre commune est guidée par un projet de domination qui finit par déshumaniser. De l'autre, les ruines de Jérusalem qui, sous Néhémie, sont reconstruites pierre par pierre, comme une œuvre de responsabilité partagée. Nous sommes appelés à nous interroger sur le grand chantier de notre époque. Que sommes-nous en train de construire? Alors que le développement technologique modifie rapidement les langages, les relations, les institutions et les formes de pouvoir, nous, croyants, devons et pouvons choisir à quel projet travailler et avec quel style pour préserver et valoriser la magnifique humanité qui nous est offerte en don. Il ne s'agit pas d'un choix concernant notre avenir, mais notre présent, car l'intelligence artificielle et les autres technologies émergentes font déjà partie de notre quotidien.
3: Je suis convaincu que la manière concrète de vivre les relations sociales à la lumière de l'Évangile n'est pas fixée une fois pour toutes, mais qu'elle reste une tâche confiée de génération en génération à la communauté chrétienne. Sous la conduite de l'Esprit-Saint, l'Église se laisse éclairer par la

0: Parole, afin de lire les signes des temps et de rechercher avec créativité des nouvelles voies pour que les relations entre les personnes et le peuple deviennent plus conformes aux exigences du royaume des dieux. C'est pourquoi j'encourage tout le monde, en particulier les fidèles laïcs, à ne pas avoir peur de se laisser interpeller par la réalité, à s'écouter mutuellement et à assumer avec fermeté leurs responsabilités dans la construction d'une société plus humaine et plus fraternelle.
1: Le paradigme technocratique et le pouvoir numérique. Dans l'encyclique Laudato Si, le pape dénonçait l'affirmation croissante d'un paradigme technocratique dans le monde globalisé. La tendance à laisser la logique de l'efficacité, du contrôle et du profit régir à elle seule les choix personnels, sociaux et économiques. Il apparaît ainsi plus clairement que la technique n'est pas un simple instrument et que, lorsqu'elle devient un critère, elle finit par déterminer ce qui compte et ce qui peut être écarté, réduisant la création à un objet d'exploitation et les personnes à des rouages d'un système qu'il faut rendre toujours plus performant.
0: Ce paradigme s'est rapidement étendu ces dernières années, notamment sous l'effet de la diffusion de l'intelligence artificielle, des sciences cognitives, de la nanotechnologie, de la robotique et de la biotechnologie. En soi, ces innovations peuvent devenir une aide précieuse pour le développement humain intégral et pour la sauvegarde de notre maison commune. Mais, précisément à raison de leur puissance, elles peuvent agir comme un accélérateur du paradigme technocratique et nécessitent un nouveau cadre spirituel, éthique et politique. Plus puissant ne signifie pas nécessairement meilleur. En ce sens, les paroles de Romano Guardini restent d'actualité. L'homme moderne n'a pas reçu l'éducation nécessaire pour faire un bon usage de son pouvoir.
1: Le danger que l'humanité devienne victime de ses propres conquêtes avait déjà été clairement perçu par Saint Paul VI, lorsqu'il avertissait que les progrès scientifiques les plus extraordinaires, les prouesses techniques les plus étonnantes, la croissance économique la plus prodigieuse, si elle ne s'accompagne d'un authentique progrès social et moral, se retournent en définitive contre l'homme. C'est pourquoi le progrès technique, précieux en soi, exige un discernement quant à la vision anthropologique qui le guide et aux fins qu'il poursuit. Si le développement technologique se poursuit sans une maturation éthique et sociale adéquate, il peut arriver que les moyens augmentent sans que l'humanité ne croisse dans la même mesure. On a plus, mais on n'est pas plus, et la personne risque d'être évaluée avant tout en fonction des performances qu'elle garantit.
0: Il convient ici de reconnaître un fait déterminant, que j'ai déjà rappelé précédemment. Dans de nombreux cas, dans le contexte numérique, le contrôle des plateformes, des infrastructures, des données et de la puissance des calculs n'appartient pas aux États, mais à des grands acteurs économiques et technologiques qui, dans le fait, fixent les conditions d'accès, les règles de visibilité et les possibilités de participation. Lorsqu'un pouvoir d'une telle ampleur se concentre entre quelques mains, il tend à devenir opaque et à échapper au contrôle public et augmente le risque d'un développement faussé qui engendre de nouvelles dépendances, des exclusions, des manipulations et des inégalités.
1: Face à cette concentration du pouvoir dans le monde numérique, les grands principes de la doctrine sociale deviennent des critères pour évaluer et discerner ce nouveau scénario. La dignité inaliénable de la personne, le bien commun, la destination universelle des biens, la subsidiarité, la solidarité et la justice sociale. Il nous invite à vérifier si le pouvoir des infrastructures numériques et des algorithmes favorise réellement la participation et la responsabilité, protège les plus fragiles, assure un accès équitable aux opportunités et reste ordonné au bien de tous. Sur ces prémices, nous pouvons désormais examiner de plus près ce qu'est l'intelligence artificielle, à quelles possibilités elle ouvre et quels risques elle comporte.
0: L'intelligence artificielle. Ce n'est pas mon intention de proposer ici une analyse sur l'intelligence artificielle, ni de s'attarder sur une bibliographie désormais très abondante. Il existe déjà des contributions faisant autorité, y compris dans le domaine ecclésial auquel il est possible de se référer. Je me limiterai à rappeler quelques éléments essentiels pour un discernement moral et social qui préserve le primat de la personne, afin que ce soit toujours l'intelligence humaine, avec sa conscience et sa liberté, qui guide les innovations techniques et en établisse avec responsabilité l'usage et les limites.
1: Il convient de formuler deux remarques préliminaires. La première est que toute affirmation concernant l'IA risque de devenir rapidement obsolète, compte tenu de la vitesse impressionnante à laquelle ces systèmes évoluent. La seconde est que nous tous, y compris ceux qui les conçoivent, en savons peu sur leur fonctionnement réel. Les intelligences artificielles modernes sont en effet davantage cultivées que construites. Les développeurs n'en conçoivent pas directement chaque détail, mais créent une architecture sur laquelle l'IA se développe. En conséquence, des aspects scientifiques fondamentaux, tels que les représentations internes et les processus computationnels de ces systèmes, restent pour l'instant inconnus. Il en résulte donc l'urgence d'un double engagement. D'une part, un approfondissement de la recherche scientifique, d'autre part, un exercice de discernement moral et spirituel.
0: Il n'est pas possible de donner une définition univoque et complète de l'IA. Ce que nous pouvons affirmer, c'est qu'il faut éviter l'erreur consistant à assimiler cette intelligence à l'intelligence humaine. Ces systèmes imitent certaines fonctions de l'intelligence humaine. Ce faisant, ils la surpassent souvent en termes de vitesse et d'ampleur de calcul, offrant des avantages concrets dans de nombreux domaines. Et pourtant, cette puissance reste exclusivement liée au traitement des données. Les prétendues intelligences artificielles ne vivent pas d'expérience, ne possèdent pas de corps, ne connaissent ni la joie ni la douleur, ne mûrissent pas dans la relation, ne savent pas de l'intérieur ce que signifie l'amour, le travail, l'amitié, la responsabilité. Elles n'ont pas de conscience morale. Elles ne jugent pas le bien et le mal, ne saisissent pas le sens ultime des situations, n'assument pas le poids des conséquences. Elles peuvent imiter des langages, des comportements, des évaluations. Elles peuvent simuler de l'empathie ou de la compréhension, mais elles ne comprennent pas ce qu'elles produisent, car elles n'habitent pas l'horizon affectif, relationnel et spirituel dans lequel l'humain devient sage. Même lorsque ces outils sont présentés comme capables d'apprendre, leur manière de le faire diffère de celle de l'être humain. Il ne s'agit pas de l'expérience de celui qui se laisse façonner par la vie et grandit au fil du temps à travers ses choix, ses erreurs, le pardon et la fidélité. Il s'agit plutôt d'une adaptation statistique à partir des données et de résultats qui peut s'avérer très efficace mais qui n'implique pas de croissance intérieure.

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1: C'est Dani Benson, microphone en ce lundi 5 octobre. Je vous parle tout d'abord d'un atelier-conférence qui sera présenté à la Bibliothèque de la Ville de Québec, en fait dans différentes succursales, et ça s'appelle « Consommation responsable et économie circulaire ». Si vous souhaitez adopter des gestes simples pour modifier vos habitudes de consommation et réduire votre impact environnemental, eh bien c'est pour vous. Cette formation vous présente des façons concrètes de consommer autrement. Réduction à la source, réemploi, réparation, alternative à l'achat et astuces pour prolonger la vie de vos objets tout en économisant. La rencontre inclut de courtes vidéos, des conseils pratiques ainsi qu'une période de questions. On repart alors avec des idées faciles à intégrer à notre quotidien. Ce sera en présence de Axel Dudouet, du service de la gestion des matières résiduelles et de la valorisation de la Ville de Québec. Voici donc les informations pour cet atelier d'1h30. Le premier aura lieu demain, mardi 6 octobre à 13h30 à la bibliothèque Félix Leclerc. Et une deuxième présentation cette semaine aura lieu mercredi 7 octobre à 18h30 à la bibliothèque Aliette Marchand. C'est tout à fait gratuit, mais il est nécessaire de s'inscrire. Pour ce faire, on visite le site de bibliothèquedequebec.qc. .ca dans la section Activités. Les frères dominicains lancent une invitation afin de souligner la fête de Notre-Dame du Rosaire ce mercredi 7 octobre à l'église Saint-Dominique située au 175 Grande Allée Ouest à Québec. Dès 17h30, la communauté se réunira pour une soirée de prière et de fraternité qui se poursuivra jusqu'à 21h avec au programme les Vêpres, une conférence intitulée « Le Rosaire, école de sainteté », le chapelet, les confessions ainsi que la messe solennelle et une procession au flambeau. Cette célébration est une belle occasion de découvrir ou de redécouvrir la richesse de la prière du rosaire, si chère à la tradition dominicaine. On souhaite la bienvenue à tous et à toutes. De retour au Québec pour quelques jours, l'abbé Mario Saint-Pierre, fondateur de la chapelle d'adoration de Saint-Rédempteur, présentera ce mercredi 7 octobre, au cours de la messe de 19h, une conférence intitulée « Adorer le Christ pour former une communauté qui multiplie les disciples missionnaires ». L'église du Très-Saint-Rédempteur est située au 2430 Route des Rivières, à Lévis, dans le secteur Saint-Rédempteur. Le Cercle Garcia Marquez en est à sa 38e saison. Le Cercle a vu le jour en 2008 à l'issue d'une collaboration entre la Casa Latino-Américaine de Québec et l'Institut canadien de Québec. Créer des ponts entre les cultures et littératures latino-américaines et québécoises, c'est l'objectif de ce cercle qui vous invite à sa prochaine causerie où on recevra José del Pozo, écrivain et professeur d'histoire. Les sujets abordés seront deux livres, Viaje a través de los libros, donc Voyage à travers les livres, et Quand l'Amérique latine fait date. C'est l'occasion donc de découvrir 50 apports les plus importants de cette partie du continent qui ont influencé le monde. La rencontre aura lieu le mercredi 7 octobre prochain à 19h, à la Maison de la littérature, au 40 rue Saint-Stanislas, dans le Vieux-Québec. C'est gratuit, mais il est nécessaire de réserver sa place puisque le nombre de places est limité. Pour ce faire, on visite le site de la Maison de la littérature.qc.ca. « Je termine en vous rappelant que le Centre dominicain d'études et de formation vous invite à sa prochaine formation en ligne sur Zoom portant sur François d'Assise et les ordres mendiants. Ces formations auront lieu les 6, 7, 14 et 27 octobre à 10h le matin. Au début du 13e siècle, des courants spirituels nouveaux émergent en lien avec des changements sociaux et culturels majeurs. Deux figures ressortent qui vont marquer la vie de l'Église et son renouveau, François d'Assise et Dominique de Caleruega. Ils ont en commun d'intégrer la quête évangélique de fraternité et de pauvreté de ces courants et de rassembler une famille spirituelle. Ils diffèrent dans leur parcours personnel et ecclésial et leur choix organisationnel. Donc, pour participer à ces quatre cours, il faudra bien sûr vous inscrire. Ce sont des cours payants. Pour s'inscrire, eh bien, je vous invite à envoyer un message courriel à l'adresse info@centredominicain.com. C'était Danny Benz pour Communication.

Évangile de Jésus-Christ selon saint Luc, chapitre 10, versets 25 à 37. Pour mettre Jésus à l'épreuve, un docteur de la loi lui posa cette question. « Maître, que dois-je faire pour avoir part à la vie éternelle ?» Jésus lui demanda. « Dans la loi, qu'y a-t-il d'écrit ? Que dis-tu ? » L'autre répondit. Tu aimeras le Seigneur ton Dieu de tout ton cœur, de toute ton âme, de toute ta force et de tout ton esprit, et ton prochain comme toi-même. Jésus lui dit, « Tu as bien répondu, fais ainsi et tu auras la vie. » Et qui donc est mon prochain ? Jésus reprit, « Un homme descendait de Jérusalem à Jéricho et il tomba sur des bandits. Ceux-ci, après l'avoir dépouillé, roué de coups, s'en allèrent en le laissant à moitié mort. Par hasard, un prêtre descendait par ce chemin. Il le vit et passa de l'autre côté. De même, un lévite arriva à cet endroit. Il le vit et passa de l'autre côté. Mais un Samaritain qui était en voyage arriva près de lui. Il le vit et fut saisi de pitié. Il s'approcha, pansa ses plaies en y versant de l'huile et du vin, puis il le chargea sur sa propre monture, le conduisit dans une auberge et prit soin de lui. Le lendemain, il sortit 2 pièces d'argent et les donna à l'aubergiste en lui disant « Prends soin de lui, tout ce que tu auras dépensé en plus, je te le rendrai quand je repasserai. » Lequel des trois, à ton avis, a été le prochain de l'homme qui était tombé entre les mains des bandits. Le docteur de la loi répond, « Celui qui a fait preuve de bonté envers lui. » Jésus lui dit, « Va, et toi aussi, fais de même. » Dans la parabole, l'homme à secourir, c'est un blessé. Mais dans notre monde à nous, c'est qui concrètement les blessés de la vie ? Oh, il y en a de toutes sortes, ceux qui sont blessés par des déceptions d'amour, ceux qui sont blessés par l'alcool ou la seringue, un narcotique, ceux qui sont blessés par des troubles familiaux, par la maladie et l'épreuve, par le péché et le vice sous toutes ses formes. Et les signes de blessure morale apparaissent très tôt sur le visage des enfants. Dans le voisinage de l'endroit où j'habite, il y a un petit bonhomme de 5 ans, intelligent, beau comme un cœur, mais il a déjà les sourcils froncés. Il court après les voisins, comme pour remplacer son père qui est parti au diable Vauvert. Il a un petit frère qui n'a pas le même nom de famille parce qu'il n'a pas le même père. Et quand on lui pose des questions sur son milieu, il change de sujet. Ce petit bonhomme sera-t-il un blessé de la vie ? Les blessés de la vie, ce devrait être notre toute première préoccupation à nous les chrétiens, même si dans beaucoup de cas, ils nous offrent en retour bien peu de compensation et de consolation. J'ai une question pas mal terrible à me poser devant le Seigneur. Quelle place concrète les blessés de la vie ont-ils dans mon emploi du temps ? Il y a, je pense bien, de quoi rougir comme une tomate, en attendant que le Seigneur m'accueille lui-même à l'auberge des premiers soins.

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L'ange du Seigneur porta l'annonce à Marie, et elle conçut du Saint-Esprit. Voici la servante du Seigneur. Qu'il me soit fait selon sa parole. Et le Verbe s'est fait chair, et il a habité parmi nous. Je te salue, Marie, comblée de grâce. Le Seigneur est avec toi. Tu es bénie entre toutes les femmes, et Jésus, ton enfant, est béni. Sainte Marie, Mère de Dieu, prie pour nous pécheurs, maintenant et à l'heure de notre mort. Amen. Prie pour nous, Sainte Mère de Dieu, afin que nous soyons rendus dignes des promesses de Jésus-Christ. Que ta grâce, Seigneur notre Père, se répand dans nos cœurs. Par le message de l'ange, tu nous as fait connaître l'incarnation de ton Fils bien-aimé. Conduis-nous par sa passion et par sa croix, avec le secours de la Vierge Marie, jusqu'à la gloire de la résurrection.

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2: Les Espagnols aux urnes le 29 novembre. Le chef du gouvernement Pedro Sanchez convoque des élections anticipées après le rejet vendredi de ses décrets sur le logement aux électeurs de trancher le débat. Au Brésil, le fils de l'ancien président Jair Bolsonaro en tête du premier tour de la présidentielle. Pour Lula da Silva qui brigue un dernier mandat, le chemin s'annonce difficile pour l'emporter au second tour. L'indépendance en filigrane des élections provinciales au Québec. Aujourd'hui, le parti québécois indépendantiste est en tête dans les sondages. Peu de changements en Bosnie-Herzégovine. Les partis nationalistes des trois entités, bosniaque, croate et serbe, remportent les scrutins. La participation est en baisse.
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2: Bonjour, c'était dans l'air depuis le rejet vendredi de ses décrets sur le logement. En Espagne, le Premier ministre Pedro Sanchez a annoncé la convocation d'élections anticipées le 29 novembre, 3 jours donc après le rejet des mesures de son gouvernement pour sortir de la crise du logement. Les Espagnols se rendront aux urnes quelques mois plus tôt que prévu. À Barcelone, Luis Marsans.
4: Il gouvernait tant bien que mal depuis 3 ans sans majorité au Parlement. Après l'échec essuyé vendredi, après le rejet des mesures d'urgence pour faire face à la crise du logement, Pedro Sanchez jette l'éponge, mais il tente un dernier coup, s'appuyer sur la préoccupation sociale autour du logement pour tenter de déjouer les sondages. Pour mener en profondeur les réformes dont nous avons besoin, nous devons nous mobiliser et obtenir que le Parlement nous accorde une majorité bien plus large, une majorité progressiste, a déclaré ce matin Pedro Sanchez. Si la droite n'a jamais été aussi haute dans les sondages, après notamment les affaires de corruption visant l'entourage de Pedro Sanchez et après la crise de Ceuta, la gauche n'a peut-être pas encore dit son dernier mot. Le socialiste entend bien capitaliser sur la colère née chez les électeurs de gauche contre les partis de droite, ceux qui ont rejeté vendredi les mesures. Et puis le socialiste s'est par ailleurs forgé une stature internationale en affrontant Donald Trump et Benjamin Netanyahu. La campagne électorale sera en tout cas rapide. Elle prend peut-être à contre-pied l'opposition. C'est en tout cas le calcul qu'a fait Pedro Sanchez. Barcelone, Luis Marsans pour Radio Vatican.
2: Si des élections anticipées étaient à prévoir en Espagne, c'est une surprise qui a marqué le premier tour de la présidentielle dimanche au Brésil. Flavio Bolsonaro, candidat de l'extrême droite, est arrivé en tête avec une avance de plus de 2 millions de voix sur son principal adversaire, le président sortant, Lula da Silva. Le coup est dur pour le candidat de gauche qui voit en plus le Congrès pencher encore plus à droite. Les précisions à Rio de Janeiro de Jean-Mathieu Albertini.
5: Le président sortant est dans une position difficile. Il a évité une défaite humiliante dès le premier tour, mais il se retrouve derrière le fils de son ancien adversaire. Plus que son charisme et ses idées, ce dernier a pu compter sur son nom qu'il a porté toute la campagne et l'a blindé contre les différents scandales qui sont apparus ces dernières semaines. Le choc est grand pour les partisans de Lula, d'autant que l'homme de 80 ans doit maintenant aller chercher des voix chez les candidats qui n'ont pas passé le premier tour, et c'est là que ça se corse, car la plupart d'entre eux sont de droite, voire d'extrême droite. Autre mauvaise nouvelle pour lui, en plus d'un Sénat beaucoup plus à droite, ce sont aussi des alliés de Bolsonaro qui, dès le premier tour, ont emporté 2 postes de gouverneur dans les 2 États clés du Minas Gerais et de São Paulo. Reste que c'est une 2e élection qui commence désormais pour les équipes de campagne. Tout est à refaire, tout est à repenser en vue du prochain tour, le 25 octobre prochain. À Rio de Janeiro, Jean-Mathieu Albertini pour Radio Vatican.
2: Toujours sur le continent américain, on vote aujourd'hui au Québec. Les électeurs de la province canadienne à majorité francophone vont élire leur nouveau ou nouvelle première ministre. C'est la fin d'une campagne agitée, notamment par de possibles ingérences américaines et centrée autour d'un thème principal, la possible indépendance du Québec. Un parti en particulier porte cette proposition, le Parti québécois, et il est en tête dans les sondages. Les explications à Montréal de Suzy Bernard-Ménéguse.
6: C'est un tournant politique majeur que pourrait prendre le Québec dans quelques heures en remettant au pouvoir le Parti québécois. C'est en tout cas ce que prévoient les sondages ces derniers jours. Ils annoncent la victoire de Paul Saint-Pierre Plamondon, le chef du Parti québécois. Il remporterait l'élection avec près de 30% des suffrages et devancerait de quelques points le Parti libéral et la coalition Avenir Québec, la CAQ, actuellement au pouvoir. Il semblerait que les mesures phares du Parti québécois aient convaincu. Parmi elles, celle de la promesse d'un référendum sur l'indépendance du Québec. Le parti promet d'en organiser un après le mandat de Donald Trump. Autre axe de campagne, la réduction de l'immigration et la protection de la langue française. Mais ces mesures souverainistes du parti ne suffisent pas à expliquer son succès. Selon un sondage, 3/4 des Québécois veulent du changement après 6 ans de gouvernance de la CAQ. Si Paul Saint-Pierre Plamondon l'emporte aujourd'hui, la victoire serait une revanche. Lors des dernières élections de 2022, le Parti québécois avait réalisé son pire score et récolté un peu plus de 14% des suffrages. Mais rien n'est encore joué. Les sondages restent serrés et le Parti québécois pourrait être contraint de faire des alliances en cas de gouvernement minoritaire. Suzy Bernard-Ménéguse, Montréal pour Radio Vatican.
2: Pas de prise de risque inutile. L'armée américaine retire ses bombardiers stratégiques B1 de la base aérienne britannique de Fairford. Washington a pris cette décision à cause de nouvelles menaces visant ce site, près duquel, le 27 septembre dernier, 3 véhicules suspects avaient été trouvés. 6 hommes par la suite ont été interpellés, Londres les soupçonnant de préparation d'un acte terroriste. Une piste iranienne a été évoquée, mais Téhéran a nié toute implication. La Bosnie-Herzégovine votait hier pour renouveler ses 14 parlements et élire ses 3 présidents. Après une campagne marquée par la surenchère identitaire, les partis ethno-nationalistes ont remporté une large victoire. Les détails avec Simon Rico.
7: Durant toute la campagne, les médias bosniens évoquaient des élections générales plus indécises que d'ordinaire. Après des décennies de fraude, l'introduction de nouvelles technologies, votes biométriques, scans des bulletins et transmission électronique des résultats, laissaient en effet entendre de possibles réajustements. Il n'en a rien été, les 3 grands partis nationalistes, bosniaques, serbes et croates, ont chacun remporté une très nette victoire dans les différents scrutins, bien supérieure à leur score de 2022. Seule consolation pour les formations citoyennes, celles qui entendent dépasser les clivages identitaires, la réélection du social-démocrate Denis Bečirović comme membre bosniaque de la présidence tricéphale. Ces résultats confirment les divisions très fortes de la Bosnie-Herzégovine, ravivées encore par la mort récente de Ratko Mladic. Quant à la participation, elle a chuté de 10 points et dépasse à peine les 40%. C'était attendu, vu la très forte émigration massive qui s'éternise. Autrement dit, les Bosniens ont voté avec leurs pieds, plus que jamais. Simon Rico, Belgrade, pour Radio Vatican.
2: Il est nécessaire de sortir de la logique de domination et de mettre fin aux inégalités. C'est le secrétaire d'État du Saint-Siège qui le dit dans un entretien accordé au quotidien italien La Repubblica dans son édition dominicale. Il y rappelle l'importance du multilatéralisme alors qu'il revient de l'Assemblée Générale des Nations Unies à New York. Concernant l'Ukraine, plus particulièrement, le cardinal Parolin affirme que l'on ne peut pas refuser à un peuple le droit de se défendre, insistant sur le fait que cette guerre est une véritable tragédie. Sur la situation dans le golfe Persique, il exprime son inquiétude, surtout face au prix que paie la population civile. Plus de précisions sur cette interview du cardinal Parolin sur notre site internet www.vaticannews.va. Autre conflit lié à celui du golfe, celui au Yémen qui reprend de plus belle. Ce matin, la coalition militaire dirigée par Riyad a annoncé rejoindre l'offensive lancée hier par le gouvernement yéménite contre les Houthis. Une centaine d'avions de combat ont mené plusieurs bombardements sur des positions tenues par les rebelles. Une offensive a également été lancée ce matin contre Sanaa, la capitale du Yémen. L'objectif de ces nouvelles manœuvres, c'est de s'assurer du contrôle du détroit de Bab el-Mandeb, stratégique pour le commerce mondial. Hier, les Houthis ont eux coupé un axe clé reliant Taiz, grande ville du sud-ouest qu'ils encerclent désormais à Aden, où siège le gouvernement internationalement reconnu. La semaine des Nobel vient de s'ouvrir avec le prix de médecine décerné à l'Américain Karl Disseroff et aux Allemands Peter Hegemann et Georg Nagel. Ils récompensent le trio pour leur découverte concernant les canaux ioniques activés par la lumière et l'optogénétique. L'optogénétique, c'est une méthode qui permet de montrer comment les cellules nerveuses façonnent les souvenirs, les émotions et les comportements dans le cerveau. Une frappe de drone hier contre un camp de déplacés a tué au moins 8 personnes dans l'état du Tigré, dans le nord de l'Éthiopie, où les combats ont repris fin septembre. Une mère ainsi que ses 4 enfants et un petit-fils ont été tués dans ce bombardement. Toute la famille a été décimée, 3 autres personnes sont mortes par ailleurs, a ajouté un témoin de cette attaque. Voilà, c'est la fin de cette édition. Excellente journée à toutes et à tous.
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0: Je rencontre aujourd'hui le père Bernard Bougon, qui a écrit un livre, donc co-auteur avec Laurent Falck, aux éditions des Jésuites dans la collection Fidélité. Un très beau titre, « L'art de choisir » avec Ignace de Loyola. Bonjour père Bougon.
1: Bonjour.
0: Vous allez bien?
1: Oui, je vous remercie. Oui.
0: La vocation d'Ignace d'aider les âmes, comme nous lisons dans le récit, vient de son expérience personnelle. Comment se réalise-t-elle?
1: C'est-à-dire, Ignace s'étant converti et ayant commencé à faire le choix de changer de vie, c'est-à-dire de mettre sa vie au service de Dieu, au service du Christ. C'est la figure du Christ qui le fascine, le Christ des évangiles. Il ne s'en rend pas compte tout de suite, mais il n'est plus le même. Et ça se voit. C'est-à-dire que c'est les autres qui se rendent compte que quand ils parlent avec lui, ça devient intéressant et ça devient intéressant pour eux. Avant, sans doute, au début, Ignace, ah oui, j'ai mal, peut-être qu'il se plaignait pas trop, mais voilà, il s'occupait pas beaucoup des autres. Et puis d'un seul coup, il se met à s'intéresser aux autres, et relisant cette expérience, puisque le récit, c'est quand même des décennies plus tard, relisant cette expérience, il se souvient que finalement, il faisait du bien à leurs âmes. C'est-à-dire que ça veut dire que finalement, les entretiens prenaient avec lui une tournure spirituelle.
0: Oui.
1: Et lui-même, ensuite, se mettant en route et entrant vraiment dans une expérience spirituelle de recherche de Dieu, il cherche partout à être aidé dans cette expérience spirituelle. Et il trouve personne pour l'aider. Il fait une expérience spirituelle d'une telle intensité que même auprès de prêtres, de confesseurs qui le va solliciter, il n'arrête pas. Et d'ailleurs, il ne se décourage jamais. Il continue toujours à avoir des confesseurs. Mais on répond pas à ces questions. Et en même temps, il découvre que des gens viennent à lui pour parler avec lui de leur vie spirituelle à eux, et que là, il les aide. Tant et si bien qu'au bout d'un moment, il se rend compte que s'il a quelque chose à faire dans sa vie, c'est se mettre en situation et en état d'aider des personnes dans leur vie spirituelle. Et ça devient un peu sa focalisation. Alors, à l'époque, il fallait passer par le latin, parce que les ouvrages étaient en latin, donc faut apprendre le latin, fallait faire la théologie, et puis fallait finalement devenir prêtre. Voilà. Et on voit bien que ça lui disait pas grand chose au début d'être prêtre. Hein. Là-dessus, il est très silencieux, mais on sent qu'il a vu que c'était un espèce de passage obligé. Alors ensuite, il l'a assumé, il l'a vécu avec beaucoup d'intériorité et de dévotion. Mais c'est quelque chose c'est ma lecture, ça qui s'est imposé un peu de lui, de l'extérieur, voilà. Mais parce que c'était comme ça qu'il allait pouvoir être utile aux âmes. Et puis, être utile aux âmes, oui, mais c'est bien, mais moi je peux en voir 30, 40, 50, mais il y en a tellement. Donc, avoir des compagnons qui participent de ce même désir. Et c'est comme ça qu'il a réuni, après une première tentative qui n'a pas abouti, et c'est à Paris où il a trouvé un certain nombre de compagnons venant de... Il y avait Français, Savoyards, Espagnols, Portugais, qui ont finalement épousé avec lui ce même désir d'être utile aux âmes. Et c'est devenu de ce talent finalement... qu'Ignace a reçu avec sa conversion, de ce talent partagé avec d'autres, c'est devenu la finalité, et ça reste toujours la finalité profonde et essentielle de la Compagnie de Jésus, c'est-à-dire des Jésuites.
0: Oui. Père Bougon, c'est intéressant de vous entendre parler. On fait des bons en avant, des bons dans le temps aussi, des années dans la vie d'Ignace, et on revient toujours à cette expérience où il va parler des excès qui mènent à l'illusion, et aux vanités spirituelles. Moi, j'ai appelé ça des subtiles caricatures.
1: Oui, ça, alors ça renvoie au début du récit. Le père Gonsalves da Camara est venu se confier auprès du père Ignace parce qu'il avait des tentations de vaine gloire. Voilà. Et Ignace, lui a donné quelques conseils spirituels, et en quelque sorte, pour l'encourager, pour peut-être le déculpabiliser, il lui a raconté comment, dans les deux premières années de sa vie spirituelle, cette tentation de vaine gloire avait été très présente et avait beaucoup empoisonné sa vie spirituelle. Voilà. Et cette tentation de vaine gloire, alors on la voit très bien apparaître dans le récit sous plusieurs formes, sous la forme effectivement des excès, c'est-à-dire à un moment, comme il le dit lui-même, comme il avait jeune noble, n'oublions jamais, il avait soin de sa chevelure, qu'il avait très belle, parce qu'on a une photo d'Ignace chauve, enfin une photo, une,
0: ben oui, souvent, hein.
1: Un portrait de lui où il est complètement chauve, mais jeune, il avait, semble-t-il, une chevelure plutôt un peu blonde, un peu peut-être avec des teints légèrement roux, enfin léger roux, les blonds, enfin.
0: Il ne laissait pas indifférent.
1: Ouais, qui ne laissait pas indifférent. Non, il était beau gosse, oui. Et puis il prenait soin de ses ongles, il prenait soin de tout ça. Alors il laisse pour rompre avec ça. Il laisse pousser ses ongles, il ne se coiffe plus, il ne taille plus ses cheveux, il ne se lave plus beaucoup, voilà, et il se transforme en un vagabond hirsute et malodorant. Et on sent que c'est très bien tout ça, mais que finalement ça le conduit un peu à s'admirer lui-même
0: dans sa performance.
1: Dans sa performance.
0: Oui.
1: Ouais, c'est exactement. C'est ça, oui. C'est exactement le mot.
0: Oui.
1: Et c'est d'ailleurs de ça plusieurs fois qu'il parle, c'est-à-dire qu'il n'avait d'autre souci que de faire des grandes choses pour Dieu, mais des grandes choses un peu visibles, un peu. Voilà. Alors, avec toujours. Ah oui, mais il faut que je humble, il faut que. mais il raconte, et je pense que c'est pas anodin, il rappelle que. Dans le tout début de sa conversion, les gens parlent de lui en disant qu'il avait abandonné beaucoup d'argent, etc. Enfin, on en racontait plus qu'il n'en avait, voilà, bien sûr. Et on sent qu'il a prêté une oreille un peu complaisante à tout ça, voilà. Et ça se matérialise aussi dans une histoire assez curieuse, c'est-à-dire une vision qu'il a de quelque chose de très séduisant et en même temps d'insaisissable, de flou. Qui lui donne à la fois des consolations spirituelles et dont il finit par comprendre que c'est une tentation. Enfin, c'est vraiment le travail de l'ennemi de la nature humaine qui le détourne de la voie. En fait, il est devant un espèce de miroir de soi, quoi. Voilà, qui dans lequel il se complaît jusqu'au jour où la croix du Christ vient briser le miroir.
0: Ah oui.
1: Voilà. Et à ce moment-là, cette tentation, elle arrive, mais elle ne le gêne plus. Il la repousse du pied, quoi. Voilà.
0: Il a compris.
1: Il a compris. Voilà. Et alors ça, la tentation de vaine gloire, dans notre livre, j'ai fait un petit encadré là-dessus parce que c'est vraiment une constante de la vie spirituelle. Et ça nous guette tous. Hein.
0: Ça nous guette tous.
1: Oui, et il faut faire très attention. Oui. Voilà,
0: dans ce besoin qu'on a d'être aimé, oui, hein, d'abord, oui, c'est tout à fait, oui, fondamental, mais à un moment donné, il y a des couches de vernis là, qui s'ajoutent, et elles prennent toutes sortes de formes.
1: Oui, c'est ça. Alors, un auteur antique, Cassien, je crois, qui est un moine ancien, mais il y a d'autres moines aussi dans la tradition, par exemple cistercienne aussi, qui disent ça. Voilà, le moine qui veut pas montrer qu'il jeûne, par exemple, etc., s'admire de ne pas montrer qu'il jeûne. Voilà, par exemple. Et donc il pervertit son acte, quoi. Voilà,
0: ou on entendrait un auteur spirituel, un ancien, un saint homme ou une sainte femme qui dirait: écoutez, je suis rendu à mon 33e livre sur l'humilité.
1: C'est ça, voilà.
0: Ça vous fait rire, hein. J'avais pas pensé celle-là.

0: Donc, je vais vous demander, Père Bougon, de continuer mes petites phrases. Je vous inviterai à poursuivre après la phrase que je vais prononcer, à continuer. Le propre du mauvais esprit est...
1: Alors, le propre du mauvais esprit, c'est véritablement de s'opposer à notre progrès spirituel. Et alors, il peut employer, et pour lui, tous les moyens sont bons. Mais c'est vraiment en nous débilitant, en nous effrayant, en nous faisant peur, c'est-à-dire en faisant monter en nous les craintes. Et comme les craintes sont imaginaires, elles sont toujours insurpassables. Voilà. Et c'est vraiment le travail de fond de ce mauvais esprit, c'est-à-dire l'ennemi de la nature humaine. Il vient vraiment pour nous empêcher de réaliser notre vocation et notre vocation avec Dieu et devant Dieu.
0: Je continue mon petit jeu. Le propre du bon esprit est...
1: Alors, le propre du bon esprit, j'allais pas dire que c'est, j'allais dire que c'est tout le contraire du mauvais esprit, mais c'est pas le bon, c'est pas dans ce sens-là que ça il faut dire les choses. Non, le propre du bon esprit, c'est véritablement de nous encourager, de nous soutenir, de nous faire sentir quel est vraiment le chemin juste pour nous, pour moi, personnellement, et un chemin vraiment juste, je dirais, avec moi-même, avec les autres, avec Dieu. Voilà, c'est dans ce triple rapport, équilibré, juste, sain, débarrassé du narcissisme, débarrassé de jalousie, de rancune, etc. Et dans une grande ouverture du cœur vers Dieu. Et le propre du bon esprit, c'est de nous donner toutes sortes de moyens pour avancer et au fond pour nous pacifier intérieurement et nous rendre joyeux et heureux, oui.
0: Père Bougon, dans votre livre, vous soulevez « maintenir la décision prise ». Avez-vous des exemples comme celui de la durée de la prière? Semble-t-il, Ignace disait, bon, la durée, c'est une heure, eh bien, c'est une heure. C'est pas moins, c'est pas plus. Maintenir la décision prise.
1: Alors, il y a une parabole que je prends souvent, c'est la parabole du peuple d'Israël au livre de l'Exode. Si vous lisez un peu le livre de l'Exode et le livre des Nombres, on s'aperçoit que pour le peuple, il y a des jours avec et il y a des jours sans. Il y a des jours avec, c'est-à-dire, on sort du pays d'Égypte on sent qu'on commence à, on est libéré de l'esclavage, on sent qu'on commence à vivre ça, quoi. Et puis, suivi aussitôt d'un jour sans, c'est-à-dire voilà que l'armée égyptienne nous poursuit et qu'on se trouve au bord de la mer Rouge, et comment est-ce qu'on va traverser, voilà. Et puis, Moïse prie le Seigneur, il ouvre la mer Rouge en deux, le peuple passe, donc jour avec. Le peuple est important, donc tout ça, ça prend du temps. Jour avec toujours, les Égyptiens s'engagent derrière, mais la mer se referme et terminé, on est tranquille. Voilà. Et puis ensuite, on va au désert, oui, mais il n'y a plus d'eau. Comment est-ce qu'on va boire? On est assoiffé. Alors, Moïse frappe le rocher et la source jaillit. Et puis ensuite, qu'est-ce qu'on va manger?
0: Alors c'est ça n'arrête plus.
1: Donc
0: ces alternances,
1: les oignons d'Égypte, etc. On était si bien, on pouvait manger à satiété, etc. Et là, la manne. Hein. Et avec la manne, vous savez cette chose très drôle, c'est que manhu, ça veut dire qu'est-ce que c'est. Et quand vous voyez, quand la mère de famille apporte le plat au milieu de la table et que toute la famille se penche avec un petit air dégoûté en disant qu'est-ce que c'est,
0: voilà. Donc ça veut tout dire.
1: Oui. Bon, alors mais la manne ça suffit pas, on aimerait de la viande, donc il y a l'écaille, voilà. Donc l'histoire du peuple, mais au fond dans tout ça, qu'est-ce qui est important? C'est que le peuple marche avec Dieu tous les jours. À travers les jours avec, à travers les jours sans, il avance. Et donc, c'est la même chose dans la prière. Pourquoi Ignace nous dit « fixer mon temps de prière » Alors, ce n'est pas forcément une heure, ça peut être 20 minutes, ça peut être 25 minutes. Il dit une heure, c'est bien parce qu'après, on fatigue et il vaut mieux faire plusieurs fois une heure que de vouloir faire beaucoup plus. Mais ce qui est important, c'est, au fond, je décide de me mettre en face de Dieu. Disons que j'ai décidé que ça soit 35 minutes. Il y a certains jours, le texte dont je vais me servir, il va s'ouvrir. Je sens que voilà, j'ai du goût à cet évangile. Je ne sais pas pourquoi cet évangile me parle. Il y a d'autres jours, ça m'ennuie, j'y comprends rien. Je suis sec comme un coup de trique devant cet évangile. Et donc le jour où ça va tout seul, j'ai envie de continuer et de dépasser et de faire 45 minutes, une heure, alors que j'ai fixé 35 minutes. Et le jour où ça va pas du tout, je dis bon, ben, ça ira mieux demain, donc au bout d'un quart d'heure ou 10 minutes, j'arrête. Voilà. Et elle dit non, il s'agit de vivre de la foi. Et dans la prière, il s'agit de vivre de la foi. Et vivre de la foi, c'est être vraiment dans cette relation. J'ai décidé de prendre un temps avec le Seigneur, je reste fidèle à ce temps, et ça, c'est un acte de foi de base. Et ça établit une vraie relation avec Dieu, parce que je ne suis pas sur des choses, comment dirais-je, uniquement de les goûts et les dégoûts, qui risquerait d'être trop dans le superficiel, trop dans les motifs. Je suis vraiment dans une relation de profonde où je me livre à Dieu et je livre à Dieu le temps qui est le mien, tel que je l'ai décidé, et en acceptant la démaîtrise sur ce qui se passe dans ce temps, que ça soit en temps heureux ou que ça soit en temps négatif. Ignace, cet exemple très intéressant, c'est il raconte qu'au cours de sa retraite à Morez, s'était réservé 5 heures pour le sommeil, pas plus. Et voilà-t-il pas que au cours de sa retraite, quand il va se coucher, il commence à avoir des goûts spirituels, etc. Et s'il se laisse aller à ses goûts spirituels, il se rend compte que le temps de sommeil diminue comme une peau de chagrin. 4 heures, 3 heures, et évidemment après la semaine, le jour suivant, il est plus très en forme, et pour faire ses exercices spirituels ordinaires, il commence à dormir un peu sur place, quoi. Mais on voit bien que ça, il a mis du temps. Et dans le récit, il dit pendant des jours et des jours, il s'est dit mais qu'est-ce que je fais avec ces lumières spirituelles, jusqu'à ici, il dit non, voilà, j'ai prévu 7 heures d'oraison par jour. Le reste du temps, je le consacre à des entretiens spirituels avec des personnes qui viennent me demander des conseils spirituels. Le peu de temps que j'accorde à le repas, etc., tout ça, j'ai prévu 5 heures de sommeil. Il faut que je réserve ces 5 heures de sommeil. Et donc, je dis non, je ferme la porte à ces consolations. Elles ne viennent pas de Dieu, parce que finalement, elles me détournent du vrai,
0: oui, elle
1: du
0: muse.
1: Vrai bien. Elle muse.
0: Elle muse.
1: Elle muse.
0: Oui, il est usé.
1: Exactement.
0: Maintenir la décision prise. Et pourtant, Ignace, ayant décidé de ne plus manger de la viande, il décide d'en manger. Que s'est-il passé qui peut nous éclairer?
1: Alors, ça nier là, je crois qu'il fait apparaître quelque chose qui est très important. Et qui est une expérience que je pense chacun d'entre nous a fait au moins une fois dans sa vie, d'une façon ou d'une autre, au moins une fois. C'est ce qu'on pourrait appeler la décision par l'intuition et l'évidence. Voilà, il avait une ferme résolution de ne pas manger de viande. Voilà. Un jour, alors qu'il est en prière et que déjà il a beaucoup avancé dans sa vie spirituelle, ça n'arrive pas tout à fait au début, ça arrive plutôt à la fin de son parcours. Donc ça, c'est important. Vient une motion intérieure, comme quoi il faut qu'il rompe cette décision, qu'il renonce à cette décision, comme si finalement elle apparaît comme un excès qu'il s'était imposé. Et il doute, voilà. Enfin, il veut douter, mais il n'arrive pas à douter. Et donc ça, c'est l'expérience de l'intuition et l'évidence, c'est-à-dire il y a quelque chose qui s'impose à moi, que je dois faire, sans que j'en doute et sans même que j'en puisse douter. Et donc c'est quelque chose qui m'est donné. Et qui est... Alors maintenant, on peut le justifier, on peut le dans le cas d'Ignace, on peut le justifier, c'est-à-dire finalement, on peut dire que c'est Dieu qui prend soin de lui. Parce qu'il l'attend quand même pour faire une œuvre un peu importante, et il faut qu'il ait un peu de santé, quoi. Il s'est déjà pas mal ruiné la santé au cours de cette retraite spirituelle par ses excès, et ça va le poursuivre jusqu'à la fin de sa vie. Voilà. Donc au fond, on peut dire que c'est le Seigneur qui prend les choses un peu en main.
0: Oui.
1: Voilà. Mais je crois qu'il faut bien voir que ça, chacun d'entre nous, dans des choses qui sont passées dans nos vies, une fois ou l'autre, on a pris une décision, hop, comme ça, qui s'est imposée à nous, et encore une fois, dont le critère est que je ne pouvais pas en douter au moment où ça s'est imposé à moi, et quand j'ai essayé d'en douter, je ne pouvais pas en douter. Ah, c'était pas possible. J'avais beau essayer de me forcer à douter, j'arrive pas. Voilà.
0: J'arrive pas.
1: Ça m'est donné. Ah, c'est pas quelque chose. Voyez, c'est, on sent que voilà, il y a quelque chose qui. Et après coup, je peux réaliser que ça a été plutôt heureux, quoi. Voilà. Plusieurs années après, je peux me dire finalement, oui, c'était quand même quelque chose de très heureux. Si j'y étais fidèle.
0: Parce oui.
1: Il y a toujours cette question.
0: Absolument.

0: Père Bougon, confirmation d'un choix. C'est intéressant. Vous soulignez les trois registres de la confirmation. La confirmation intérieure, celle par un tiers, et la confirmation par les événements. Expliquez-nous ces trois registres de confirmation.
1: Alors, c'est-à-dire que ce qu'Ignace... vraiment, ça c'est vraiment peut-être un apport... majeur aussi de la spiritualité ignatienne hein, ou proposée par Ignace, c'est que j'ai pris tout le temps d'éprouver ma préférence, mais il y a un dernier acte qui est une sorte de vérification, qui est de sentir que le choix que je retiens reçoit une confirmation. Alors le premier lieu de cette confirmation, c'est que moi-même alors, comme on dirait un peu sous une formule anglaise, je me sens confortable avec mon choix, quoi. c'est que je sens finalement que le choix que je suis en train de faire m'apaise, me dynamise, me fait tomber un certain nombre de peurs ou me permet en tout cas d'affronter certaines peurs, etc. Ça, c'est essentiel. Si je reste inquiet, etc., c'est pas bon signe, quoi. Je veux dire, j'ai probablement pas fait le bon choix. Si ça grince, il y a un problème. Ce qui est bon, c'est de le faire vérifier. Alors, Ignace, souvent, justement, il fait appel à un confesseur. Et toutes les semaines, il venait rendre compte au cours de son temps spirituel, et ensuite il a souvent continué dans sa vie. Il allait voir un confesseur et il lui rendait compte de ce qu'il avait fait, et il attendait ce que le confesseur allait lui dire. Et il allait obéir au confesseur. Quelquefois, le confesseur ne l'a pas toujours aidé, il le dit, hein, il ne le cache pas, mais il obéissait à ce que lui disait son confesseur. Voilà. Et ça, c'est la confirmation par un tiers. Que nous avons beaucoup promu, c'est-à-dire on dit il faut aller voir quelqu'un qu'on connaît, et puis par un choix qui a été important pour moi et on lui dit voilà mon problème, mes options, voilà le choix que j'ai fait. Et si la personne qui est à la fois suffisamment proche, un ami, et en même temps qui n'est pas impliquée par le choix, donc bon. Un époux ou une épouse vont avoir du mal quelquefois à se confirmer mutuellement. Voilà.
0: C'est un autre tiers.
1: Oui, il faut un autre tiers. Voilà. C'est rien que le sourire de la personne immédiatement. C'est son premier mot. Si elle commence à faire des objections, si elle dit oui, mais est-ce que tu as vraiment pensé à ça? Voilà. Bon, c'est pas une. Voilà, je suis pas confirmé. Mais en revanche, si ouais, la voix sourire et puis dire ah bah oui, c'est bien toi, je te reconnais bien là, ou quelle idée, j'aurais jamais pensé à ça, mais quelle bonne idée. Voilà, là c'est une confirmation. Laurent Falck, avec qui je travaille depuis 20 ans, et mutuellement, très régulièrement, nous allons demander la confirmation de l'autre. Voilà, parce qu'on est dans cette bonne distance.
0: Oui.
1: Et puis, il y a une autre troisième confirmation qui arrive, qui est ensuite celle par les événements, mais qui arrive après, c'est-à-dire qui arrive quand on entre dans la mise en œuvre, quand la décision est prise. Donc, c'est une confirmation du choix et de la décision. Et ça, par exemple, ça se voit très très souvent lorsque j'ai pris une décision difficile, fait un choix difficile avec une décision difficile, et j'anticipe qu'il va y avoir des obstacles. Si vraiment mon choix est juste, et donc ma décision bonne, très souvent, je vais voir que les obstacles que j'anticipais, à juste raison, vont fondre comme neige au soleil. Voilà. C'est ça la confirmation par les événements. Et ça, bon, on pourrait raconter de belles histoires là-dessus.
0: Ah, c'est vraiment intéressant. Ignace dit dans les constitutions, celle chiffrée 622, « Allez où la porte semble la plus ouverte. » Quelle belle expression.
1: Oui, et c'est une des attitudes spirituelles qui est essentielle au discernement. Je parlais de l'art tout à l'heure, enfin plutôt vous m'avez interrogé sur l'art. Il y a l'art, donc il y a les règles du discernement des esprits qui sont dans les exercices spirituels. Il y a deux registres de règles, Bon, on n'a pas le temps de les détailler, mais puis chacun peut les lire, mais et puis notre livre les éclaire, je pense. Et puis, à côté de ces règles, en fait, pour mettre en œuvre ces règles, il ne suffit pas de connaître les règles. Parce qu'on pourrait croire que je connais les règles et donc que je deviens champion du discernement. Et une espèce de maîtrise, vous voyez, un peu...
0: Un peu technique.
1: Un peu technique, voilà.
0: Oui.
1: Or, pas du tout, c'est pas possible. Parce qu'il faut, en même temps, entretenir en soi 5 attitudes spirituelles concomitantes. Et une de ces attitudes spirituelles, c'est d'aller là où la porte est la plus ouverte. Mais il faut quand même nommer les autres. La première, c'est reconnaître les peurs qui m'habitent et y répondre par la confiance en Dieu. Et donc, chacun d'entre nous peut éprouver que c'est un travail quotidien, sinon plus. La seconde, c'est reconnaître les tentations qui nous assaillent et lutter contre, même chose, et ça n'a rien de facile et rien d'évident. La troisième, c'est de chercher toujours la confirmation. La quatrième, c'est inscrire nos projets dans la durée et le temps. Voilà, ça c'est ce qu'on a dit sur finalement qui est quelque chose qui est. Alors ça c'est pour. En fait c'est pas tellement pour vivre de la foi, mais c'est pour être dans le réel. C'est pour être dans le réel. C'est pour sortir du ah j'aimerais bien et puis c'est suivi de rien quoi. Donc ça reste un espèce de projet flou et indéfini. Non, voilà. Et parce qu'avec Dieu, il faut toujours être dans le réel. Voilà. Et donc ça fait partie du réel, c'est d'être attentif, aller là où la porte est la plus ouverte, ce qui suppose au fond de se décrisper, d'une grande liberté intérieure, parce que je peux avoir un projet, je peux avoir envie d'aller là, dans tel endroit, et au fond... c'est pas là que je suis attendu.
0: Père Bernard Bougon, merci beaucoup pour cet entretien que nous avons eu ensemble.
1: Merci à vous.
0: On aurait eu encore plein de choses à se dire. Je rappelle à l'auditoire l'art de choisir avec Ignace de Loyola aux éditions Fidélité, Bernard Bougon et Laurent Falck, spiritualité ignatienne. Merci beaucoup.
1: Merci à vous.
0: Et bon retour à Lille.
1: Oui.
0: Merci.

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1: À Déroulement du livre, nous vous présentons un enseignement tiré de la série animée par l'abbé Pierre-René Côté, exégète, professeur retraité. Sa série est intitulée « Vivre et goûter à ce qui est caché aux sages et aux savants ».

S'il y a une révélation de Dieu qui est cachée à beaucoup de sages et de savants, c'est bien l'amour que Dieu porte à l'humanité. On pourrait même dire à toute sa création. Mais comme la révélation est adressée aux humains, dans un langage humain, restons-en à l'amour de Dieu pour chacun, chacune de nous, de toi, de moi. Tu as du prix à mes yeux, tu comptes pour moi et je t'aime. Il n'appartient pas à la sagesse et aux connaissances des savants ou des sages d'explorer une relation intime avec la transcendance, avec la divinité. C'est pourtant ce que les petits, les tout-petits, connaissent de Dieu, parce que Dieu s'est révélé et continue de se révéler aux humains de toute race, langue, peuple et nation. Se révéler comme un père, comme un allié bienveillant et bienfaisant, qui veut que nous soyons des êtres humains réussis, heureux et délivrés de tout mal. Les sages, en principe au moins, ceux et celles qui s'occupent de politique, de gouvernance, du pouvoir sur le monde, ceux qui contrôlent l'économie, le développement, ceux qui contrôlent les relations entre les peuples. Les savants, ceux qui étudient la vie, la sagesse, les besoins, les forces, les sociétés, les droits, les techniques, la santé, l'éducation, la psychologie, le service social, les techniques de toutes sortes, la recherche médicale, tous ces grands, ces savants, très occupés à de lourdes responsabilités, peuvent être tellement absorbés par leurs services et leurs recherches qu'il leur reste souvent peu de temps pour s'intéresser à ce qui fait la force de ceux que Jésus appelle les tout-petits. Remarquez qu'il y a des savants, des chercheurs, des puissants qui savent aussi se reconnaître petits devant le Créateur, leur Rédempteur et Sauveur. Les tout-petits sont ceux qui vivent dans l'espérance d'être dans un monde, dans un milieu où on vit dans la vérité, dans la justice, le respect des droits, la bienveillance, la miséricorde et la bienfaisance, l'assistance en cas de besoin. L'expérience de l'amour, bien avant que l'on puisse en parler, les tout-petits, et nous aussi, j'espère, nous la vivons avec tout ce que l'amour nous fait attendre et désirer de confiance, de fidélité, de bienveillance, d'abandon, d'expérience de l'affection, du soutien mutuel, du respect des tout-petits, des malades, des infirmes, des vieillards en perte d'autonomie. C'est l'amour aussi qui inspire la science et l'exploration de notre monde et de tout l'univers avec le souci de mieux comprendre pour mieux servir, avec leur connaissance et l'espérance d'améliorer toutes nos relations familiales, fraternelles, sociales, amicales, internationales. L'amour fait aussi découvrir à chaque être humain son autonomie, sa place dans la famille, la communauté, la société, la nation. L'amour colore aussi l'exploration et l'appropriation du territoire, les relations de parenté, de voisinage, de travail, d'affaires, de politique, au sens grec du mot, ce qui concerne la police, la cité, la communauté politique et sociale, la ville, tout ce qui concerne les affaires du monde, de la société, la gouvernance, les institutions, religion, affaires, associations, mouvements. L'amour fait aussi découvrir le refus de l'amour, l'indifférence, le rejet, la haine, je ne te veux pas, va-t'en, je veux plus te voir. L'amour inspire des hommes et des femmes à exercer toutes les approches qui pourraient apaiser, calmer les conflits, les colères, les révoltes, comme les méchancetés,
les abus de pouvoir, les dictatures, les conflits armés, les violences, les guerres. L'amour inspire des hommes et des femmes à exercer l'apaisement dans toutes ces situations. La révélation judéo-chrétienne, notre religion, a permis aux humains de prendre conscience d'une loi interne à tous les humains, à tous les vivants, même les vivants unicellulaires, tout petits, minuscules, qu'on ne voit pas. Une loi interne, instinctive, non apprise, mais congénitale à tout vivant, qui vient avec le fait d'être tout simplement. Le fait d'exister, de vivre et de vouloir vivre. Et cette révélation-là nous dit, à travers toute la Bible, « Je veux que tu existes. Je veux que tu vives. Je veux que tu sois autonome, libre, fier, fécond, heureux, réussi. » Et je veux que tu sois délivré de tout mal, celui que tu fais, celui qu'on te fait, celui qui vient des faiblesses de la nature, des infirmités, des maladies, du vieillissement, de la mort même. Tu n'appartiens pas au mal. Toute la révélation judéo-chrétienne nous révèle ce projet de Dieu, ce programme de Dieu sur la vie, sur tous les vivants, et en particulier sur les êtres humains. Ce programme qui nous est interne à chacune et chacun d'entre nous, nous met face à notre expérience humaine au complet. Depuis l'unicellulaire que vous étiez avant que votre père et votre mère se rencontrent, depuis l'ovule de votre mère jusqu'à ce qu'on vous enterre en terre, eh bien, tout ce que vous êtes comme être humain répond à ce programme-là. Je veux que tu existes. C'est vrai pour tous les vivants, c'est vrai même pour les plantes et pour les unicellulaires. Il y a une volonté d'exister et de résister à tout ce qui va contre l'existence. De se guérir, de se soigner, même d'une blessure, d'une infirmité. Tous les vivants, même les plantes et les unicellulaires, résistent à la mort en voulant que ce programme-là se réalise, y compris d'être délivré du mal quand c'est possible. Et c'est un programme extraordinaire que vous pouvez explorer même si vous n'êtes pas croyant. Observez ce programme de vie qu'il y a près de vous. Je vous invite à regarder ce programme de vie, là, même pour le maringouin que vous allez écraser tout à l'heure, pour la mouche qui vous déplaît. Mais ce programme-là, même la maringouine qui veut vous piquer, parce que les maringouins ne piquent pas, ils fécondent les femelles, puis leur job est fini, ils peuvent mourir. Mais les femelles vont préparer des œufs, ils ont besoin d'une bonne goutte de sang pour préparer des bons œufs, pour pouvoir pondre dans le ruisseau tout proche de votre maison et s'assurer que vous ne manquerez pas l'année prochaine, l'été prochain, vous ne manquerez pas de maringouines qui, à leur tour, vont perpétuer l'espèce. Alors, profitons de cette réflexion, de ce moment qui nous est donné pour réfléchir à ce que nous sommes comme créatures de Dieu.

Tous les êtres vivants, même des toutes petites créatures qui sont unicellulaires, comme je l'ai dit, tout comme les éléphants, les baleines, les plantes, les arbres, y compris les microbes, les virus, tous les êtres vivants ont inscrit dans leur gène ce programme de vie. Je veux que tu existes, que tu sois autonome, libre, etc. Même les virus, les microbes, tous les êtres vivants ont cela d'inscrit dans leur gène, ce programme de vie. C'est un peu plus difficile d'imaginer que cela soit vrai aussi pour toutes les créatures victimes de la faim et du pouvoir des plus gros. Oui, toutes ces victimes-là ont aussi le même programme. Je veux exister, je veux vivre, je veux être autonome, je veux être libre, je veux être fier, fécond, heureux, réussi et délivré de tout mal. Même les humains emprisonnés ou les animaux qui sont captifs, ils font pas de la théologie, peuvent pas rationaliser comme je le fais avec les mots que je viens de prononcer, cette belle phrase. Mais même s'ils ne le disent pas, même un unicellulaire ou un animal captif, votre poisson d'aquarium, vous le regardez, puis quand il se met à vous regarder dans son aquarium, le poisson pense « Moi aussi, je veux exister, je veux vivre, je veux être autonome, libre, fier, fécond, heureux, réussi. Et je veux être délivré de tout mal. J'aimerais bien ça me promener dans un endroit plus large que mon aquarium. » Même ça. Les hirondelles qui mangent des mouches, les chats qui mangent des souris, les pêcheurs qui accrochent des vers de terre à leur hameçon, sans penser à ceux qui pêchent avec des grands filets, ou les baleines qui ouvrent leur gueule pour engloutir des centaines

Nous pouvons réfléchir, nous les humains, sur cette expérience-là. Mais tous les vivants, les animaux, les oiseaux, les unicellulaires, les insectes, tous les êtres vivants obéissent à ce programme-là. Et dans ce programme-là, tous ont le souci d'échapper à la mort, à être pris comme une proie pour un prédateur, à être victime d'un dictateur, à être emprisonné injustement, à être maltraité injustement, à voir ses droits reniés injustement. Toutes les créatures n'ont pas besoin d'être croyants pour ça. Les sages et les savants peuvent, s'ils le désirent, étudier tout cela et le comprendre. Lorsqu'ils sont occupés à l'exercice du pouvoir, à la mise en place des politiques en vue du bien commun ou d'un groupe privilégié, mais là, ça aussi, c'est possible, et s'éloigne de la justice, du bien commun, de la vérité. Mais c'est du pouvoir, de la dictature même, pourtant masquée sous l'apparence du bonheur, d'une meilleure vie pour une minorité de privilégiés, au détriment des masses populaires, comme ils aiment à les désigner, sans les connaître ni les fréquenter. Je me rappelle à ce moment-ci de notre rencontre d'un passage du prophète Isaïe au chapitre 43. Mais maintenant, ainsi parle le Seigneur, celui qui t'a créé, Jacob, et t'a façonné, Israël. Ne crains pas, car je t'ai racheté. Je t'ai appelé par ton nom. Tu es à moi. Quand tu traverseras les eaux, je serai avec toi. Les fleuves ne te submergeront pas. Quand tu marcheras au milieu du feu, tu ne te brûleras pas. La flamme ne te consumera pas, car je suis le Seigneur ton Dieu, le Saint d'Israël ton Sauveur. Pour payer ta rançon, j'ai donné l'Égypte, en échange de toi, l'Éthiopie et Séba. Parce que tu as du prix à mes yeux, que tu as de la valeur et que je t'aime, je donne des humains en échange de toi, des peuples en échange de ta vie. Ne crains pas, car je suis avec toi. Je ferai revenir ta descendance de l'Orient, de l'Occident, je te rassemblerai. Voilà Isaïe 43, versets 4 à 5. Ne crains pas, car je t'ai racheté. Je t'ai appelé par ton nom, tu es à moi. Tu as du prix à mes yeux, tu as de la valeur et je t'aime. Ne crains pas, car je suis avec toi.

Je vous invite à écouter les paroles du chant bien connu de Céline Dion. C'est pour vivre que le monde chante dans la douleur ou dans la joie. Quand Céline a enregistré cette chanson, elle était presque encore adolescente. Les mots de André Pop et de Eddie Marnay prennent un sens très actuel si vous êtes conscient de la grande détresse humaine, psychologique, sociale, de milliards d'humains sur la planète à l'heure où vous m'entendez. Si je vous propose une chanson, qu'on pourrait dire profane, c'est parce qu'elle me semble bien exprimer ce que le monde entier ressent ces derniers temps. Il y a dans le monde de vrais

guerre avec des bombardements, des maisons, des tours d'habitation, des blocs appartements, des morts, des victimes innocentes, souvent des personnes âgées et des enfants. Il y a aussi des blessés, amputés, défigurés. Il y a des enfants orphelins, dépouillés de tous leurs biens, parfois même privés de secours et de soins. Il y a aussi des dictateurs, des politiciens déments qui oppriment leur propre peuple et plusieurs pays étrangers par leurs discours, la cruauté et le mépris des étrangers qui sont réfugiés chez eux et qui avaient cru pouvoir survivre en paix et qu'on retourne dans un pays supposément riche. Des politiciens qui imposent la famine, le dépouillement, l'indigence, la pauvreté extrême, l'inaccessibilité de soins médicaux, même infirmiers. Les bulletins de nouvelles et les journaux nous parlent rarement de ces pays-là. Écoutez Céline Dion chanter « C'est pour vivre » en pensant à notre monde aujourd'hui et faites de ce chant une prière.

Et voilà notre Céline. J'ai choisi vraiment ce passage, cet enregistrement du début de sa carrière. Elle est presque une adolescente au moment où elle chante ça. Puis elle fait une faute. Je préférerais entendre ça avec la petite faute. C'est pour vivre que l'on jette des billes, mais elle prononce des billes. Mais c'est des billes. C'est corrigé maintenant quand elle l'a repris. Mais j'aime ça, cette petite faute d'adolescente, de jeune personne qui ne connaît pas la différence entre bille et bille, puis qui ne sait pas trop comment prononcer ça en chantant. Nous voici donc au terme de notre rencontre d'aujourd'hui. Avec vous, je retourne à ma recherche personnelle du Christ rédempteur, qui veut le salut du monde, un rédempteur qui est le mien. Le tien. Le Père Tout-Puissant, Créateur, Christ Jésus, vainqueur de la mort et de la bêtise qui tue, le ressuscité, a voulu que nous soyons ses partenaires dans la gestion et la réparation du monde. Pour cela, il nous a donné l'Esprit-Saint, pour que nous voyions comme Dieu, que nous pensions comme lui, que nous travaillions avec lui au risque d'être nous aussi, comme Jésus, incompris, méprisés, rejetés, éventuellement arrêtés, emprisonnés, torturés, tués. Au moment de nous quitter, au terme de notre quatrième rencontre, pensons ensemble dans la sérénité et la prière à toutes celles et ceux qui souffrent de politiques injustes dans le monde, à tous ceux et celles qui se compromettent en s'opposant aux oppresseurs de toutes sortes, aux abuseurs, aux décideurs de guerre de tout genre, à tous ceux et celles qui souffrent et à tous ceux qui les font souffrir. Père, pardonne-leur. Ils ne savent pas ce qu'ils font.

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2: Les Espagnols aux urnes le 29 novembre. Le chef du gouvernement, Pedro Sanchez, convoque des élections anticipées après le rejet vendredi de ses décrets sur le logement aux électeurs de trancher le débat. Au Brésil, le fils de l'ancien président Jair Bolsonaro en tête du premier tour de la présidentielle. Pour Lula da Silva, qui brigue un dernier mandat, le chemin s'annonce difficile pour l'emporter au second tour. L'indépendance en filigrane des élections provinciales au Québec. Aujourd'hui, le parti québécois indépendantiste est en tête dans les sondages. Peu de changements en Bosnie-Herzégovine. Les partis nationalistes des trois entités, bosniaques, croates et serbes, remportent les scrutins. La participation est en baisse.
3: Radio Vatican, le journal, Xavier Sartre.
2: Bonjour, c'était dans l'air depuis le rejet vendredi de ses décrets sur le logement. En Espagne, le Premier ministre Pedro Sanchez a annoncé la convocation d'élections anticipées le 29 novembre, 3 jours donc après le rejet des mesures de son gouvernement pour sortir de la crise du logement. Les Espagnols se rendront aux urnes quelques mois plus tôt que prévu. À Barcelone, Luis Marsans.
4: Il gouvernait tant bien que mal depuis 3 ans sans majorité au Parlement. Après l'échec essuyé vendredi, après le rejet des mesures d'urgence pour faire face à la crise du logement, Pedro Sanchez jette l'éponge, mais il tente un dernier coup, s'appuyer sur la préoccupation sociale autour du logement pour tenter de déjouer les sondages. Pour mener en profondeur les réformes dont nous avons besoin, nous devons nous mobiliser et obtenir que le Parlement nous accorde une majorité bien plus large, une majorité progressiste, a déclaré ce matin Pedro Sanchez. Si la droite n'a jamais été aussi haute dans les sondages, après notamment les affaires de corruption visant l'entourage de Pedro Sanchez et après la crise de Ceuta, la gauche n'a peut-être pas encore dit son dernier mot. Le socialiste entend bien capitaliser sur la colère née chez les électeurs de gauche contre les partis de droite, ceux qui ont rejeté vendredi les mesures. Et puis le socialiste s'est par ailleurs forgé une stature internationale en affrontant Donald Trump et Benjamin Netanyahu. La campagne électorale sera en tout cas rapide. Elle prend peut-être à contre-pied l'opposition. C'est en tout cas le calcul qu'a fait Pedro Sanchez. Barcelone, Luis Marsans pour Radio Vatican.
2: Si des élections anticipées étaient à prévoir en Espagne, c'est une surprise qui a marqué le premier tour de la présidentielle dimanche au Brésil. Flavio Bolsonaro, candidat de l'extrême droite, est arrivé en tête avec une avance de plus de 2 millions de voix sur son principal adversaire, le président sortant, Lula da Silva. Le coup est dur pour le candidat de gauche qui voit en plus le Congrès pencher encore plus à droite. Les précisions à Rio de Janeiro de Jean-Mathieu Albertini.
5: Le président sortant est dans une position difficile. Il a évité une défaite humiliante dès le premier tour, mais il se retrouve derrière le fils de son ancien adversaire. Plus que son charisme et ses idées, ce dernier a pu compter sur son nom, qu'il a porté toute la campagne et l'a blindé contre les différents scandales qui sont apparus ces dernières semaines. Le choc est grand pour les partisans de Lula, d'autant que l'homme de 80 ans doit maintenant aller chercher des voix chez les candidats qui n'ont pas passé le premier tour, et c'est là que ça se corse, car la plupart d'entre eux sont de droite, voire d'extrême droite. Autre mauvaise nouvelle pour lui, en plus d'un Sénat beaucoup plus à droite, ce sont aussi des alliés de Bolsonaro qui, dès le premier tour, ont emporté 2 postes de gouverneur dans les 2 États clés du Minas Gerais et de São Paulo. Reste que c'est une 2e élection qui commence désormais pour les équipes de campagne. Tout est à refaire, tout est à repenser en vue du prochain tour, le 25 octobre prochain. À Rio de Janeiro, Jean-Mathieu Albertini pour Radio Vatican.
2: Toujours sur le continent américain, on vote aujourd'hui au Québec. Les électeurs de la province canadienne à majorité francophone vont élire leur nouveau ou nouvelle première ministre. C'est la fin d'une campagne agitée, notamment par de possibles ingérences américaines et centrée autour d'un thème principal, la possible indépendance du Québec. Un parti en particulier porte cette proposition, le Parti québécois, et il est en tête dans les sondages. Les explications à Montréal de Suzy Bernard-Ménéguse.
6: C'est un tournant politique majeur que pourrait prendre le Québec dans quelques heures en remettant au pouvoir le Parti québécois. C'est en tout cas ce que prévoient les sondages ces derniers jours. Ils annoncent la victoire de Paul Saint-Pierre Plamondon, le chef du Parti québécois. Il remporterait l'élection avec près de 30% des suffrages et devancerait de quelques points le Parti libéral et la coalition Avenir Québec, la CAQ, actuellement au pouvoir. Il semblerait que les mesures phares du Parti québécois aient convaincu. Parmi elles, celle de la promesse d'un référendum sur l'indépendance du Québec. Le parti promet d'en organiser un après le mandat de Donald Trump. autre axe de campagne, la réduction de l'immigration et la protection de la langue française. Mais ces mesures souverainistes du parti ne suffisent pas à expliquer son succès. Selon un sondage, 3/4 des Québécois veulent du changement après 6 ans de gouvernance de la CAQ. Si Paul Saint-Pierre Plamondon l'emporte aujourd'hui, la victoire serait une revanche. Lors des dernières élections de 2022, le Parti québécois avait réalisé son pire score et récolté un peu plus de 14% des suffrages. Mais rien n'est encore joué. Les sondages restent serrés et le Parti québécois pourrait être contraint de faire des alliances en cas de gouvernement minoritaire. Suzy Bernard-Ménéguse, Montréal pour Radio Vatican.
2: Pas de prise de risque inutile. L'armée américaine retire ses bombardiers stratégiques B1 de la base aérienne britannique de Fairford. Washington a pris cette décision à cause de nouvelles menaces visant ce site, près duquel, le 27 septembre dernier, 3 véhicules suspects avaient été trouvés. 6 hommes par la suite ont été interpellés, Londres les soupçonnant de préparation d'un acte terroriste. Une piste iranienne a été évoquée, mais Téhéran a nié toute implication. La Bosnie-Herzégovine votait hier pour renouveler ses 14 parlements et élire ses 3 présidents. Après une campagne marquée par la surenchère identitaire, les partis ethno-nationalistes ont remporté une large victoire. Les détails avec Simon Rico.
7: Durant toute la campagne, les médias bosniens évoquaient des élections générales plus indécises que d'ordinaire. Après des décennies de fraude, l'introduction de nouvelles technologies, vote biométrique, scan des bulletins et transmission électronique des résultats, laissaient en effet entendre de possibles réajustements. Il n'en a rien été, les 3 grands partis nationalistes, bosniaques, serbes et croates, ont chacun remporté une très nette victoire dans les différents scrutins, bien supérieure à leur score de 2022. Seule consolation pour les formations citoyennes, celles qui entendent dépasser les clivages identitaires, la réélection du social-démocrate Denis Bečirović comme membre bosniaque de la présidence tricéphale. Ces résultats confirment les divisions très fortes de la Bosnie-Herzégovine, ravivées encore par la mort récente de Ratko Mladic. Quant à la participation, elle a chuté de 10 points et dépasse à peine les 40%. C'était attendu, vu la très forte émigration massive qui s'éternise. Autrement dit, les Bosniens ont voté avec leurs pieds, plus que jamais. Simon Rico, Belgrade, pour Radio Vatican.
2: Il est nécessaire de sortir de la logique de domination et de mettre fin aux inégalités. C'est le secrétaire d'État du Saint-Siège qui le dit dans un entretien accordé au quotidien italien La Repubblica dans son édition dominicale. Il y rappelle l'importance du multilatéralisme alors qu'il revient de l'Assemblée Générale des Nations Unies à New York. Concernant l'Ukraine, plus particulièrement, le cardinal Parolin affirme que l'on ne peut pas refuser à un peuple le droit de se défendre, insistant sur le fait que cette guerre est une véritable tragédie. Sur la situation dans le golfe Persique, il exprime son inquiétude, surtout face au prix que paie la population civile. Plus de précisions sur cette interview du cardinal Parolin sur notre site internet www.vaticannews.va. Autre conflit lié à celui du golfe, celui au Yémen qui reprend de plus belle. Ce matin, la coalition militaire dirigée par Riyad a annoncé rejoindre l'offensive lancée hier par le gouvernement yéménite contre les Houthis. Une centaine d'avions de combat ont mené plusieurs bombardements sur des positions tenues par les rebelles. Une offensive a également été lancée ce matin contre Sanaa, la capitale du Yémen. L'objectif de ces nouvelles manœuvres, c'est de s'assurer du contrôle du détroit de Bab el-Mandeb, stratégique pour le commerce mondial. Hier, les Houthis ont eux coupé un axe clé reliant Taiz, grande ville du sud-ouest qu'ils encerclent désormais à Aden, où siège le gouvernement internationalement reconnu. La semaine des Nobel vient de s'ouvrir avec le prix de médecine décerné à l'Américain Karl Disseroff et aux Allemands Peter Hegemann et Georg Nagel. Ils récompensent le trio pour leur découverte concernant les canaux ioniques activés par la lumière et l'optogénétique. L'optogénétique, c'est une méthode qui permet de montrer comment les cellules nerveuses façonnent les souvenirs, les émotions et les comportements dans le cerveau. Une frappe de drone hier contre un camp de déplacés a tué au moins 8 personnes dans l'état du Tigré, dans le nord de l'Éthiopie, où les combats ont repris fin septembre. Une mère ainsi que ses 4 enfants et un petit-fils ont été tués dans ce bombardement. Toute la famille a été décimée, 3 autres personnes sont mortes par ailleurs, a ajouté un témoin de cette attaque. Voilà, c'est la fin de cette édition. Excellente journée à toutes et à tous.
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1: Sœur Angèle, comme cuisinière, est-il important de prévoir? Un exemple.
2: Absolument. Il faut commencer à allumer le feu. Parce que si vous ne commencez pas à chauffer le four, vous ne pouvez pas avoir un beau gâteau.
1: Alors, donc, la prévision, c'est quelque chose de très important pour une cuisinière.
2: Absolument. Il faut prévoir pour pouvoir durer.
1: Alors, Sœur Angèle, écoutez, si on manque d'électricité, par exemple, qu'est-ce qu'on fait?
2: On attend qu'elle vienne. Pas compliqué.
1: Et si elle vient en retard?
2: On va demander à nos auditeurs, auditrices, restez à l'écoute. On va revenir à tout à l'heure.
1: Merci.
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0: Alors, elle leva les yeux en regardant le ciel. Puis elle me dit en joignant les mains à la hauteur de la poitrine.
1: Que soy era Immaculada Concepción. Je suis l'Immaculée Conception.

Seigneur Père, nous voulons te bénir pour ton amour. Cet amour qui nous permet de te rencontrer et de goûter la joie de la rencontre. Ton amour débouche sur la joie, le bonheur d'être avec toi. Nous voulons te bénir, Père, pour Jésus, qui est la joie de ton cœur et qui est la nôtre aussi. Jésus qui nous dit « Pour que ma joie soit en vous et qu'elle soit parfaite. » Que nous puissions, dans l'Esprit Saint, porter des fruits de bonheur, des fruits de joie tout autour de nous en ton nom. Marie, toi que l'ange Gabriel interpelle par ses mots, réjouis-toi, fais que nous soyons heureux du bonheur d'être aimés par Dieu.

Au nom du Père, du Fils et du Saint-Esprit, Amen. Premier mystère joyeux, l'Annonciation, faite à Marie par l'archange Gabriel. Quelle belle nouvelle, quelle belle annonce! Tous les commencements que Dieu réalise sont pour notre bonheur, pour notre service, pour notre salut. Et Marie, tu es cette terre qui accueille cette joie au plus intime d'elle-même. Oui, Dieu féconde la terre par son vent, son Esprit Saint, qui permet qu'après ta réponse, tu sois devenue, dès cet instant, la mère du Messie. Notre Père qui es aux cieux, que ton nom soit sanctifié, que ton règne vienne, que ta volonté soit faite sur la terre comme au ciel. Donne-nous aujourd'hui notre pain de ce jour. Pardonne-nous nos offenses, comme nous pardonnons aussi à ceux qui nous ont offensés. Et ne nous laisse pas entrer en tentation, mais délivre-nous du mal. Amen. Je te salue, Marie, pleine de grâce. Le Seigneur est avec toi. Tu es bénie entre toutes les femmes, et Jésus, le fruit de tes entrailles, est béni. Sainte Marie, Mère de Dieu, prie pour nous pécheurs, maintenant et à l'heure de notre mort. Amen. Je te salue, Marie, pleine de grâce. Le Seigneur est avec toi. Tu es bénie entre toutes les femmes, et Jésus, le fruit de tes entrailles, est béni. Sainte Marie, Mère de Dieu, prie pour nous pécheurs, maintenant et à l'heure de notre mort. Amen. Je te salue, Marie, pleine de grâce. Le Seigneur est avec toi. Tu es bénie entre toutes les femmes, et Jésus, le fruit de tes entrailles, est béni. Sainte Marie, Mère de Dieu, prie pour nous pécheurs, maintenant et à l'heure de notre mort. Amen. Je te salue, Marie, pleine de grâce. Le Seigneur est avec toi. Tu es bénie entre toutes les femmes, et Jésus, le fruit de tes entrailles, est béni. Sainte Marie, Mère de Dieu, prie pour nous pécheurs, maintenant et à l'heure de notre mort. Amen. Je te salue, Marie, pleine de grâce. Le Seigneur est avec toi. Tu es bénie entre toutes les femmes, et Jésus, le fruit de tes entrailles, est béni. Sainte Marie, Mère de Dieu, prie pour nous pécheurs, maintenant et à l'heure de notre mort. Amen. Je te salue, Marie, pleine de grâce. Le Seigneur est avec toi. Tu es bénie entre toutes les femmes, et Jésus, le fruit de tes entrailles, est béni. Sainte Marie, Mère de Dieu, prie pour nous pécheurs, maintenant et à l'heure de notre mort. Amen. Je te salue, Marie, pleine de grâce. Le Seigneur est avec toi. Tu es bénie entre toutes les femmes, et Jésus, le fruit de tes entrailles, est béni. Sainte Marie, Mère de Dieu, prie pour nous pécheurs, maintenant et à l'heure de notre mort. Amen. Je te salue, Marie, pleine de grâce. Le Seigneur est avec toi. Tu es bénie entre toutes les femmes, et Jésus, le fruit de tes entrailles, est béni. Sainte Marie, Mère de Dieu, prie pour nous pécheurs, maintenant et à l'heure de notre mort. Amen. Je te salue, Marie, pleine de grâce. Le Seigneur est avec toi. Tu es bénie entre toutes les femmes, et Jésus, le fruit de tes entrailles, est béni. Sainte Marie, Mère de Dieu, prie pour nous pécheurs, maintenant et à l'heure de notre mort. Amen. Je te salue, Marie, pleine de grâce. Le Seigneur est avec toi. Tu es bénie entre toutes les femmes, et Jésus, le fruit de tes entrailles, est béni. Sainte Marie, Mère de Dieu, prie pour nous pécheurs, maintenant et à l'heure de notre mort. Amen. Gloire au Père et au Fils et au Saint-Esprit, au Dieu qui est, qui était et qui vient, pour les siècles des siècles. Amen. Deuxième mystère joyeux, la visite de Marie à sa cousine Élisabeth. C'est encore la rencontre qui est au cœur de cette démarche de Marie. Elle se rend en hâte chez sa cousine Élisabeth.
pour communier à son bonheur à elle. Mais elle se sait découverte par avance par Élisabeth, qui dans l'Esprit Saint lui dit « Comment m'est-il donné que la mère de mon Seigneur vienne jusqu'à moi ?» Oui, Marie, continue de venir jusqu'à nous, réaliser tes visitations dans notre vie. Notre Père qui es aux cieux, que ton nom soit sanctifié, que ton règne vienne, que ta volonté soit faite sur la terre comme au ciel. Donne-nous aujourd'hui notre pain de ce jour. Pardonne-nous nos offenses comme nous pardonnons aussi à ceux qui nous ont offensés. Et ne nous laisse pas entrer en tentation, mais délivre-nous du mal. Amen. Je te salue, Marie, pleine de grâce. Le Seigneur est avec toi. Tu es bénie entre toutes les femmes, et Jésus, le fruit de tes entrailles, est béni. Sainte Marie, Mère de Dieu, prie pour nous, pécheurs, maintenant et à l'heure de notre mort. Amen. Je te salue, Marie, pleine de grâce. Le Seigneur est avec toi. Tu es bénie entre toutes les femmes, et Jésus, le fruit de tes entrailles, est béni. Sainte Marie, Mère de Dieu, prie pour nous, pécheurs, maintenant et à l'heure de notre mort. Amen. Je te salue, Marie, pleine de grâce. Le Seigneur est avec toi. Tu es bénie entre toutes les femmes, et Jésus, le fruit de tes entrailles, est béni. Sainte Marie, Mère de Dieu, prie pour nous, pécheurs, maintenant et à l'heure de notre mort. Amen. Je te salue, Marie, pleine de grâce. Le Seigneur est avec toi. Tu es bénie entre toutes les femmes, et Jésus, le fruit de tes entrailles, est béni. Sainte Marie, Mère de Dieu, prie pour nous, pécheurs, maintenant et à l'heure de notre mort. Amen. Je te salue, Marie, pleine de grâce. Le Seigneur est avec toi. Tu es bénie entre toutes les femmes, et Jésus, le fruit de tes entrailles, est béni. Sainte Marie, Mère de Dieu, prie pour nous, pécheurs, maintenant et à l'heure de notre mort. Amen. Je te salue, Marie, pleine de grâce. Le Seigneur est avec toi. Tu es bénie entre toutes les femmes, et Jésus, le fruit de tes entrailles, est béni. Sainte Marie, Mère de Dieu, prie pour nous, pécheurs, maintenant et à l'heure de notre mort. Amen. Je te salue, Marie, pleine de grâce. Le Seigneur est avec toi. Tu es bénie entre toutes les femmes, et Jésus, le fruit de tes entrailles, est béni. Sainte Marie, Mère de Dieu, prie pour nous, pécheurs, maintenant et à l'heure de notre mort. Amen. Je te salue, Marie, pleine de grâce. Le Seigneur est avec toi. Tu es bénie entre toutes les femmes, et Jésus, le fruit de tes entrailles, est béni. Sainte Marie, Mère de Dieu, prie pour nous, pécheurs, maintenant et à l'heure de notre mort. Amen. Je te salue, Marie, pleine de grâce. Le Seigneur est avec toi. Tu es bénie entre toutes les femmes, et Jésus, le fruit de tes entrailles, est béni. Sainte Marie, Mère de Dieu, prie pour nous, pécheurs, maintenant et à l'heure de notre mort. Amen. Je te salue, Marie, pleine de grâce. Le Seigneur est avec toi. Tu es bénie entre toutes les femmes, et Jésus, le fruit de tes entrailles, est béni. Sainte Marie, Mère de Dieu, prie pour nous, pécheurs, maintenant et à l'heure de notre mort. Amen. Gloire au Père, et au Fils, et au Saint-Esprit, au Dieu qui est, qui était et qui vient, pour les siècles des siècles. Amen.

Troisième mystère joyeux, la naissance de Jésus à Bethléem. C'est toute la vie qui est renouvelée par le fait que le Verbe se soit fait chair. Notre humanité qui est divinisée par cette alliance unique, cette communion. Marie fait que nous puissions nous laisser transformer par l'Esprit de Jésus, que nous puissions nous laisser diviniser par sa communion, pour dire à la suite de Paul, « Ce n'est plus moi qui vis, c'est le Christ qui vit en moi. » Notre Père qui es aux cieux, que ton nom soit sanctifié, que ton règne vienne, que ta volonté soit faite sur la terre comme au ciel. Donne-nous aujourd'hui notre pain de ce jour. Pardonne-nous nos offenses comme nous pardonnons aussi à ceux qui nous ont offensés. Et ne nous laisse pas entrer en tentation, mais délivre-nous du mal. Amen. Je te salue Marie, pleine de grâce. Le Seigneur est avec toi. Tu es bénie entre toutes les femmes. Et Jésus, le fruit de tes entrailles, est béni. Sainte Marie, Mère de Dieu, prie pour nous pécheurs, maintenant et à l'heure de notre mort. Amen. Je te salue, Marie, pleine de grâce. Le Seigneur est avec toi. Tu es bénie entre toutes les femmes, et Jésus, le fruit de tes entrailles, est béni. Sainte Marie, Mère de Dieu, prie pour nous pécheurs, maintenant et à l'heure de notre mort. Amen. Je te salue, Marie, pleine de grâce. Le Seigneur est avec toi. Tu es bénie entre toutes les femmes, et Jésus, le fruit de tes entrailles, est béni. Sainte Marie, Mère de Dieu, prie pour nous, pécheurs, maintenant et à l'heure de notre mort. Amen. Je te salue, Marie, pleine de grâce. Le Seigneur est avec toi. Tu es bénie entre toutes les femmes, et Jésus, le fruit de tes entrailles, est béni. Sainte Marie, Mère de Dieu, prie pour nous, pécheurs, maintenant et à l'heure de notre mort. Amen. Je te salue, Marie, pleine de grâce. Le Seigneur est avec toi. Tu es bénie entre toutes les femmes, et Jésus, le fruit de tes entrailles, est béni. Sainte Marie, Mère de Dieu, prie pour nous, pécheurs, maintenant et à l'heure de notre mort. Amen. Je te salue, Marie, pleine de grâce. Le Seigneur est avec toi. Tu es bénie entre toutes les femmes, et Jésus, le fruit de tes entrailles, est béni. Sainte Marie, Mère de Dieu, prie pour nous pécheurs, maintenant et à l'heure de notre mort. Amen. Je te salue, Marie, pleine de grâce. Le Seigneur est avec toi. Tu es bénie entre toutes les femmes, et Jésus, le fruit de tes entrailles, est béni. Sainte Marie, Mère de Dieu, prie pour nous pécheurs, maintenant et à l'heure de notre mort. Amen. Je te salue, Marie, pleine de grâce. Le Seigneur est avec toi. Tu es bénie entre toutes les femmes, et Jésus, le fruit de tes entrailles, est béni. Sainte Marie, Mère de Dieu, prie pour nous pécheurs, maintenant et à l'heure de notre mort. Amen. Je te salue, Marie, pleine de grâce. Le Seigneur est avec toi. Tu es bénie entre toutes les femmes, et Jésus, le fruit de tes entrailles, est béni. Sainte Marie, Mère de Dieu, prie pour nous pécheurs, maintenant et à l'heure de notre mort. Amen. Je te salue, Marie, pleine de grâce. Le Seigneur est avec toi. Tu es bénie entre toutes les femmes, et Jésus, le fruit de tes entrailles, est béni. Sainte Marie, Mère de Dieu, prie pour nous pécheurs, maintenant et à l'heure de notre mort. Amen. Gloire au Père et au Fils et au Saint-Esprit, au Dieu qui est, qui était et qui vient, pour les siècles des siècles. Amen. Quatrième mystère joyeux, la présentation de Jésus au Temple. C'est un tout petit bébé que Marie et Joseph portent au Temple de Jérusalem. C'est l'amour, et c'est en même temps aussi le désir de Dieu qu'on vienne ainsi
présenter le premier-né pour qu'il y soit consacré au Seigneur. Oui, Marie, fais-nous comprendre que le Seigneur veut notre bonheur et qu'il invente pour nous une route par laquelle, avec nous, avec notre liberté, ce bonheur sera possible. Notre Père qui es aux cieux, que ton nom soit sanctifié, que ton règne vienne, que ta volonté soit faite sur la terre comme au ciel. Donne-nous aujourd'hui notre pain de ce jour. Pardonne-nous nos offenses comme nous pardonnons aussi à ceux qui nous ont offensés. Et ne nous laisse pas entrer en tentation, mais délivre-nous du mal. Amen. Je te salue, Marie, pleine de grâce. Le Seigneur est avec toi. Tu es bénie entre toutes les femmes, et Jésus, le fruit de tes entrailles, est béni. Sainte Marie, Mère de Dieu, prie pour nous, pécheurs, maintenant et à l'heure de notre mort. Amen. Je te salue, Marie, pleine de grâce. Le Seigneur est avec toi. Tu es bénie entre toutes les femmes, et Jésus, le fruit de tes entrailles, est béni. Sainte Marie, Mère de Dieu, prie pour nous, pécheurs, maintenant et à l'heure de notre mort. Amen. Je te salue, Marie, pleine de grâce. Le Seigneur est avec toi. Tu es bénie entre toutes les femmes, et Jésus, le fruit de tes entrailles, est béni. Sainte Marie, Mère de Dieu, prie pour nous, pécheurs, maintenant et à l'heure de notre mort. Amen. Je te salue, Marie, pleine de grâce. Le Seigneur est avec toi. Tu es bénie entre toutes les femmes, et Jésus, le fruit de tes entrailles, est béni. Sainte Marie, Mère de Dieu, prie pour nous, pécheurs, maintenant et à l'heure de notre mort. Amen. Je te salue, Marie, pleine de grâce. Le Seigneur est avec toi. Tu es bénie entre toutes les femmes, et Jésus, le fruit de tes entrailles, est béni. Sainte Marie, Mère de Dieu, prie pour nous, pécheurs, maintenant et à l'heure de notre mort. Amen. Je te salue, Marie, pleine de grâce. Le Seigneur est avec toi. Tu es bénie entre toutes les femmes, et Jésus, le fruit de tes entrailles, est béni. Sainte Marie, Mère de Dieu, prie pour nous, pécheurs, maintenant et à l'heure de notre mort. Amen. Je te salue, Marie, pleine de grâce. Le Seigneur est avec toi. Tu es bénie entre toutes les femmes, et Jésus, le fruit de tes entrailles, est béni. Sainte Marie, Mère de Dieu, prie pour nous, pécheurs, maintenant et à l'heure de notre mort. Amen. Je te salue, Marie, pleine de grâce. Le Seigneur est avec toi. Tu es bénie entre toutes les femmes, et Jésus, le fruit de tes entrailles, est béni. Sainte Marie, Mère de Dieu, prie pour nous, pécheurs, maintenant et à l'heure de notre mort. Amen. Je te salue, Marie, pleine de grâce. Le Seigneur est avec toi. Tu es bénie entre toutes les femmes, et Jésus, le fruit de tes entrailles, est béni. Sainte Marie, Mère de Dieu, prie pour nous, pécheurs, maintenant et à l'heure de notre mort. Amen. Je te salue, Marie, pleine de grâce. Le Seigneur est avec toi. Tu es bénie entre toutes les femmes, et Jésus, le fruit de tes entrailles, est béni. Sainte Marie, Mère de Dieu, prie pour nous pécheurs, maintenant et à l'heure de notre mort. Amen. Gloire au Père et au Fils et au Saint-Esprit, au Dieu qui est, qui était et qui vient, pour les siècles des siècles. Amen.

Cinquième mystère joyeux, Jésus retrouvé dans le temple de Jérusalem. Jésus qui s'esquive de la présence de tous ces pèlerins qui retournent chez eux. Et Marie et Joseph pensent qu'il fait partie de cette foule. Il est demeuré à Jérusalem. Sa présence est prophétique. Il annonce qu'au milieu du temple, où il est et où il parle avec les docteurs de la loi, Jésus annonce par avance qu'il est le temple, qu'il est la parole. Marie et Joseph, vous qui avez été désorientés, déboussolés par cette retenue de Jésus à Jérusalem, aidez-nous à comprendre la manière de faire de Jésus, qui souvent n'est pas comme nous aurions pensé. Notre Père qui es aux cieux, que ton nom soit sanctifié, que ton règne vienne, que ta volonté soit faite sur la terre comme au ciel. Donne-nous aujourd'hui notre pain de ce jour. Pardonne-nous nos offenses comme nous pardonnons aussi à ceux qui nous ont offensés, et ne nous laisse pas entrer en tentation, mais délivre-nous du mal. Amen. Je te salue, Marie, pleine de grâce. Le Seigneur est avec toi. Tu es bénie entre toutes les femmes, et Jésus, le fruit de tes entrailles, est béni. Sainte Marie, Mère de Dieu, prie pour nous, pécheurs, maintenant et à l'heure de notre mort. Amen. Je te salue, Marie, pleine de grâce. Le Seigneur est avec toi. Tu es bénie entre toutes les femmes, et Jésus, le fruit de tes entrailles, est béni. Sainte Marie, Mère de Dieu, prie pour nous, pécheurs, maintenant et à l'heure de notre mort. Amen. Je te salue, Marie, pleine de grâce. Le Seigneur est avec toi. Tu es bénie entre toutes les femmes, et Jésus, le fruit de tes entrailles, est béni. Sainte Marie, Mère de Dieu, prie pour nous pécheurs, maintenant et à l'heure de notre mort. Amen. Je te salue, Marie, pleine de grâce. Le Seigneur est avec toi. Tu es bénie entre toutes les femmes, et Jésus, le fruit de tes entrailles, est béni. Sainte Marie, Mère de Dieu, prie pour nous pécheurs, maintenant et à l'heure de notre mort. Amen. Je te salue, Marie, pleine de grâce. Le Seigneur est avec toi. Tu es bénie entre toutes les femmes, et Jésus, le fruit de tes entrailles, est béni. Sainte Marie, Mère de Dieu, prie pour nous, pécheurs, maintenant et à l'heure de notre mort. Amen. Je te salue, Marie, pleine de grâce. Le Seigneur est avec toi. Tu es bénie entre toutes les femmes, et Jésus, le fruit de tes entrailles, est béni. Sainte Marie, Mère de Dieu, prie pour nous pécheurs, maintenant et à l'heure de notre mort. Amen. Je te salue, Marie, pleine de grâce. Le Seigneur est avec toi. Tu es bénie entre toutes les femmes, et Jésus, le fruit de tes entrailles, est béni. Sainte Marie, Mère de Dieu, prie pour nous pécheurs, maintenant et à l'heure de notre mort. Amen. Je te salue, Marie, pleine de grâce. Le Seigneur est avec toi. Tu es bénie entre toutes les femmes, et Jésus, le fruit de tes entrailles, est béni. Sainte Marie, Mère de Dieu, prie pour nous pécheurs, maintenant et à l'heure de notre mort. Amen. Je te salue, Marie, pleine de grâce. Le Seigneur est avec toi. Tu es bénie entre toutes les femmes, et Jésus, le fruit de tes entrailles, est béni. Sainte Marie, Mère de Dieu, prie pour nous pécheurs, maintenant et à l'heure de notre mort. Amen. Je te salue, Marie, pleine de grâce. Le Seigneur est avec toi. Tu es bénie entre toutes les femmes, et Jésus, le fruit de tes entrailles, est béni. Sainte Marie, Mère de Dieu, prie pour nous, pécheurs, maintenant et à l'heure de notre mort. Amen. Gloire au Père, et au Fils, et au Saint-Esprit, au Dieu qui est, qui était et qui vient, pour les siècles des siècles. Amen.

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Jean sera au calvaire pour recevoir Marie et la garder avec lui, sans doute à Éphèse, pour qu'elle continue de porter en son cœur le grand œuvre du réenchantement du monde. Au reste, le cantique du Magnificat en Saint-Luc n'est-il pas une sorte de discours-programme de ce qu'a été et de ce que sera toujours Dieu au quotidien dans Marie associée à Jésus dans la transformation des siècles? Marie a forgé son fils, puis elle l'a secondé. On en fait un personnage absolument faux en la voyant lointaine. Aujourd'hui, la fête de la Toussaint est facilement négligée. Il n'en fut pas toujours ainsi. Elle remplissait d'allégresse nos ancêtres. Il touchait là, mystérieusement, quelque chose du réenchantement du monde. Il vaut la peine de la relire dans la liturgie des heures. Aujourd'hui, l'univers met sa robe de gloire. L'ordre du monde est restauré. Les prophètes anciens voient la pleine justice. L'ère nouvelle est proclamée. Les pécheurs, pardonnés, prennent place à la table. L'arbre sauveur a fructifié. Et la Mère de Dieu règne, pauvre et puissante. L'œuvre du Père est magnifiée. Vous ne croyez pas que Bach, Mozart, les grands romantiques, Beethoven, Brahms, Schumann, Mahler, avaient un accès secret au réenchantement du monde et que leur musique demeure infiniment actuelle, parce que les gens sentent obscurément ce contact des maîtres avec la source. Aussi viennent-ils à eux dans un grand désir de communion. Ils veulent fuir le désenchantement du monde, mais surtout trouver des lieux où l'on retrouve le réenchantement. Je me souviens d'un évêque russe orthodoxe qui demandait à son neveu musicien « Est-ce que tu ne vois pas la musique comme une forme de glossolalie ?» Elle est négro-spirituelle. Ce sont les fils et les filles des esclaves qui ont eu accès au réenchantement du monde. Ils avaient reçu cela en héritage. Leur maître n'avait jamais pu le leur ravir, car ils n'y entendaient rien. Le jour où ils comprirent quelque chose, ils saisirent que ce sont les pauvres qui, avant tous les autres, vivent quelque chose du grand réenchantement auquel Jésus a donné le nom de royaume. Jésus n'a pas créé le désenchantement, mais il est venu le traverser, comme Moïse, pour amener les siens à la terre promise. Il le disait en d'autres termes quand il parlait des enfants. Ce qu'il visait avant tout, c'était l'enfant intérieur. L'enfant extérieur peut s'amuser avec des jouets qui lui plaisent, mais c'est l'enfant intérieur qui comprend l'enchantement. Et c'est l'enfant intérieur de toute personne, en toute période de sa vie, qui est apte à le saisir. Si l'enfant intérieur est disparu, alors il n'y a plus rien à faire. Quiconque est sensible au réenchantement peut témoigner de ceci. Il ne se passe pas une journée, même semée de désappointements, de souffrances, sans qu'elle soit visitée, ne fût-ce que quelques instants, par le réenchantement. Quelque part, l'étoffe du monde cède. Les vieilles outres craquent sous la pression du vin nouveau qui bouillonne. Quant à dire sous quelle forme cela se produit, c'est à chacun de le faire. La beauté d'un enfant, une lettre, un sourire, une belle image, quelques lignes de musique. Et il y a les anges messagers. Dans l'Ancien comme dans le Nouveau Testament, ils ont toujours été les porteurs du réenchantement, pour la raison très simple que c'est leur vie. Les trois anges qui visitèrent Abraham n'apportèrent pas autre chose. Nicolas Roubleff, canonisé par l'Église russe orthodoxe, avait lui aussi reçu leur visite. C'est pour cette raison qu'il les a si bien peints.

Les réalités signifiées par les mots enchantement, désenchantement, réenchantement constituent un carrefour absolu des hommes. Chacun les rencontre à sa manière, du plus petit au plus grand. Saint Thomas d'Aquin avait visé juste quand il avait établi avec force dans sa somme de théologie que tous les hommes cherchent le bonheur. Le bonheur, on peut l'avoir, on peut le perdre, on peut le retrouver. Le bonheur originel de la création a été décrit dans la Genèse, appelons-le l'enchantement. Il a été gâté. Appelons cela le désenchantement. Jésus est venu rendre aux hommes le bonheur. Appelons cela le réenchantement. Tous les fondateurs de religions ou de grande sagesse, tous les historiens des idées, tous les historiens des civilisations ont cherché, ont dit à leur manière l'expérience des hommes aux prises avec ces trois termes. Le grand livre de l'histoire de l'expérience de Dieu avec nous et de nous avec Dieu, qui s'appelle l'Écriture sainte, a traduit en très grand ce qui se passe en très petit pour chaque homme, pour chaque femme. Au IIIe, IVe et Ve siècle de l'Église, en Occident comme en Orient, les pères de l'Église ont réfléchi à qui mieux sur ce mystère. Ils se sont posés des questions infinies sur l'enchantement originel, sur le désenchantement qu'Augustin a appelé le péché originel, et sur le réenchantement du monde par le long cheminement à travers l'œuvre du peuple élu et de Jésus-Christ, vers ce qui fut appelé souvent et longtemps le retour au paradis. Ces idées ont tourmenté sans cesse les hommes. Jean de Lumeau a écrit un ouvrage très informé à ce sujet, Une histoire du paradis, le jardin des délices. Christophe Colomb, quand il s'est mis en route sur l'océan, cherchait lui aussi le lieu du paradis. On a pu parfois donner l'impression que le réenchantement du monde consisterait dans un retour pur et simple à l'enchantement originel ou à la restauration du paradis, telle ou telle expression de certains pères de l'Église prête à cette interprétation. En réalité, l'enchantement qui nous est décrit dans la Genèse était comme une sorte de paradigme offert aux hommes. Dans notre vie quotidienne, nous voyons chaque jour quelque chose de semblable. Les vendeurs de voitures, d'immeubles, d'hôtels, de séjours touristiques nous offrent tous les décors de vitrine pour nous allécher. On peut donc prendre l'image de l'enchantement originel offert dans les premiers chapitres de la Genèse comme la vitrine de ce que Dieu veut offrir aux hommes et que le prophète Isaïe, par exemple, reprendra en montrant le lion qui mange de l'herbe avec l'animal domestique, l'enfant qui s'amuse dans le repaire du cobra ou l'assassin qui embrasse affectueusement la personne qu'il voulait tuer. Les épées seront changées en socs de charrue. Le monde est remis à l'endroit. On ne voit pas ce qui empêcherait l'enchantement originel de ne pas avoir été en même temps une sorte de vitrine qui offre un avenir de bonheur aux hommes. Les grandes valeurs de base subsisteront. Elles seront reprises à travers le désastre. Et on les verra notamment apparaître dans la vie de Jésus sous forme d'insurrections, de bénédictions, de gestes de surabondance, de signes précurseurs, des cieux nouveaux et de la terre nouvelle.

Les miracles de Jésus n'ont pas été que des actes ponctuels de miséricorde. Il faut les voir comme des gestes d'anticipation de la libération finale des hommes. Les mots « santé » et « salut » ont la même racine. Ils signifient la totalité. Aujourd'hui, le nouvel âge et la nouvelle culture ont mis à la mode le mot « holisme ». À l'âge de l'analyse à l'infini, succède l'âge de la totalité. On sent d'instinct que c'est dans l'intégrité, dans la totalité, que se trouve l'enchantement du monde. Vous voulez quelques exemples quotidiens? On installe dans les lieux publics des rampes d'accès pour les handicapés. Pourquoi? Sinon, parce qu'on tient à leur donner une place dans le tout. Dans la médecine, on examine le contexte de la maladie. En écuménisme, on fait intervenir d'autres facteurs que les seules dissensions dogmatiques. Il y a des facteurs politiques, psychologiques qui ont eu plus d'importance que les motifs doctrinaux de séparation. Dans l'analyse pastorale, on ne met pas tout sur le dos du manque de foi. On dit « la foi baisse, il n'y a plus de vocation, la pratique religieuse s'en va ». Il y a des manières de présenter la foi qui ne passent plus. Il y a des aspects culturels de la foi qui font obstacle à la foi. Cela ne revient pas à dire que l'ancien est complètement dépassé. Jésus avait fixé la règle de la totalité quand il avait dit « Je ne suis pas venu abolir, mais parfaire ». Il parlait de l'histoire sainte. Il s'appuyait sur une vision intégrante, celle de l'unité du dessein de Dieu et de l'accomplissement du salut. Ce sont là les seuls chemins du réenchantement du monde. La mutilation, l'exclusivisme,

puis des Hébreux, découvrirent que Dieu n'était pas seulement le Dieu d'une tribu, d'un clan, d'un peuple, mais le Dieu un, Dieu de toute la création et de tous les hommes. Ceux qui aiment relire la Somme de théologie de saint Thomas d'Aquin savent qu'elle commence par la toute première des questions, celle de Dieu. Il y a un seul Dieu. Il est parfait. Il est bonheur absolu. Cela revient donc à dire, Dieu, parce qu'il est Dieu, est suprêmement attirant. Il est séduisant. Et comme tous les grands séducteurs, et mieux qu'eux, il est enchantement. Et il ne vise qu'au réenchantement de sa créature après les grandes catastrophes. La première question de la Somme de saint Thomas d'Aquin, relue dans ce contexte culturel, devient un ravissement.

Reprendre l'Évangile comme chemin d'initiation, quelle nécessité, quelle joie, quelle fraîcheur renouvelée. Quelqu'un dira « J'ai déjà été initié à l'Évangile, maintenant c'est fini, je suis rendu plus loin ». Quelle erreur! Il faut reprendre régulièrement l'Évangile comme chemin d'initiation, non comme réservoir d'anecdotes édifiantes, de maximes exemplaires ou de bois de construction pour des systèmes doctrinaux, mais comme chemin de vérité et de vie qui passe à l'intérieur d'une personne, celle de Jésus-Christ, et également la mienne. L'initiation cesse alors d'être un simple geste préliminaire, de lecture en lecture, de méditation en méditation, de conversion en conversion, de séduction en séduction, d'appel en appel. Elle devient formation permanente, puisque Jésus n'est jamais achevé en aucun de nous. Ceux qui mirent au point la dévotion au rosaire pour chrétiens de tous âges et de toutes conditions l'avaient bien compris en faisant un chemin permanent d'initiation. De même, Ignace de Loyola avec les exercices spirituels. Les retraites elles-mêmes, quand elles se situent dans l'Évangile comme chemin d'initiation, deviennent une source de renouvellement. L'Église, au seuil du troisième millénaire, à un grand projet d'évangélisation. Il y a trois sortes d'évangélisation. La première, par application. J'étends de la peinture sur un mur. Tout est beau. Mais cela ressemble aux grains semés sur le bord de la route et que les oiseaux viennent manger. Jésus s'en est clairement expliqué. Il n'a pas voulu de ce genre d'initiation. Il y a, en deuxième lieu, l'évangélisation par explicitation. On prend un corpus de la doctrine chrétienne, on l'explicite, on le commente, on le fait apprendre. C'est une façon de semer le bon grain. Il y a une troisième manière. C'est une évangélisation créatrice. On prend l'Évangile comme chemin d'initiation. On part de Jésus en train d'initier ses disciples dont je suis. En même temps qu'il crée dans le disciple ses chemins d'initiation, il se crée lui-même en moi et il façonne en moi le créateur de nouveaux disciples. Cette évangélisation est la plus sûre car elle est accrochée à Jésus lui-même et à ma vie. Elle pourra résister, se développer, produire 10, 20, 100 pour un. Cela s'appelle l'apprentissage d'une intériorisation de l'exister chrétien. L'intériorisation étant acquise, l'extériorisation suit. Il est préférable de dire « évangélisation nouvelle » plutôt que « nouvelle évangélisation ». Il n'y a pas de nouvel évangile et donc pas de nouvelle évangélisation. C'est le même évangile qui est nouvellement pénétré et répandu. Méditer sur l'évangile comme chemin d'initiation, c'est entrer dans un sujet infini. L'évangile est assez précis et ouvert pour tout ce qui est nécessaire au salut, mais également assez retenu ou tenu en main pour que jusqu'à la fin du monde, toute personne, toute race, toute culture y trouve son pain quotidien sans l'ôter à autrui. S'initier à l'Évangile en venant d'une culture athée, païenne ou absolument séculière est bien autre chose que de le faire en pleine chrétienté. Dans ce dernier cas, on part d'une culture déjà évangélisée. Les jeunes d'aujourd'hui, par exemple, partent d'une culture non encore évangélisée. Les chrétiens, devenus faibles minorités pratiquantes dans des pays jadis largement pratiquants, ont une autre manière d'aborder l'Évangile. Les Noirs, qui au temps de l'esclavage ont composé les négros spirituels, ont cherché en Jésus des chemins d'initiation inattendus de leur maître. Le Juif, qui se prépare à passer au christianisme, prendra certainement en Jésus le Messie comme chemin d'initiation.

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1: Bonjour, chers auditeurs. Je vous propose aujourd'hui un petit livre qui m'a fait beaucoup de bien et que j'aimerais partager avec vous, « Lève-toi et marche ». Je vous précise tout de suite que ce titre n'a rien à voir avec l'évangile de Jean. C'est une invitation à marcher que nous propose le physiothérapeute Denis Fortier dans un petit livre de 176 pages paru à Montréal en 2018. Une invitation choc, à la fois documentée sur le plan médical et écrite avec un brin d'humour. Un petit livre qu'on dévore en ayant hâte de le mettre en pratique. Je recommande fortement ce livre à quiconque peut encore se servir de ses deux jambes, mais qui parfois, comme moi, oublie de le faire. Je vous fais mon autoportrait. J'écris à l'ordinateur, assise, je parle à la radio, assise, je joue de l'orgue, assise, je conduis mon auto, assise, je mange, assise, je vais au concert ou je regarde la télévision, assise, et finalement je me couche. Ah, j'oubliais, dans cette folle journée, j'ai fait un gros effort pour aller marcher 30 minutes. Vous vous rendez compte? 30 minutes en 24 heures, et je me crois bonne. Alors, ce n'est pas pour rien que le premier chapitre de « Lève-toi et marche » de Denis Fortier s'appelle « Le syndrome de la chaise ». Je vous en lis quelques extraits. L'immobilité et l'innovation technologique sont des concepts convergents qui chambardent vos vies au travail comme à la maison. C'est notamment le cas des travailleurs manuels qui voient encore aujourd'hui plusieurs de leurs tâches se sédentariser en raison de la mécanisation ou de l'informatisation. Durant les 50 dernières années, la proportion d'emplois physiquement exigeants du secteur privé est passée de près de 50% à 20%. Ce changement radical a entraîné des répercussions sur la condition physique des travailleurs et une diminution significative de leurs dépenses énergétiques. Plus loin, il dit, le principe du « je te vends un produit pour que tu bouges moins » s'applique aussi à nos modes de déplacement. Pensons à la bicyclette électrique ou à la voiture autonome, ainsi qu'aux activités domestiques. Celles-ci sont de plus en plus assurées par des machines ou par notre téléphone intelligent, à partir duquel on peut pratiquement tout faire en demeurant assis. Personne n'est contre le progrès, moi non plus. Mais n'y a-t-il pas des limites à mettre notre muscle à off? Comme vous voyez, ça commence bien ce petit livre. Les jeunes n'échappent pas non plus à cette sédentarité. Alors, voici pour commencer une chanson de Charles Trenet, « La marche des jeunes ». Elle a été écrite en 1942, en pleine guerre, et c'est une chanson qui a un sentiment à la fois patriotique, en même temps qu'un souffle de jeunesse. Alors, on marche, la marche des jeunes.
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La marche des jeunes, Charles Trenet. Dans un chapitre qui s'appelle « Nous sommes tous accros », Denis Fortier écrit « Notre fidélité à la position assise bat tous les records. Si nous l'aimons tant, c'est qu'elle nous procure une sensation de bien-être instantanée. En effet, nous sommes tous accros à notre sofa lorsqu'on s'y laisse tomber le soir venu. Ce moment agréable nous repose, nous grise et il apaise parfois même nos muscles qui ont eu la vie dure pendant que nous étions au boulot. Et puisque notre corps se souvient, chacun de ses bienfaits est sujet à anticipation. La position assise est une oasis où la sédentarité prend racine, avec tous ses excès et ses conséquences sur votre santé et sur votre système musculo-squelettique. Par exemple, une partie de votre force et de votre capacité cardio-respiratoire peut être graduellement altérée parce que vous passez un temps fou sur votre chaise. Puis, sans que vous vous en rendiez compte, vous vous mettez à éviter des activités pour lesquelles vous aviez autrefois suffisamment de force ou d'endurance. Cette situation instaure un cercle vicieux, au point qu'il devient difficile d'inverser la tendance. En effet, le corps répond si bien aux règles d'économie d'énergie qu'il arrive à s'adapter à sa propre dégénérescence, même lorsque celle-ci pourrait être évitée. La sédentarité se prend parfois pour un gourou qui prône l'absence de mouvement et le boycottage des contractions musculaires. Cela vous porte à vous ménager, ce qui n'est pas toujours une bonne chose lorsque vous le faites durant des années. Que c'est vrai tout ce qu'il nous raconte, n'est-ce pas? Moi, j'y vois ma photo, c'est pas compliqué, je me reconnais dans ce livre. Alors, pour se dégourdir un peu les jambes, voici une chanson peu connue de Francis Lemarque, qui est ici chantée par Yves Montand et qui s'appelle « Je vais à pied ».

Eh bien, cette chanson est la preuve qu'il n'est pas obligatoire de marcher pour un marathon, de marcher tranquillement, c'est parfois très amusant. Et ça nous rappelle aussi une autre chanson, « Je m'en vais clopin clopant ». Alors donc, on se lève et on marche. Le chapitre qui s'appelle « Libérez-vous des dictateurs » de ce livre « Lève-toi et marche » de Denis Fortier parle de la voiture. L'utilisation de la voiture a des conséquences sur la prévalence de plusieurs maladies, notamment en raison de ses émissions de gaz à effet de serre, mais aussi de l'immobilité qu'elle nous impose. Selon des chercheurs australiens, les personnes qui passent plus d'une heure par jour dans leur voiture ont un plus grand risque de syndrome métabolique, un problème de santé qui accroît significativement le risque de nombreuses maladies chroniques, dont le diabète et les maladies cardiaques. Pour une personne de taille moyenne, passer autant de temps en voiture correspond environ à un surplus de poids de 2,3 kg, à une augmentation du tour de taille de 1,5 cm et à un taux de glucose sanguin plus élevé, peu importe l'alimentation et le niveau d'activité physique. Passer plus de temps en voiture augmente aussi votre risque de mourir plus jeune. Une étude réalisée par Kerem Chuval et son équipe auprès de 3141 participants, dont les dossiers médicaux ont été analysés sur une période d'environ 28 ans, a démontré que passer plus de 10 heures par semaine dans sa voiture accroissait le risque de mort prématurée de 27%, notamment en raison d'une augmentation de la pression artérielle. Voilà qui n'est pas vraiment la joie, comme on peut le constater. Alors, amusons-nous un peu, rions des méfaits de la voiture avec une délirante chanson d'Henri Salvador. Moi, je préfère la marche à pied.

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2: Eh bien voilà une chanson réjouissante sur les vertus de la marche à pied. Henri Salvador, comme toujours. Il y a un chapitre de ce livre « Lève-toi et marche » de Denis Fortier qui s'appelle « Rester motivé » et qui a une section consacrée à la douleur chronique. Bon, moi je vous fais une petite confession. Il m'arrive d'avoir mal aux genoux et évidemment, parfois je me dis « Oh, j'irai pas marcher ». Or, quand je me décide quand même finalement à faire quelques pas, ben après 5 minutes, je ne ressens plus cette douleur et je marche d'un bon pas. La douleur, c'est comme évanouie avec le mouvement. Alors, je me dis que effectivement, on peut avoir mal. Tant qu'on est capable de mettre un pied devant l'autre, on peut faire un petit effort pour marcher. Le cas de la douleur chronique qui nous l'explique ainsi. On pourrait croire que la douleur chronique est une source de motivation à bouger. Or, si vous pratiquez une activité physique dans le seul but de diminuer une douleur chronique, vous pourriez avoir de la difficulté à soutenir votre motivation si vous n'atteignez pas rapidement votre but. Pourquoi ? La douleur chronique est associée à des tentatives de soulagement qui ont été infructueuses. Ce cercle vicieux court-circuite l'association positive entre vos actions et les résultats, une situation qui affaiblit considérablement votre motivation. La douleur peut aussi perturber vos émotions, changement d'humeur, anxiété ou signes de dépression, ce qui risque de diminuer votre motivation. En d'autres mots, la douleur use le moral et c'est bien logique. La science a d'ailleurs prouvé qu'il existe dans votre cerveau des connexions entre la douleur chronique, les émotions et les systèmes de récompense associés à la motivation. Voici 4 façons d'améliorer votre motivation en présence de la douleur chronique. Fixez-vous des objectifs mesurables qui ne sont pas liés à la douleur, mais à vos capacités fonctionnelles, comme réaliser une tâche ménagère ou pouvoir rester debout pour une durée déterminée. Évitez la fatigue et le surmenage qui altèrent votre motivation. Déjouez la kinésiophobie, soit la peur de bouger. Celle-ci est présente lorsque des mouvements ou des activités ont été associés à répétition à de la douleur. Pour arriver à mieux contrôler cette peur, réalisez des activités physiques dont le niveau d'effort est bien en deçà de vos capacités. La marche aquatique et les exercices faits au sol sont de bonnes options. Voilà qui est réconfortant, je pense, quand on souffre de nombreuses douleurs. Et puisqu'on parle de douleur, je vous offre une chanson d'amour un peu nostalgique de Nicolas Perrac. Promenade, qui est extraite de son album La fête est finie, qui est paru en 1977.

Promenade, une chanson de Nicolas Perrac. Dans ce livre de Denis Fortier, Lève-toi et marche, il y a un chapitre ou des sections du chapitre Nous sommes tous accros qui parlent du vieillissement. Et c'est vrai que, évidemment, ça devient de plus en plus difficile de marcher vite, de marcher carrément même. Et parfois, on se déplace en chaise roulante. Alors, ça devient très difficile de dire à quelqu'un « lève-toi et marche », et puis comme si c'était facile. Une de ces parties de ce livre dit « ta grand-mère court plus vite que toi ». Il m'arrive régulièrement de traiter des aînés dont les performances physiques supplantent celles de leurs enfants et même de leurs petits-enfants. On s'étonne toujours devant un tel exploit. Pourtant, ces personnes n'ont rien de surhumain. Un de leurs plus grands mérites est d'avoir su déjouer la sédentarité en maintenant un niveau d'activité physique élevé, même sur le tard, sans obligatoirement être de super athlètes. On confond couramment les effets de la sédentarité avec ceux du vieillissement, à tort. À force d'être assis de façon prolongée, les capacités physiques peuvent s'affaiblir et on attribue trop souvent cette situation à l'avancée en âge, comme le fait d'avoir de la difficulté à courir, à se relever d'une chaise ou à monter un escalier. Il est vrai que certains effets du vieillissement sont inévitables et irréversibles, comme la perte de force maximale, qui explique qu'un champion olympique ne peut pas soutenir indéfiniment ses performances de haut niveau. L'avancée en âge entraîne beaucoup d'autres conséquences sur le système musculo-squelettique, mais ces changements ne sont pas aussi catastrophiques qu'on voudrait nous le faire croire quant aux capacités fonctionnelles, soit celles que vous utilisez dans la vie de tous les jours ou lors de vos activités récréatives. Par exemple, il est possible d'augmenter votre force et votre endurance à tout âge. Et c'est une des raisons pour lesquelles même les nonagénaires peuvent réaliser des prouesses impressionnantes. Voilà qui est réconfortant, je pense, et qui nous permet de terminer cette émission sur une note optimiste. Je vous propose une chanson de Beau Dommage, « Marcher tout seul la nuit sur une route de campagne ».

0: Eh bien, c'est sur ces quelques notes de la chanson de Beaudommage, Marcher tout seul la nuit sur une route de campagne, que se termine cette émission. J'espère qu'elle vous aura fait du bien, qu'elle vous aura donné le goût de faire quelques pas, au moins de sortir, de profiter de l'air. Et je remercie Jacqueline Sanson pour sa précieuse collaboration, comme toujours. Chanson pour tous les goûts revient la semaine prochaine. Quant à moi, de ce pas, je vais marcher un peu. Je vous dis au revoir et à bientôt.
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2: Un pari risqué en Espagne. Le Premier ministre convoque des législatives anticipées avec 10 mois d'avance. Vendredi, les députés ont rejeté ses propositions pour résoudre la crise du logement, ce que réclame dans la rue avec force une large partie de la population. Des bombardiers utilisés par les États-Unis contre l'Iran quittent le Royaume-Uni. Washington a retiré ses B1 de la base militaire britannique de Fairford à la suite de nouvelles menaces visant ce site militaire. On y revient. La colère monte dans la plus grande démocratie au monde. La presse révèle en Inde des irrégularités dans la récente révision des listes électorales. 130 millions d'Indiens auraient été privés de leur droit de vote. La Cour suprême exige des explications. Et puis enfin, nous parlerons avec un peu d'avance des JMJ de Séoul prévus pour août 2027. Le pape a reçu plusieurs membres du comité d'organisation. Nous verrons pourquoi.
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2: Bonsoir à tous. Au pouvoir depuis 8 ans aujourd'hui, affaibli par des affaires de corruption touchant ses proches, mais aussi par la gestion de la crise migratoire de Ceuta, le Premier ministre espagnol tente donc un nouveau coup de poker. Pedro Sanchez a fait une annonce surprise ce lundi. Le socialiste dissout le Parlement, convoque des législatives anticipées le 29 novembre prochain. Il veut capitaliser sur la colère de la population après le rejet au Parlement vendredi dernier de mesures qui auraient pu répondre aux attentes de la population qui veut que la crise du logement soit fini. Bref, le Premier ministre tente aujourd'hui un pari pour reprendre l'initiative politique et se maintenir au pouvoir. C'est ce que nous explique Antoine Delaporte, spécialiste de l'Espagne, expert associé auprès de la Fondation Jean Jaurès.
4: La réalité, c'est que Pedro Sanchez a voulu saisir un moment politique important en Espagne, c'est-à-dire que il est minoritaire au Parlement depuis le début de son mandat. La législature est bloquée, il n'est pas capable de faire voter un budget, il est embourbé dans un certain nombre d'affaires de corruption et de trafic d'influence dans son entourage. Et donc là, depuis l'expulsion donc de Mari Carmen Abascal, qui était une octogénaire de son logement à Madrid, et donc derrière de un certain nombre de grandes manifestations en faveur du droit au logement. Il a essayé de prendre des mesures d'urgence en faveur du logement qui ont été rejetées par le Parlement parce qu'il est minoritaire au Parlement. Et comme ces mesures, elles, sont populaires dans l'opinion, il a décidé de saisir le moment politique où il est à la manœuvre et où il est à l'initiative sur une politique, sur un sujet majeur qui inquiète beaucoup les Espagnols. Le logement, c'est le premier sujet d'inquiétude des Espagnols pour dissoudre le Parlement et espérer ainsi profiter de la mobilisation sociale pour remobiliser l'électorat de gauche et espérer se maintenir au pouvoir.
2: Des propos recueillis par Augustine Asta. En France, la colère populaire est là, le fait des lycéens, avec 413 des 3700 établissements bloqués. Ce lundi, les 14-18 ans réclament plus de moyens pour leur établissement. Ils dénoncent l'insalubrité des bâtiments, des classes surchargées, des absences non remplacées. Une mobilisation parfois des plus violentes. Ce matin, un jeune homme a perdu sa main en ramassant une grenade. Entre la France et l'Angleterre, 2 personnes ont perdu la vie la nuit dernière. Les 2 hommes ont succombé à des arrêts cardio-respiratoires dans une embarcation de fortune. Elle comptait environ 90 passagers. Elle avait quitté le Pas-de-Calais espérant traverser la Manche. Au Royaume-Uni, la base était utilisée par l'armée américaine dans sa guerre contre l'Iran. La voilà qui se vide de manière exceptionnelle. Les États-Unis ont en effet décidé de rapatrier leurs bombardiers B1 après des menaces semblant venir de l'Iran, annoncent en tout cas plusieurs médias américains. Aujourd'hui, on fait le point avec Sarah Laurent à New York.
5: Les États-Unis ont retiré hier leurs bombardiers déployés sur la base britannique de Fairford après que des menaces et des incidents soupçonnés d'être orchestrés par l'Iran ont mis en doute sa sûreté. Selon un article du New York Times, les autorités américaines ont pris la décision de rapatrier brusquement 12 bombardiers B1 utilisés dans le cadre de la guerre en Iran suite à des détails précis ayant suscité, je cite, « un sentiment d'urgence ». Le 27 septembre, 3 véhicules suspects ont été découverts près de la base du sud-ouest de l'Angleterre. Ils ne contenaient pas de bombes, mais avaient de l'essence en quantité. 6 hommes ont depuis été arrêtés pour suspicion de préparation d'un acte terroriste. Londres a ouvert une enquête et a déclaré qu'il y avait des indications claires qu'un acteur étranger était impliqué. En juillet, l'armée iranienne avait déclaré qu'elle considérait toute base utilisée par l'armée américaine pour lancer des attaques contre son pays comme des cibles légitimes. Sarah Laurent à New York pour Radio Vatican.
2: La guerre entre les États-Unis et l'Iran est de basse intensité ces jours-ci, mais bien réelle. Dans le détroit d'Ormuz, un navire citerne interpellé par les gardiens de la Révolution a été contraint à faire demi-tour aujourd'hui. Les conséquences de ce conflit sur les prix des hydrocarbures sont désormais connues de tous, mais le géant pétrolier saoudien Aramco se fait alarmiste aujourd'hui, évoquant des stocks mondiaux de pétrole dangereusement faibles. Il faut dire que l'Arabie saoudite est impliquée activement dans un conflit qui reprend au Yémen, du côté des gouvernements exilés, qui vient de lancer une contre-offensive ce lundi contre les rebelles houthis. Le Hamas n'aura plus jamais aucun pouvoir à Gaza. La promesse est celle de Benjamin Netanyahou, le premier ministre israélien en campagne pour sa succession, s'exprimait lors d'une cérémonie commémorant les attaques du 7 octobre 2023. Gaza, où le curé de la seule paroisse latine catholique, le père Romanelli, a reçu un message WhatsApp du pape. Léon XIV lui a présenté en effet ses condoléances après la mort de deux chrétiennes tuées samedi avec cinq autres personnes dans le bombardement israélien d'un immeuble à Gazaville. Jusqu'à quand, Seigneur ? Lui a écrit le pape. Autre bombardement en Éthiopie, où là, l'ancien conflit entre l'armée et le Front de libération du peuple tigréen a repris. Il y a 10 jours, au moins 8 personnes ont été tuées dans une frappe de drone contre un camp de déplacés au Tigré. Et c'est dans ce contexte que le premier ministre éthiopien a été reconduit à l'unanimité aujourd'hui à Addis Abeba. La colère monte en Inde. Une refonte des listes électorales a provoqué la radiation pure et simple de 130 millions de personnes depuis un an. Mais si on en parle aujourd'hui, c'est parce que la presse indienne a révélé des irrégularités dans la réforme qui a privé donc certains électeurs de leurs droits. La question est sensible dans un pays qui se targue d'être la plus grande démocratie au monde. Des manifestations se multiplient depuis vendredi. La correspondance d'Emmanuel Derville.
6: Le scandale a éclaté le 23 septembre. Le quotidien Indian Express révèle que 2 des 3 directeurs de la commission électorale ont protesté en vain pendant près d'un an contre des irrégularités dans la révision des listes électorales. Ils n'ont pas été consultés quand le formulaire d'inscription a été changé et ils ont constaté que des employés de la commission sur le terrain n'arrivaient pas toujours à inscrire des électeurs pourtant en règle. Vendredi dernier, un mouvement de jeunes, le Parti des Cafards, qui avait déjà fait tomber le ministre de l'Éducation en juillet, est descendu dans les rues à Bombay. Il exige la démission du chef de la commission électorale et une enquête approfondie sur la manière dont les listes électorales ont été mises à jour. Le Parti des Cafards promet un grand rassemblement à New Delhi samedi. Il accuse le Premier ministre Modi d'agir en coulisses pour priver une partie de la population du droit de vote afin de consolider son pouvoir. Mais le parti de la droite hindoue de Narendra Modi a défendu les pratiques de la commission. New Delhi, Emmanuel Derville, Radio Vatican.
2: Et ce soir, la Cour suprême indienne a sommé le gouvernement et la commission électorale de s'expliquer. Sous attaque mais déterminée à faire son travail, la Cour pénale internationale a rendu public 2 nouveaux mandats d'arrêt. Ils visent des ministres talibans chargés d'éducation en Afghanistan, donc pour des persécutions liées au genre, ce qui constitue un crime contre l'humanité. L'Asie à l'honneur au Vatican, la Corée en particulier. Ce matin, Léon XIV a reçu en audience des prêtres religieuses, religieux coréens, célébrant à Rome le 25e anniversaire du siège du Collège pontifical coréen. Beaucoup d'entre eux participent à la préparation des Journées mondiales de la jeunesse de Séoul 2027. Le pape a exprimé tout à l'heure le souhait que les jeunes reçoivent la foi des martyrs dans une péninsule encore douloureusement divisée. Cécile Mérieux.
7: Des jeunes venus des 4 coins du monde arriveront sur une terre où l'évangile s'est développé grâce au témoignage des martyrs, a souligné le pape. Il souhaite que ces journées soient une grande rencontre entre la mémoire et l'avenir. Les martyrs transmettent la foi aux nouvelles générations et les jeunes la reçoivent pour la porter sur les routes du monde, a-t-il déclaré. Il a encouragé les organisateurs à préparer les JMJ avec passion, en gardant dans le cœur les paroles de Jésus « Ayez du courage, j'ai vaincu le monde », reprenant la devise des JMJ 2027. Le peuple coréen a fait preuve au cours de son histoire d'une force d'âme extraordinaire. Il a traversé les persécutions, les guerres, la pauvreté et les divisions, sachant se relever et aller de l'avant, a poursuivi Léon XIV. Et notre époque a justement besoin de personnes qui aient le courage de faire le bien, même lorsque cela a un prix, selon le souverain pontife. C'est d'autant plus important dans une région comme la péninsule coréenne qui porte encore la douloureuse blessure de la division. C'est pourquoi je vous demande d'être toujours des hommes et des femmes de réconciliation, exhorte le pape. La paix commence dans le cœur et dans les relations quotidiennes, lorsque nous écoutons au lieu de juger, que nous pardonnons au lieu de garder rancune et que nous choisissons la communion plutôt que l'opposition. Soyez unis et soyez des artisans de paix, conclut l'évêque de Rome avant de donner sa bénédiction à tout le peuple de Dieu en Corée.
2: Cécile Mérieux, enfin, la maison d'édition du Vatican, La Lève, l'a annoncé aujourd'hui. Un recueil inédit de notes personnelles du pape François est à paraître fin novembre. C'est le cardinal Fernandez, proche du souverain pontife, qui a commis cet ouvrage. Le préfet du dicastère pour la doctrine de la foi présente, commente plus de 30 années de pages rédigées par Jorge Marga Bergoglio. Intitulé en français « Le journal spirituel du pape François », il permet de mieux connaître la personnalité de l'Argentin et de comprendre la vie intérieure du jésuite. Voilà, c'est la fin de ce journal. Merci de l'avoir suivi, merci de votre fidélité aux ondes de Radio Vatican. L'actualité revient demain matin à 8h. Une excellente soirée à tous.

0: Ici Renaud Grégoire, bienvenue à Question d'aujourd'hui, émission qui vous est présentée par l'Office de catéchèse du Québec en collaboration avec Radio-VM et Radio-Galilée. L'été dernier, j'ai eu la chance de rencontrer André Dionne, prêtre des missions étrangères de passage, chez nous. Voici l'entrevue que j'ai réalisée avec lui. André Dionne, un grand merci d'être à Question d'aujourd'hui et l'émission de l'Office de catéchèse du Québec. On vous prend de passage à Laval, à Pont-Viau, puisque vous avez participé à plusieurs rencontres, c'est bien ça?
1: Une rencontre.
0: Une rencontre, mais vous êtes là.
1: Oui.
0: Vous êtes là. Et on profite de votre présence pour aborder plusieurs sujets, dont la formation missionnaire, dont on reviendra. Et aussi, vous m'avez beaucoup inspiré lorsque j'ai pu voir les icônes que vous avez écrites. On reparlera aussi des icônes. Vous nous parlerez de votre manière d'aborder les icônes, comment vous faites. Mais d'abord, André Dionne, vous êtes prêtre des missions étrangères.
1: Oui.
0: Et vous avez été ordonné en 1970. Qu'est-ce qui fait qu'on choisit d'être prêtre missionnaire ou on est choisi pour être prêtre missionnaire?
1: Oui, non, parce que une première chose, c'est que je suis né dans une famille catholique, traditionnellement catholique. J'ai eu la chance de vivre la période qui a été la période conciliaire Vatican II, qui réveille, j'étais au collège classique à ce moment-là, puis avec quelques-uns des confrères qui étaient là. Nous étions très heureux de voir les changements qui étaient en train de se produire dans l'Église, changement pastoral, changement d'adaptation à la culture, aux cultures du monde. En même temps, dans mon histoire, je me rappelle que la télévision est rentrée dans la maison chez nous. J'avais 15 ans à peu près. Mais la télévision, c'est un monde qui s'ouvre devant toi. Il y avait des programmes sur la réalité du monde actuel. Le monde m'interpellait. La société du monde d'aujourd'hui, de ce temps-là, m'interpellait. La pauvreté dans le monde, les injustices qui se produisaient. Ce qui a semé en moi une inquiétude d'aller plus loin que mon petit patelin de Saint-Philippe-de-Néry.
0: Et dans le coin de Kamouraska.
1: Dans le coin de Kamouraska.
0: C'est très beau.
1: Aller plus loin. C'est beau, mais c'est quoi le monde d'aujourd'hui? Alors, de là est née cette inquiétude de sortir du monde dans lequel j'étais, un peu restreint, très restreint. Campagne, les vaches, les poules, tout ça. Aller plus loin que... Alors, l'esprit missionnaire, le sens d'aller vers la mission a commencé à surgir à moi. Un confrère, un prêtre qui était dans la paroisse, qui s'appelle Léo Antine, était déjà rentré chez les prêtres des missions étrangères. Il était déjà prêtre des missions étrangères. Je l'admirais. Alors, tout ça a été tant bien aux sources d'une inquiétude qui est née en moi. Il m'a amené à faire prendre une option d'aller au grand séminaire, le séminaire des missions étrangères à Montréal. Après mes études classiques. J'aurais eu peut-être des intérêts ou des aptitudes pour d'autres choses, mais c'est quoi qui m'intéressait le plus, là, à ce moment-là? Avec cette inquiétude pour l'homme sur le monde, je voyais qu'il y avait beaucoup d'injustices, beaucoup de situations humaines, tant au niveau humain, au niveau politique, à tous les niveaux. C'est quoi qu'on peut apporter? C'est quoi que je peux apporter, moi, dans le monde aujourd'hui? Est-ce que c'est en faisant de l'architecture ou d'autres choses de même? Ou apporter quelque chose qui peut aider au monde actuel à devenir nouveau, un monde nouveau? Moi, comme j'avais la foi en Jésus, plus j'avais m'étais libéré pour mal à cause du concile de ce christianisme traditionnel que je ne suis pas contre. Mais il fallait que je personnalise ma foi. Un jour, un confrère m'a dit, on jasait de ces choses-là, il m'a dit, tu sais, moi, là, je ne crois pas à cette façon.

0: la vie de Jésus-Christ. Mais moi aussi, il faut que je vive. J'ai donné ma vie à Jésus-Christ comme prêtre des missionnaires à ce moment-là. Alors, je suis venu au grand séminaire à Pure. En 1970, j'ai été accepté comme prêtre de la Société des missions étrangères. Et on m'a envoyé, premièrement, le supérieur général me dit, est-ce que tu accepterais d'aller aux Philippines? Je dis, bon, Philippines ou ailleurs, là, Jésus, je connais pas cet endroit-là. Si vous pensez que je peux aller aux Philippines, qui est un pays d'Asie, bien, je pourrais peut-être aller ailleurs aussi. S'il y avait un confrère qui acceptait pas d'aller ailleurs, mais je peux y aller, moi, il n'y a pas de problème. Alors, il m'a envoyé au Chili.
1: En 1970, André Dionne, vous êtes ordonné et on vous envoie au Chili. Le Chili d'Allende.
0: Le Chili d'Allende.
1: Et vous allez y rester 30 ans. Vous allez être missionnaire 30 ans et vous allez vivre des périodes avec le peuple chilien.
0: Oui.
1: Avec le coup d'État de Pinochet. Une période difficile.
0: Oui.
1: Mais c'est toute une plongée pour vous, jeune prêtre missionnaire.
0: Quand on part du Canada pour aller dans un autre pays, on ne sait pas ce qu'on peut vivre. On ne sait pas ce qu'on peut vivre. J'étais un peu volontariste aussi à ce moment-là. Je l'admets. J'étais un peu volontariste. Il fallait que j'aille au bout de ça. Et à un certain moment donné, j'ai dit, c'est pas moi qui sauve le monde. C'est pas moi qui sauve le monde. Je peux apporter quelque chose, mais c'est pas moi. C'est un don de Dieu aussi, le salut. Je peux être témoin de ça, mais c'est pas moi qui vais sauver le monde. Alors, il y a un changement à ce moment-là dans ma vie qui me fait être plus ouvert à la réalité de Dieu. Il n'est pas une réalité, pas nous autres, là, c'est. Alors, on est au service de son mystère dans le monde aujourd'hui. Mais c'est pas une chose qui mène.
1: Donc, tout un cheminement que vous continuez de faire, parce qu'on a l'impression que une fois que quelqu'un est ordonné prêtre ou diacre, c'est fini. Alors que c'est absolument pas ça dans plusieurs cas. D'ailleurs, vous n'êtes pas le seul à me témoigner. Il y a tout un cheminement qui continue, un approfondissement de la découverte du Christ qui vous précède, même dans les moments qui n'ont pas été faciles au Chili. Là,
0: qui nous précède dans notre vie même, dans notre vie propre et dans la réalité humaine aussi. Nous pouvons accompagner des personnes, des groupes. J'étais à la Vendée, dans un coin de Santiago du Chili, qui était pauvre, dans la lutte sociale et tout ça. J'étais à l'Hermida, qui est aussi 60 000 habitants à peu près, dans la zone est de la ville de Santiago. J'ai été proche des gens. On vivait au milieu de personnes qui étaient qui étaient mal en point.
1: Vous ne viviez pas dans les presbytères, vous étiez
0: simple,
1: vraiment avec le peuple. Dans une maison simple.
0: Ouais.
1: Et vous viviez vraiment avec les gens.
0: Traversé par un tas de situations humaines, de répression, de lutte sociale. Alors, toute la question des protestes qui ont eu durant les années 80, on a vécu ça. Le fait de dire, par exemple, les accusations des gens aussi. Mais les militaires qui viennent nous voir parce qu'ils viennent voir s'il y a des armes dans nos maisons.
1: Et consoler les familles qui avaient des disparus aussi.
0: Oui.
1: Vous avez été proches aussi. Ce serait tout un chapitre à explorer. André Dionne, on aurait plusieurs sujets. Si vous permettez, André Dionne, on va passer à cette période de Honduras. Oui. Vous êtes au Honduras depuis 2001. Mais on va s'attarder, si vous permettez, particulièrement sur le PROVAC et les promotions des vocations humaines, chrétiennes et missionnaires. Parlez-nous de ce projet-là qui est de la Société des missions étrangères au Honduras.
0: C'est un projet qui a commencé avec l'Assemblée générale 2018. J'étais à ce moment-là, moi, dans le nord du Chili, du Honduras, dans une paroisse qui s'appelle Santa Rita. Un jour, je reçois un mot.

0: par email, par mail du supérieur général, me demandant si j'acceptais de faire partie de l'équipe de PROVAC, Promotion Vocationnelle d'Amérique centrale, dans laquelle il y aurait trois personnes dans l'équipe, deux laïcs, un laïc de Costa Rica, qui s'appelle Miguel Granados, et une femme de Honduras, de Tegucigalpa, qui s'appelle Elsa Isaguirre. J'ai accepté. Après un mois de discernement, parce que les personnes qui étaient avec moi à la maison me disaient, qu'est-ce qui t'arrive? Que tu as l'air inquiet. Mais je leur ai dit, on m'a demandé ça, puis je suis conscient que si j'accepte l'équipe ici, l'équipe de, qui est dans le nord ici, à la paroisse Santa Rita, nous allons, l'équipe se défait.
1: Parce que vous devez aller à la capitale à ce moment-là, Tegucigalpa.
0: Ouais.
1: Ça impliquait ce changement-là.
0: Ce changement qui ne m'impliquait pas seulement moi, impliquait une équipe. Pour moi, c'était quelque chose de sérieux. C'était pas. Alors, après en avoir parlé, j'en ai parlé aussi avec Jean Greffard, qui était le supérieur à ce moment-là.
1: Qui est aussi un prêtre des missions étrangères, de la Société des missions étrangères.
0: Puis, quand il est arrivé à la maison pour que je lui ai demandé de venir parler, le jour d'avant, j'en avais parlé à l'équipe, puis l'équipe avait dit, ben, accepte, vas-y.
1: On vous a encouragé à accepter.
0: On m'a encouragé. Alors, une personne qui était avec moi était dû retourner à Santiago, c'était une Chilienne. Puis l'autre a continué à travailler encore avec. Elle est maintenant responsable du PROVAC au Honduras. Le PROVAC est la promotion vocationnelle d'Amérique centrale. Alors, nous avons bâti un projet qui est une équipe un peu plus grande que ces trois personnes-là. Ils comprenaient quelques personnes de Salvador, qui travaillent au Salvador, d'autres personnes qui travaillent au Guatemala et Costa Rica. Alors, une équipe un peu plus ample qui allait se réunir une fois par mois pour commencer à déblayer le terrain.

0: Alors, je comprends qu'il y a 4 pays, Honduras, Guatemala, Salvador et Costa Rica. C'est bien
1: Ouais,
0: ça?
1: c'est bien ça. Ouais.
0: Et qu'est-ce que vous faites concrètement pour faire cette promotion de vocation humaine, chrétienne et missionnaire?
1: Ben, on commence à bâtir des équipes de formation, alors, autant au Costa Rica comme au Guatemala. Il y a des personnes qui peuvent commencer à préparer un projet de formation missionnaire, de première, qu'on appelle formation initiale. C'est pas facile de commencer de zéro. Ça prend du temps. Je peux se dire après, ça fait quelques années de ça, 5, 6 ans, là, 5 ans, qu'on a commencé. Je peux dire que maintenant, ça commence à prendre forme. Maintenant que moi aussi, j'en suis sorti. Parce que à partir de l'an 2024, moi, j'ai dit, là, ça commence à être un peu vieux, un peu plus vieux que j'étais. Alors, j'ai commencé à lui dire au supérieur général que je voulais laisser la place aux plus jeunes. Parce que pour avoir le sang neuf, des personnes plus dynamiques aussi, à 82 ans, on commence à baisser un peu. Alors, j'avais eu quelques problèmes de santé aussi à ce moment-là. Alors, j'ai dit, c'est le temps que je laisse. J'en ai parlé au supérieur général et puis il a accepté. Et on a nommé une personne à qui j'ai bien confiance. Alors, l'équipe prend de plus en plus, l'équipe prend forme et se continue à grandir. Maintenant, Costa Rica, qui était très difficile, a été très difficile à cause de la situation. Ils ne connaissent pas Costa Rica. Ils ont des prêts des missions étrangères. Ils sont au Honduras. Ils sont pas au Costa Rica. Il a fallu que j'aille quelques fois pour parler avec quelques prêts.
0: Oui, parce que vous devez travailler avec l'église locale, donc avec le personnel, les
1: Exactement.
0: prêtres, les agents
1: Exactement.
0: pastoraux et les évêques aussi. Vous pouvez
1: Imagine.
0: arriver comme ça.
1: Imagine-toi que s'ils ne connaissent pas un laïc qui arrive, les prêtres, ils sont pas tous des missions étrangères, mais souvent les prêtres ont une vision un peu cléricale de la pastorale
0: Et de la vocation,
1: et de la
0: peut-être.
1: vocation, oui.
0: Alors que vous, c'est vraiment la vocation humaine.
1: Humaine, chrétienne et missionnaire.
0: Parce que ça va ensemble.
1: Ça va ensemble. C'est tout le même. La vocation chrétienne et missionnaire se base sur une vocation aussi humaine. S'il n'y a pas de soutien, toi, si on a un soutien, il n'y a
0: C'est
1: pas
0: le
1: de
0: mot
1: base.
0: espagnol.
1: S'il n'y a pas de base humaine, ces bases prennent perdu.
0: Donc, vous travaillez sur le développement humain.
1: Oui, toute la formation est basée sur la personne humaine, la croissance de l'être humain.
0: Et chrétien
1: Et
0: aussi,
1: chrétien.
0: une connaissance du Christ, une
1: Oui.
0: connaissance des évangiles.
1: Et connaissance aussi de et l'accompagnement des personnes, l'accompagnement. C'est pas des livres qu'on leur donne à lire seulement. Bien sûr que c'est bon, là. Mais la personne, comment qu'on accompagne une personne dans sa croissance? Dans sa
0: C'est-à-dire.
1: croissance humaine et sa croissance spirituelle. Il y a des psychologues qui accompagnent. Il y a des prêtres aussi puis des laïcs formés à l'accompagnement spirituel qui accompagnent ces personnes-là.
0: Vous faites des retraites, des
1: Oui,
0: rencontres,
1: les rencontres,
0: des ressourcements,
1: Exactement.
0: des expériences où vous, aussi un peu de social pour que les gens se connaissent aussi.
1: Oui. Et les rencontres interculturelles aussi. Par exemple, dans la maison Emmaüs, qui a été formée là 2 ans, il y a une convivence interculturelle qui se donne, où les relations entre différentes cultures se donnent, qui fait partie de la société. On s'en va en mission avec les personnes qui sont de différentes cultures. Différentes cultures, différents genres aussi.
0: Pas juste les personnalités qui sont différentes, c'est aussi les cultures, parce que souvent on a une impression qui est fausse. C'est l'Amérique centrale, tout le monde se ressemble. Eh bien, un
1: C'est bon.
0: Salvadorien ne ressemble pas à un Guatémaltèque, il ne ressemble pas à un Hondurien, ni quelqu'un du Costa Rica. Puis même à l'intérieur même de ces pays, il y a des différences aussi.
1: Oui, c'est bien sûr que c'est pas une différence si grande que, par exemple, une personne du Japon ou de l'Asie
0: Oui.
1: qui vient en Amérique latine, c'est un autre qu'une personne des Philippines, par exemple.
0: André Dionne, prêtre des missions étrangères. Donc, vous nous expliquiez que, bien sûr, il y a cette rencontre interculturelle, elle est très importante dans la formation humaine chrétienne et missionnaire. Je vais vous amener sur un autre terrain parce que je suis toujours impressionnée de voir, j'ai la chance de les voir ici, à Laval, vos icônes, quelques-unes. On a même la revue Mission étrangère, on a publié à certaines occasions. Et André Dionne vous avait dit, on écrit une icône. Qu'est-ce que ça veut dire?
1: On écrit une icône. Ça veut dire que on peut écrire un texte, par exemple. Écrire un texte, on écrit avec des mots qui reflètent ce que nous voulons dire. Quand on écrit une icône, c'est une écriture d'une expression théologique, spirituelle, qui s'écrit à travers des symboles. Je voudrais dire que j'ai commencé à découvrir ce talent-là, cet aspect-là que j'ai, qui m'a commencé à m'intéresser. En l'an 2000, j'ai eu la chance de faire une année de spiritualité à Québec, à Montréal. Et dans la formation spirituelle, ils nous invitaient à faire des dessins pour exprimer ce que nous voulions dire, là, à choisir des images. Et certaines de ces images-là, à la fin de l'année, j'ai décidé de les garder, de les dessiner et de les peindre, de mettre de la couleur. Il y en a deux que je garde encore. Quelques années plus tard, je suis venu en vacances ici, et ma sœur, une de mes sœurs, qui s'appelle Marie-Paul, avait suivi des cours d'iconographie ici à Montréal. Et j'ai dit, est-ce que tu accepterais de me donner quelques cours? Alors, j'ai écrit la première icône avec elle, l'icône de Saint-Paul, l'image de Saint-Paul, j'ai écrit. Ensuite, je me suis lancé tout seul, elle m'a dit, la première que j'ai faite seule, je ne l'ai pas faite selon les lois traditionnelles de l'iconographie. Et j'ai mis du mien. Elle m'a dit, c'est pas comme ça. Mais moi, je m'enferme pas beaucoup dans les lois. Je suis pas légaliste. À tous les points de vue. Ensuite, elle a compris, puis elle m'appuie. De plus en plus, elle m'appuie. Elle comprend, mais c'est pas sûr dans les lois de l'iconographie nécessairement. On m'a demandé de faire des icônes, par exemple, d'écrire une icône sur la fondatrice des sœurs MIC, ici à Montréal.
0: Missionnaire de l'Immaculée Conception, Eliott Étrault.
1: Eliott Étrault. J'ai fait l'icône, je lui ai montré à l'EMS, à l'EMA. C'est pas une icône qui était écrite par des Russes ou des Byzantins. Mais c'est une icône, c'est une image où j'ai mis plusieurs symboles. Pour moi, représentait un peu la vocation de sœur Eliott Étrault.
0: Comment on se prépare à écrire une icône? Qu'est-ce que vous faites? C'est pas un dessin là que vous décidez du jour au lendemain. Voilà, je vais faire ça comme ça. Comment vous vous préparez?
1: On réfléchit ce que la personne, sa vocation, son être. On apprend aussi avec ses voix de pied. Comment je vais exprimer ces choses-là? Il y a un processus humain, un processus spirituel aussi. Comment on traduit cette personne-là en image?
0: Ou le mystère du Christ que vous voulez.
1: Le mystère du Christ. On m'a demandé l'an passé d'écrire une icône sur l'ascension. Je suis encore en train de la faire.
0: Parce que vous n'arrêtez pas de... d'intégrer le mystère.
1: Oui, puis il y a des choses, à un moment donné, j'avais fini de l'écrire l'an passé quand je suis venu ici. Je pensais avoir fini. Je suis arrivé au Honduras. J'ai mis ça sur la... Il manque des choses là-dedans. Pour moi, l'ascension, c'est un mystère. On peut pas l'écrire de façon séparée. Alors, j'ai voulu écrire aussi dans l'image la relation qu'il y a entre la mort de Jésus, l'expulsion de Jésus de Jérusalem, la mort de Jésus et sa résurrection. Ensuite, l'ascension. cet homme petit, Jésus, qui était un homme marginé de son temps, qui est mort sur la croix, expulsé de Jérusalem, en dehors des murs de Jérusalem, qui est fait Seigneur de l'univers. Comment t'exprimes ça dans la réalité? L'école elle-même ne me satisfaisait pas. Donc, j'ai décidé de mettre ça dans un mandala. Où est la création? Où est les poissons? L'univers que Jésus est venu chercher.
0: Est venu sauver.
1: C'est loin d'être fait, il n'est pas fait encore. Peut-être que ça va me prendre quelques mois de plus.
0: André Dionne, prêtre des missions étrangères, missionnaire au Honduras. Un grand merci pour cette entrevue.
1: Un plaisir.
2: 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Merci à Yannick Caron pour Radio Galilée et Lisandre Duplé pour Radio VM. Merci à vous pour votre présence, votre écoute. Au micro, Renaud Grégoire, et je vous dis à bientôt.
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Évangile de Jésus-Christ selon saint Luc, chapitre 10, versets 25 à 37. Pour mettre Jésus à l'épreuve, un docteur de la loi lui posa cette question. « Maître, que dois-je faire pour avoir part à la vie éternelle ?» Jésus lui demanda. « Dans la loi, qu'y a-t-il d'écrit ? Que dis-tu ? » L'autre répondit. Tu aimeras le Seigneur ton Dieu de tout ton cœur, de toute ton âme, de toute ta force et de tout ton esprit, et ton prochain comme toi-même. Jésus lui dit, « Tu as bien répondu, fais ainsi et tu auras la vie. » Et qui donc est mon prochain ? Jésus reprit, « Un homme descendait de Jérusalem à Jéricho et il tomba sur des bandits. Ceux-ci, après l'avoir dépouillé, roué de coups, s'en allèrent en le laissant à moitié mort. Par hasard, un prêtre descendait par ce chemin. Il le vit et passa de l'autre côté. De même, un lévite arriva à cet endroit. Il le vit et passa de l'autre côté. Mais un Samaritain qui était en voyage arriva près de lui. Il le vit et fut saisi de pitié. Il s'approcha, pansa ses plaies en y versant de l'huile et du vin, puis il le chargea sur sa propre monture, le conduisit dans une auberge et prit soin de lui. Le lendemain, il sortit 2 pièces d'argent et les donna à l'aubergiste en lui disant « Prends soin de lui, tout ce que tu auras dépensé en plus, je te le rendrai quand je repasserai. » Lequel des trois, à ton avis, a été le prochain de l'homme qui était tombé entre les mains des bandits. Le docteur de la loi répond, « Celui qui a fait preuve de bonté envers lui. » Jésus lui dit, « Va, et toi aussi, fais de même. » Dans la parabole, l'homme à secourir, c'est un blessé. Mais dans notre monde à nous, c'est qui concrètement les blessés de la vie ? Oh, il y en a de toutes sortes. Ceux qui sont blessés par des déceptions d'amour, ceux qui sont blessés par l'alcool ou la seringue, un narcotique, ceux qui sont blessés par des troubles familiaux, par la maladie et l'épreuve, par le péché et le vice sous toutes ses formes. Et les signes de blessure morale apparaissent très tôt sur le visage des enfants. Dans le voisinage de l'endroit où j'habite, il y a un petit bonhomme de 5 ans, intelligent, beau comme un cœur, mais il a déjà les sourcils froncés. Il court après les voisins, comme pour remplacer son père qui est parti au diable Vauvert. Il a un petit frère qui n'a pas le même nom de famille parce qu'il n'a pas le même père. Et quand on lui pose des questions sur son milieu, il change de sujet. Ce petit bonhomme sera-t-il un blessé de la vie ? Les blessés de la vie, ce devrait être notre toute première préoccupation à nous les chrétiens, même si dans beaucoup de cas, ils nous offrent en retour bien peu de compensation et de consolation. J'ai une question pas mal terrible à me poser devant le Seigneur. Quelle place concrète les blessés de la vie ont-ils dans mon emploi du temps ? Il y a, je pense bien, de quoi rougir comme une tomate, en attendant que le Seigneur m'accueille lui-même à l'auberge des premiers soins.

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1: C'est Dani Benz au microphone en ce lundi 5 octobre. Je vous parle tout d'abord d'un atelier-conférence qui sera présenté à la Bibliothèque de la Ville de Québec, en fait dans différentes succursales, et ça s'appelle « Consommation responsable et économie circulaire ». Si vous souhaitez adopter des gestes simples pour modifier vos habitudes de consommation et réduire votre impact environnemental, eh bien c'est pour vous. Cette formation vous présente des façons concrètes de consommer autrement. Réduction à la source, réemploi, réparation, alternative à l'achat et astuces pour prolonger la vie de vos objets tout en économisant. La rencontre inclut de courtes vidéos, des conseils pratiques ainsi qu'une période de questions. On repart alors avec des idées faciles à intégrer à notre quotidien. Ce sera en présence de Axel Dudouet, du service de la gestion des matières résiduelles et de la valorisation de la Ville de Québec. Voici donc les informations pour cet atelier d'1h30. Le premier aura lieu demain, mardi 6 octobre à 13h30 à la bibliothèque Félix Leclerc. Et une deuxième présentation cette semaine aura lieu mercredi 7 octobre à 18h30 à la bibliothèque Aliette Marchand. C'est tout à fait gratuit, mais il est nécessaire de s'inscrire. Pour ce faire, on visite le site de bibliothèquedequebec.qc.ca dans la section Activités. Les frères dominicains lancent une invitation afin de souligner la fête de Notre-Dame du Rosaire ce mercredi 7 octobre à l'église Saint-Dominique située au 175 Grande Allée Ouest à Québec. Dès 17h30, la communauté se réunira pour une soirée de prière et de fraternité qui se poursuivra jusqu'à 21h avec au programme les Vêpres, une conférence intitulée « Le Rosaire, école de sainteté », le chapelet, les confessions ainsi que la messe solennelle et une procession au flambeau. Cette célébration est une belle occasion de découvrir ou de redécouvrir la richesse de la prière du rosaire, si chère à la tradition dominicaine. On souhaite la bienvenue à tous et à toutes. De retour au Québec pour quelques jours, l'abbé Mario Saint-Pierre, fondateur de la chapelle d'adoration de Saint-Rédempteur, présentera ce mercredi 7 octobre, au cours de la messe de 19h, une conférence intitulée « Adorer le Christ pour former une communauté qui multiplie les disciples missionnaires ». L'église du Très-Saint-Rédempteur est située au 2430 Route des Rivières, à Lévis, dans le secteur Saint-Rédempteur. Le Cercle Garcia Marquez en est à sa 38e saison. Le Cercle a vu le jour en 2008 à l'issue d'une collaboration entre la Casa Latino-Américaine de Québec et l'Institut canadien de Québec. Créer des ponts entre les cultures et littératures latino-américaines et québécoises, c'est l'objectif de ce cercle qui vous invite à sa prochaine causerie où on recevra José del Pozo, écrivain et professeur d'histoire. Les sujets abordés seront deux livres, Viaje a través de los libros, donc Voyage à travers les livres, et Quand l'Amérique latine fait date. C'est l'occasion donc de découvrir 50 apports les plus importants de cette partie du continent qui ont influencé le monde. La rencontre aura lieu le mercredi 7 octobre prochain à 19h. À la Maison de la littérature, au 40 rue Saint-Stanislas, dans le Vieux-Québec. C'est gratuit, mais il est nécessaire de réserver sa place puisque le nombre de places est limité. Pour ce faire, on visite le site de la Maison de la littérature.qc.ca. Je Je termine en vous rappelant que le Centre dominicain d'études et de formation vous invite à sa prochaine formation en ligne sur Zoom portant sur François d'Assise et les ordres mendiants. Ces formations auront lieu les 6, 7, 14 et 27 octobre à 10h le matin. Au début du 13e siècle, des courants spirituels nouveaux émergent en lien avec des changements sociaux et culturels majeurs. Deux figures ressortent qui vont marquer la vie de l'Église et son renouveau, François d'Assise et Dominique de Caleruega. Ils ont en commun d'intégrer la quête évangélique de fraternité et de pauvreté de ces courants et de rassembler une famille spirituelle. Ils diffèrent dans leur parcours personnel et ecclésial et leur choix organisationnel. Donc, pour participer à ces quatre cours, il faudra bien sûr vous inscrire. Ce sont des cours payants. Pour s'inscrire, eh bien, je vous invite à envoyer un message courriel à l'adresse info@centredominicain.com. C'était Danny Benz pour Communication.

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L'ange du Seigneur porta l'annonce à Marie, et elle conçut du Saint-Esprit. Voici la servante du Seigneur. Qu'il me soit fait selon sa parole. Et le Verbe s'est fait chair, et il a habité parmi nous. Je te salue, Marie, comblée de grâce. Le Seigneur est avec toi. Tu es bénie entre toutes les femmes, et Jésus, ton enfant, est béni. Sainte Marie, Mère de Dieu, prie pour nous pécheurs, maintenant et à l'heure de notre mort. Amen. Prie pour nous, Sainte Mère de Dieu, afin que nous soyons rendus dignes des promesses de Jésus-Christ. Que ta grâce, Seigneur notre Père, se répand dans nos cœurs. Par le message de l'ange, tu nous as fait connaître l'incarnation de ton Fils bien-aimé. Conduis-nous par sa passion et par sa croix, avec le secours de la Vierge Marie, jusqu'à la gloire de la résurrection.

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S'il y a une révélation de Dieu qui est cachée à beaucoup de sages et de savants, c'est bien l'amour que Dieu porte à l'humanité. On pourrait même dire à toute sa création. Mais comme la révélation est adressée aux humains, dans un langage humain, restons-en à l'amour de Dieu pour chacun, chacune de nous, de toi, de moi. Tu as du prix à mes yeux, tu comptes pour moi et je t'aime. Il n'appartient pas à la sagesse et aux connaissances des savants ou des sages d'explorer une relation intime avec la transcendance, avec la divinité. C'est pourtant ce que les petits, les tout-petits, connaissent de Dieu, parce que Dieu s'est révélé et continue de se révéler aux humains de toute race, langue, peuple et nation. Se révéler comme un père, comme un allié bienveillant et bienfaisant, qui veut que nous soyons des êtres humains réussis, heureux et délivrés de tout mal. Les sages, en principe au moins, ceux et celles qui s'occupent de politique, de gouvernance, du pouvoir sur le monde, ceux qui contrôlent l'économie, le développement, ceux qui contrôlent les relations entre les peuples. Les savants, ceux qui étudient la vie, la sagesse, les besoins, les forces, les sociétés, les droits, les techniques, la santé, l'éducation, la psychologie, le service social, les techniques de toutes sortes, la recherche médicale, tous ces grands, ces savants, très occupés à de lourdes responsabilités, peuvent être tellement absorbés par leurs services et leurs recherches qu'il leur reste souvent peu de temps pour s'intéresser à ce qui fait la force de ceux que Jésus appelle les tout-petits. Remarquez qu'il y a des savants, des chercheurs, des puissants qui savent aussi se reconnaître petits devant le Créateur, leur Rédempteur et Sauveur. Les tout-petits sont ceux qui vivent dans l'espérance d'être dans un monde, dans un milieu où on vit dans la vérité, dans la justice, le respect des droits, la bienveillance, la miséricorde et la bienfaisance, l'assistance en cas de besoin. L'expérience de l'amour, bien avant que l'on puisse en parler, les tout-petits, et nous aussi, j'espère, nous la vivons avec tout ce que l'amour nous fait attendre et désirer de confiance, de fidélité, de bienveillance, d'abandon, d'expérience de l'affection, du soutien mutuel, du respect des tout-petits, des malades, des infirmes, des vieillards en perte d'autonomie. C'est l'amour aussi qui inspire la science et l'exploration de notre monde et de tout l'univers avec le souci de mieux comprendre pour mieux servir, avec leur connaissance et l'espérance d'améliorer toutes nos relations familiales, fraternelles, sociales, amicales, internationales. L'amour fait aussi découvrir à chaque être humain son autonomie, sa place dans la famille, la communauté, la société, la nation. L'amour colore aussi l'exploration et l'appropriation du territoire, les relations de parenté, de voisinage, de travail, d'affaires, de politique, au sens grec du mot, ce qui concerne la police, la cité, la communauté politique et sociale, la ville. Tout ce qui concerne les affaires du monde, de la société, la gouvernance, les institutions, religion, affaires, associations, mouvements. L'amour fait aussi découvrir le refus de l'amour, l'indifférence, le rejet, la haine. Je ne te veux pas. Va-t'en, je veux plus te voir. L'amour inspire des hommes et des femmes à exercer toutes les approches qui pourraient apaiser, calmer les conflits, les colères, les révoltes, comme les méchancetés,
les abus de pouvoir, les dictatures, les conflits armés, les violences, les guerres. L'amour inspire des hommes et des femmes à exercer l'apaisement dans toutes ces situations. La révélation judéo-chrétienne, notre religion, a permis aux humains de prendre conscience d'une loi interne à tous les humains, à tous les vivants, même les vivants unicellulaires, tout petits, minuscules, qu'on ne voit pas. Une loi interne, instinctive, non apprise, mais congénitale à tout vivant, qui vient avec le fait d'être tout simplement, le fait d'exister, de vivre et de vouloir vivre. Et cette révélation-là nous dit, à travers toute la Bible, « Je veux que tu existes. Je veux que tu vives. Je veux que tu sois autonome, libre, fier, fécond, heureux, réussi. Et je veux que tu sois délivré de tout mal, celui que tu fais, celui qu'on te fait, celui qui vient des faiblesses de la nature, des infirmités, des maladies, du vieillissement, de la mort même. Tu n'appartiens pas au mal. » Toute la révélation judéo-chrétienne nous révèle ce projet de Dieu, ce programme de Dieu sur la vie, sur tous les vivants, et en particulier sur les êtres humains. Ce programme qui nous est interne à chacune et chacun d'entre nous, nous met face à notre expérience humaine au complet. Depuis l'unicellulaire que vous étiez avant que votre père et votre mère se rencontrent, depuis l'ovule de votre mère, jusqu'à ce qu'on vous enterre en terre, eh bien, tout ce que vous êtes comme être humain, répond à ce programme-là, « Je veux que tu existes ». C'est vrai pour tous les vivants, c'est vrai même pour les plantes et pour les unicellulaires. Il y a une volonté d'exister et de résister à tout ce qui va contre l'existence, de se guérir, de se soigner, même d'une blessure, d'une infirmité. Tous les vivants, même les plantes et les unicellulaires, résistent à la mort en voulant que ce programme-là se réalise, y compris d'être délivré du mal quand c'est possible. Et c'est un programme extraordinaire que vous pouvez explorer même si vous n'êtes pas croyant. Observez ce programme de vie qu'il y a près de vous. Je vous invite à regarder ce programme de vie, là, même pour le maringouin que vous allez écraser tout à l'heure, pour la mouche qui vous déplaît. Mais ce programme-là, même la maringouine qui veut vous piquer, parce que les maringouins ne piquent pas, ils fécondent les femelles, puis leur job est fini, ils peuvent mourir, mais les femelles vont préparer des œufs, ils ont besoin d'une bonne goutte de sang pour préparer des bons œufs, pour pouvoir pondre dans le ruisseau tout proche de votre maison et s'assurer que vous ne manquerez pas l'année prochaine, l'été prochain, vous ne manquerez pas de maringouines qui, à leur tour, vont perpétuer l'espèce. Alors, profitons de cette réflexion, de ce moment qui nous est donné, pour réfléchir à ce que nous sommes comme créatures de Dieu.

Tous les êtres vivants, même des toutes petites créatures qui sont unicellulaires, comme je l'ai dit, tout comme les éléphants, les baleines, les plantes, les arbres, y compris les microbes, les virus, tous les êtres vivants ont inscrit dans leur gène ce programme de vie. Je veux que tu existes, que tu sois autonome, libre, etc. Même les virus, les microbes, tous les êtres vivants ont cela d'inscrit dans leur gène, ce programme de vie. C'est un peu plus difficile d'imaginer que cela soit vrai aussi pour toutes les créatures victimes de la faim et du pouvoir des plus gros. Oui, toutes ces victimes-là ont aussi le même programme. Je veux exister, je veux vivre, je veux être autonome, je veux être libre, je veux être fier, fécond, heureux, réussi et délivré de tout mal. Même les humains emprisonnés ou les animaux qui sont captifs. Ils ne font pas de la théologie, ne peuvent pas rationaliser comme je le fais avec les mots que je viens de prononcer, cette belle phrase. Mais même s'ils ne le disent pas, même un unicellulaire ou un animal captif, votre poisson d'aquarium, vous le regardez, puis quand il se met à vous regarder dans son aquarium, le poisson pense « Moi aussi, je veux exister, je veux vivre, je veux être autonome, libre, fier, fécond, heureux, réussi. Et je veux être délivré de tout mal. J'aimerais bien ça me promener dans un endroit plus large que mon aquarium. » Même ça. Les hirondelles qui mangent des mouches, les chats qui mangent des souris, les pêcheurs qui accrochent des vers de terre à leur hameçon, sans penser à ceux qui pêchent avec des grands filets, ou les baleines qui ouvrent leur gueule pour engloutir des centaines de petits poissons. Oui, toutes les créatures vivantes, aussi bien la baleine que le petit poisson qui va se faire avaler avec des centaines de collègues, oui, chaque être vivant veut être réussi et délivré de tout mal. La révélation en ce sens-là est très compatible avec les attentes de la créature de Dieu. Dieu veut que les humains, les vivants, soient réussis. Nous pouvons réfléchir, nous les humains, sur cette expérience-là. Mais tous les vivants, les animaux, les oiseaux, les unicellulaires, les insectes, tous les êtres vivants, obéissent à ce programme-là. Et dans ce programme-là, tous ont le souci d'échapper à la mort, à être pris comme une proie pour un prédateur, à être victime d'un dictateur, à être emprisonné injustement, à être maltraité injustement, à voir ses droits reniés injustement. Toutes les créatures n'ont pas besoin d'être croyants pour ça. Les sages et les savants peuvent, s'ils le désirent, étudier tout cela et le comprendre. Lorsqu'ils sont occupés à l'exercice du pouvoir, à la mise en place des politiques en vue du bien commun ou d'un groupe privilégié, mais là, ça aussi, c'est possible, et s'éloignent de la justice, du bien commun, de la vérité. Mais c'est du pouvoir, de la dictature même, pourtant masquée sous l'apparence du bonheur, d'une meilleure vie pour une minorité de privilégiés, au détriment des masses populaires, comme ils aiment à les désigner, sans les connaître ni les fréquenter. Je me rappelle à ce moment-ci de notre rencontre d'un passage du prophète Isaïe au chapitre 43. Mais maintenant, ainsi parle le Seigneur, celui qui t'a créé, Jacob, et t'a façonné, Israël. Ne crains pas, car je t'ai racheté, je t'ai appelé par ton nom, tu es à moi. Quand tu traverseras les eaux, je serai avec toi, les fleuves ne te submergeront pas. Quand tu marcheras au milieu du feu, tu ne te brûleras pas.
la flamme ne te consumera pas. Car je suis le Seigneur ton Dieu, le Saint d'Israël ton Sauveur. Pour payer ta rançon, j'ai donné l'Égypte, en échange de toi, l'Éthiopie et Séba. Parce que tu as du prix à mes yeux, que tu as de la valeur et que je t'aime, je donne des humains en échange de toi, des peuples en échange de ta vie. Ne crains pas, car je suis avec toi. Je ferai revenir ta descendance de l'Orient, de l'Occident, je te rassemblerai. Voilà Isaïe 43, versets 4 à 5. Ne crains pas, car je t'ai racheté. Je t'ai appelé par ton nom, tu es à moi. Tu as du prix à mes yeux, tu as de la valeur et je t'aime. Ne crains pas, car je suis avec toi.

prennent un sens très actuel si vous êtes conscient de la grande détresse humaine, psychologique, sociale, de milliards d'humains sur la planète à l'heure où vous m'entendez. Si je vous propose une chanson, qu'on pourrait dire profane, c'est parce qu'elle me semble bien exprimer ce que le monde entier ressent ces derniers temps. Il y a dans le monde de vraies guerres avec des bombardements, des maisons, des tours d'habitation, des blocs appartements, des morts, des victimes innocentes, souvent des personnes âgées et des enfants. Il y a aussi des blessés, amputés, défigurés. Il y a des enfants orphelins, dépouillés de tous leurs biens, parfois même privés de secours et de soins. Il y a aussi des dictateurs, des politiciens déments qui oppriment leur propre peuple et plusieurs pays étrangers par leurs discours, la cruauté et le mépris des étrangers qui sont réfugiés chez eux et qui avaient cru pouvoir survivre en paix et qu'on retourne dans un pays supposément riche. Des politiciens qui imposent la famine, le dépouillement, l'indigence, la pauvreté extrême, l'inaccessibilité de soins médicaux, même infirmiers. Les bulletins de nouvelles et les journaux nous parlent rarement de ces pays-là. Écoutez Céline Dion chanter « C'est pour vivre » en pensant à notre monde aujourd'hui et faites de ce chant une prière.

Et voilà notre Céline. J'ai choisi vraiment ce passage, cet enregistrement du début de sa carrière. Elle est presque une adolescente au moment où elle chante ça. Puis elle fait une faute. Je préférerais entendre ça avec la petite faute. C'est pour vivre que l'on jette des billes, mais elle prononce des billes. Mais c'est des billes. C'est corrigé maintenant quand elle l'a repris. Mais j'aime ça. Cette petite faute d'adolescente, de jeune personne qui ne connaît pas la différence entre billes et billes, puis qui ne sait pas trop comment prononcer ça en chantant. Nous voici donc au terme de notre rencontre d'aujourd'hui. Avec vous, je retourne à ma recherche personnelle du Christ rédempteur, qui veut le salut du monde, un rédempteur qui est le mien. Le tien. Le Père Tout-Puissant, Créateur, Christ Jésus, vainqueur de la mort et de la bêtise qui tue, le ressuscité, a voulu que nous soyons ses partenaires dans la gestion et la réparation du monde. Pour cela, il nous a donné l'Esprit Saint, pour que nous voyions comme Dieu, que nous pensions comme lui, que nous travaillions avec lui au risque d'être nous aussi, comme Jésus, incompris, méprisés, rejetés, éventuellement arrêtés, emprisonnés, torturés, tués. Au moment de nous quitter, au terme de notre quatrième rencontre, pensons ensemble dans la sérénité et la prière à toutes celles et ceux qui souffrent de politiques injustes dans le monde, à tous ceux et celles qui se compromettent en s'opposant aux oppresseurs de toutes sortes, aux abuseurs, aux décideurs de guerre de tout genre, à tous ceux et celles qui souffrent et à tous ceux qui les font souffrir. Père, pardonne-leur. Ils ne savent pas ce qu'ils font.

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pour qu'ils aient la vie. Seigneur, nous te bénissons pour le message évangélique proclamé par le pape Léon XIV lors de son voyage apostolique en France. Il a parlé dans notre langue française. Béni sois-tu pour ces paroles de vie, de paix désarmante et désarmée, du respect de la vie humaine, du début à la fin, de ce qui n'est pas normal de donner la mort, du légal qui n'est pas moral, de la compassion vraie contre les fausses, de la dignité des personnes malades, des pardons de tous les abus dans l'Église, de l'offrande de nos vies dans celle du Christ mort et ressuscité, du témoignage de la foi, de l'espérance et de la charité. Nous nous confions à la prière de Marie, l'Immaculée Conception, Notre-Dame de Lourdes. Prenons le flambeau de nos vies pour les élever jusqu'au ciel. Et comme tu le dis à Bernadette, Marie, le 18 février 1858, « Je ne vous promets pas d'être heureuse en ce monde, mais dans l'autre. » Oui, béni soit le Père, le Fils et l'Esprit Saint. Amen. »

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